0: de la jungle amazonienne, ce serait plutôt le jaguar, et celui de nos forêts à nous, eh bien, ce serait plutôt le cerf. Mais au fond, une grosse feignasse qui laisse les autres combattre à sa place, qui se fait nourrir et qui prend la lumière, est-ce que ce serait pas ça la définition d'un roi ? Bon bah, je retire tout ce que j'ai dit alors.
1: Retirez tout. Merci beaucoup Arnaud.
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0: 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J'espère que vous allez bien. Aujourd'hui, on va parler d'amour ou alors de célibat. Enfin, je sais pas, parce que on voit tellement de choses sur les réseaux sociaux. Oui, les hommes ceci, les femmes ceci. Il y a une femme, elle m'a fait du mal au cœur. Mon mec m'a fait du mal au cœur. Il m'a trompé. Il est parti. Mais en fait, pourquoi vous vous mettez en couple? Vous savez qui vous mettez en couple? Vous vous mettez en couple avec un être humain. Alors un être humain, je vous rappelle quand même ce qu'il est capable de faire. Un être humain, ils ont créé la guerre, l'esclavage, la torture, le viol, le génocide et la télé-réalité. Et après, vous êtes surpris quand votre partenaire, qui est un être humain, il vous a mal parlé ou alors il vous a trompé, machin et tout. C'est vous qui choisissez de sortir. Pourquoi vous sortez avec un être humain? Et après, vous êtes surpris quand ça se passe mal. Vous avez l'arrogance de croire qu'un être humain, il va bien vous traiter pendant 30 ans. Il y a des êtres humains, ils trichent au Scrabble. C'est quoi l'intérêt de tricher au Scrabble? Et vous leur confiez vos émotions, vous leur confiez votre cœur à un être humain et vous êtes surpris quand l'être humain il vous fait un coup de Trafalgar, mais vous n'êtes pas bien. Arrêtez de vous mettre en couple, mettez-vous en couple avec un esprit. Voilà, tu mets en couple avec un esprit, voilà, l'esprit au moins il va pas t'emmerder. Enfin, en même temps, un esprit c'est un ancien être humain, donc si ça peut être emmerdant, non, mais pas les esprits. Arrêtez de faire confiance aux êtres humains. T'as cru que ton partenaire c'était qui? C'était Jésus. D'ailleurs, même Jésus ils l'ont tué, les êtres humains, même lui s'est fait avoir. Et vous exigez une loyauté pendant 30 ans. Arrêtez ça, arrêtez de vous mettre en couple avec des humains, mettez-vous avec un arbre. Voilà. L'arbre, c'est solide, calme, silencieux, stable. Et en plus, il est enraciné, il peut pas partir. Voilà. Ton ex, il aurait dû essayer. L'arbre, tu peux lui faire des câlins. Il parle pas, il t'engueule pas. Tu peux oublier les sacs poubelles, il dit rien. Tu peux lui raconter ta journée, il te juge pas. Et c'est mieux qu'un mec, c'est mieux qu'une meuf, c'est mieux qu'un psy. Alors après, niveau sexe, bah écoute, c'est du bois. Il est toujours dur. Alors après ça dépend de ce qu'on aime, hein, ça dépend de ce que t'aimes, tu vois. En même temps, si c'est pas très fun, au moins il te ghoste pas, l'arbre, tu vois. Il a pas d'insta, il poste pas de story ambigu en mode « je suis dans une forêt chelou ». Et le pire, c'est que des fois, tu parles à un arbre dans la vie, tu vois. T'as plus de réponses que quand tu parles à une copine. Parce qu'un arbre, lui, il te fait pas « rien, non, rien ». Non, c'est pas ça, mais laisse tomber. Alors, moralité, si vous vous mettez en couple avec un être humain, n'oubliez jamais qu'en face de vous, bah, vous avez un être humain. 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
3: Voici Pauline Guillouche, hépato-gastro-entérologue à Nantes. C'est un médecin très suivi sur les réseaux sociaux. Elle y partage sa passion pour la médecine avec l'envie de la rendre simple, claire et accessible à tous. Mais comment devient-on hépato-gastro-entérologue?
4: Dès la quatrième année de médecine, quand on passe en stage en fait pendant nos études, moi j'ai été happée par le service de gastro-entérologie du CHU de Nantes, hein, où j'ai fait toutes mes études et mon internat et mon clinica et quelques années de praticien hospitalier. Et c'est une rencontre avec les médecins, avec les seniors, avec nos mentors en fait. Et là, je me suis dit, ok, c'est vraiment cette spécialité que je veux faire.
3: Qu'est-ce que vous aimez le plus dans votre métier aujourd'hui, Pauline?
4: Les rencontres avec les gens, le fait de les suivre. Comme je suis installée en libéral, je peux voir les patients des années et des années après. Donc en fait, je suis leur évolution. Je suis leur vieillissement aussi. Je suis leur petit parcours de vie, leurs accidents de vie parfois. Et ça, c'est en dehors, évidemment, de la consultation et de ce qui les amène. Mais c'est ça qui rend la relation hyper intéressante entre le patient et le praticien. Moi, je ne serais pas la même sans toutes les rencontres que j'ai faites depuis le début de ma carrière. J'ai toujours des histoires qui m'ont marquée, qui m'ont inspirée. Et bien sûr que c'est ces rencontres qui, aujourd'hui, font que j'ai envie de continuer ce métier.
3: Vous êtes présente sur les réseaux sociaux, Pauline, pour vulgariser un peu la médecine. Vous avez plus de 200 000 followers, donc 200 000 personnes qui vous suivent sur les réseaux sociaux. Ça veut dire que même les médecins doivent s'y mettre?
4: Tous les médecins doivent s'y mettre pour contrer les fausses informations en santé, ça c'est clair et net. Donc oui, j'encourage chaque confrère et chaque consoeur à s'y mettre. C'est passionnant, c'est un autre terrain de jeu, on va dire, un autre terrain d'exploration que sont les réseaux sociaux.
3: Vous êtes surprise justement de l'intérêt qu'on porte à toutes les vidéos que vous pouvez publier, à tout ce que vous pouvez dire sur les réseaux sociaux?
4: En ce qui concerne ma spécialité, je vois que le ventre, effectivement, intéresse les gens, probablement les angoisses. Donc, ils sont allés chercher l'information ailleurs que sur mes vidéos. Et puis, ils ont plein d'idées qui sont fausses. Et l'idée, c'est de se dire, revenez vers peut-être la parole du professionnel de santé. Donc, j'essaye de les rattraper et peut-être de contrer, effectivement, ce qu'ils ont vu. Parce que ce qu'on sait, c'est que l'information fausse, elle diffuse de façon virale par rapport à une information vraie qui a beaucoup plus de mal à circuler. Donc c'est pour ça qu'il faut qu'on soit nombreux à apporter cette parole.
3: Qu'est-ce qui vous rend le plus fière aujourd'hui, Pauline ?
4: Waouh, c'est mes enfants, en fait. Et si on en revient sur le métier, c'est de pouvoir accompagner les gens dans la durée. Ça, c'est vraiment une grande fierté.
3: Avec Pauline Guillouche, la médecine sort des cabinets pour aller à la rencontre du public. Une approche pédagogique et humaine qui permet à chacun de mieux comprendre et de se réapproprier sa santé.
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1: En Pays de Savoie, la place du village, c'est d'abord une émission de télé, c'est une grande communauté sur les réseaux sociaux et c'est aussi un rendez-vous quotidien sur votre radio ici, Pays de Savoie, avec Jean-Noël et Philippe de Paris. C'est l'heure d'une nouvelle histoire, quelque part en Savoie, avec vous Philippe, bonjour.
2: Bonjour Laurent, bonjour à toutes et à tous.
1: Ah, parmi vos rencontres, là vous êtes allé dans une étonnante scierie de Montémont.
2: Eh oui, on est allé à Montémont, c'est la direction de la Maurienne. Et on s'arrête justement dans le hameau de la Scie, au-dessus du beau village de Montémont à 1300 mètres d'altitude. Et là, on rencontre Joël Gontier dans une scierie, mais pas n'importe quelle scierie, une scierie complètement dans son jus, une scierie d'époque. Et Joël nous dit, c'est une scierie qui a été mise en place par mon grand-père et je tenais absolument à la remettre en route. Elle a commencé à fonctionner en 1905. Elle a été créée de manière assez curieuse lorsqu'un village d'à côté a brûlé et comme on ne pouvait pas tout refaire, tous les toits avant l'hiver, il a fallu créer la scierie justement, pour faire le bois, pour faire les chalets du village qui avait brûlé, vous avez compris.
1: D'accord.
2: Un bel exemple de solidarité à l'époque.
1: Et puis ce qui est bon, il a été fidèle à la scie. Combien de temps il a mis pour la refaire?
2: Il a mis 4 ans pour la refaire de A à Z, un énorme travail. Aujourd'hui, cette scierie à l'ancienne marche parfaitement, c'est un véritable plaisir de l'avoir fonctionné. Elle fonctionnait autrefois à l'eau avec un petit barrage en amont, comme toutes les scieries, avec une conduite forcée bien sûr. Au bout de la conduite, il y avait une roue à aube, hein, comme autrefois d'ailleurs. Il fallait 12 heures pour remplir la retenue d'eau. Et à l'époque, on sciait, nous dit-il, tous les jours, y compris le dimanche, dès qu'il y avait de l'eau, on skiait. Et le torrent sur lequel se trouve la scierie a une particularité, il ne gèle pas en hiver. Je rappelle qu'on est à 1300 mètres d'altitude, c'est-à-dire qu'on peut travailler toute l'année.
1: Est-ce que cette scierie fonctionne encore aujourd'hui?
2: Absolument, Laurent, elle fonctionne toujours. Et si quelqu'un a besoin de couper un sapin pour faire quelques planches, aucun problème. Il nous dit aussi, Joël, qu'on fait des chevrons avec la charpente, et tout ceci se fait dans la plus grande convivialité. Or, c'est pas industriel, attention. Et Joël nous précise que c'est justement la scierie qui a donné le nom du village. La scie, mais ça, on s'en est
1: douté. Est-ce qu'on peut la visiter?
2: Oui, on peut la visiter. Il y a même des touristes qui viennent la visiter, cette scierie, par l'intermédiaire de l'Office du Tourisme de la grande station d'à côté. C'est Saint-François-Longchamp,
1: que vous connaissez bien.
2: Et ça se fait durant l'hiver, un jour par semaine. Il y a même des touristes qui veulent repartir avec une planche, nous dit Joël. Joël qui montre aussi ses outils hein, pour aller chercher le bois, pour descendre dans la scierie à tous ces touristes. Et si vous passez un jour par Montémont, n'hésitez pas à vous arrêter. Demandez à Joël, il se fera un grand plaisir de vous montrer sa scierie à l'ancienne. Il est intarissable, il est passionné et passionnant.
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3: Nous l'avions déjà reçue dans Toujours à la page en tant que romancière. La romanaise Magali Milot est de retour dans les librairies, mais cette fois en tant que médecin. Le métier qu'elle a exercé passionnellement jusqu'à un burn-out en blouse blanche. C'est d'ailleurs le titre qu'elle a choisi pour ce témoignage qui paraît chez l'Archipel. « Mon burn-out en blouse blanche ». Un livre qui commence le jour où Magali échappe de peu à la mort au volant parce que son cœur déclenche au milieu de nulle part une crise de tachycardie. Et ce n'était pas le premier symptôme, il y avait eu des bronchites à répétition, l'eczéma et même l'apparition d'un foyer d'endométriose. Et bien sûr, la course contre le temps pour s'occuper de ses enfants, recevoir ses 40 patients par jour, les ruminations nocturnes, la boule au ventre le jour. Et il y a aussi eu le déni, un refus de voir qu'il était urgent qu'elle arrête. Même cet accident, évité de justesse, n'aura pas su lui mettre les points sur les i. Pourquoi, Magali Milot?
4: Je ne sais pas exactement, mais c'est vrai que j'avais beaucoup de culpabilité à m'arrêter par rapport aux patients, par rapport à ma famille. Dans nos études, on ne nous apprend pas à prendre soin de nous. On nous apprend à toujours être là, toujours travailler, voilà, faire plus. Et puis, en tant que femme, j'allais dire, on est un peu des rocs, on est, voilà, on est les piliers. Et oui, je me disais, il faut que je tienne, quoi. Il faut tenir.
3: Et vous aviez des reproches qui vous étaient faits dans le cadre familial, effectivement. Comment vous les expliquez?
4: Je pense que c'est pas compris ce qu'on vit quand on est en burn-out. Et voilà, et peut-être que l'entourage a besoin de savoir que c'est pas quelque chose qu'on ne veut plus faire, c'est juste qu'on peut plus parce qu'on n'a pas assez d'énergie. Donc je pense que c'est pas compris.
3: Pas compris non plus par une partie du corps médical, parce que vous avez quelques consultations qui sont quand même assez violentes.
4: Oui, les médecins ne m'écoutaient pas vraiment. En tout cas, certains que j'ai vus. C'était assez compliqué, ça, pour moi.
3: Qui a été ou quelle a été la première personne ou le premier moment qui vous a autorisé à vous dire, là, je vis quelque chose et c'est légitime de dire ça?

0: Le milieu médical est quand même bien impacté. Le système médical actuellement, je vais dire, il est plus performant parce que chaque médecin a trop de patients. Comme je le mets à la fin, la patientèle a augmenté de 1/5 par médecin. C'est très compliqué. Donc c'est pour ça qu'il y a des médecins qui tombent, j'allais dire, malades de plus en plus. Moi, je dirais ce qui est essentiel par rapport aux professions médicales, aux médecins, c'est prendre soin de soi pour pouvoir ensuite redonner aux autres. Et puis après, même pour la plupart des personnes, essayer toujours de se ramener un peu à soi et à quels sont mes besoins, quelles sont mes limites, et j'ai le droit de dire non pour certaines choses pour pouvoir me préserver, préserver ma santé.
1: Magali Milo a vécu 3 ans de descente aux enfers et a mis 3 ans à se reconstruire grâce au repos, à la méditation, à la danse, à l'écriture. Grâce à un recentrage sur elle-même et une remise en question profonde de son mode de vie, elle délivre un témoignage touchant et un message indispensable dans « Mon burn-out en blouse blanche » paru chez l'Archipel.
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3: Bonjour, je m'appelle Laureline, je suis artiste de cabaret et je suis chanteuse sur l'établissement de Périgueux.
4: Laureline, on peut vous retrouver sur la scène du Voulez-vous à Marsac-sur-l'Isle dans le rôle d'Opaline. J'ai pas vu tout le spectacle, mais il me semble que c'est quand même le personnage principal. Qu'est-ce qui lui arrive à cette fonctionnaire?
3: Alors, ce qui lui arrive, c'est qu'elle devient une star de la chanson, une star du musical. Et donc, elle a toute une transformation physique, vocale et surtout une transformation de vie. Et voilà, donc ça devient une superstar qui oublie peut-être un petit peu sa vie personnelle d'avant.
4: Est-ce qu'il y a des échos à votre propre vie?
3: Non, pas vraiment. Et c'est pour ça que j'adore jouer ce rôle, parce qu'en fait, Opaline est une personne très introvertie, et ce qui n'est pas du tout mon cas. Et je trouve ça plus amusant et plus confortable d'aller jouer sur un rôle qui ne ressemble pas à ce qu'on est dans la vraie vie.
4: Ça fait une dizaine d'années, Laureline, que vous êtes professionnelle dans le spectacle. Est-ce que vous vous souvenez de la première fois où vous êtes montée sur scène?
3: Je sais que la première fois que je suis montée sur scène, c'était quand j'avais 2 mois. Ça, je me rappelle pas.
4: 2 mois?
3: Oui. Mes parents faisaient des colonies et faisaient des spectacles à la fin des séjours avec les enfants. Et l'année où je suis née, donc en 92, c'était le spectacle sur le magicien des couleurs. Et donc, j'étais le bébé violet qui était né de la naissance du bleu et du rouge. Et alors moi, je n'ai aucun souvenir de ce qui s'est passé, mais ma mère me dit qu'elle a vu dans mes yeux que j'étais hyper attirée par les lumières, par ce qui se passait là, quoi. Avant d'être professeur de danse, j'étais moi-même élève dans des écoles où je faisais des galas.
4: Quel retour vous avez du public périgourdin depuis le lancement de Star du Musical?
3: Ils sont vachement contents, hein. On a un public principalement senior. Moi, c'est mon public préféré parce qu'en fait, ils sont toujours émerveillés. Et puis, ils ont toutes les références, parce que moi, j'ai des codes assez rétro, des goûts assez rétro. Et du coup, j'adore parler avec eux à la fin du spectacle parce qu'ils sont toujours super enchantés de ce qu'ils ont vu, de ce qu'ils ont entendu. Et c'est hyper agréable.
4: Pour vous, c'est qui l'artiste suprême, celui ou celle qui vous a donné envie de faire ce métier?
3: Charles Aznavour.
4: Ok, d'accord, pas d'hésitation. Votre plus beau souvenir de scène?
3: J'ai envie de vous répondre que moi, mes plus beaux souvenirs de scène, c'est plutôt avec les élèves avec qui je donne des cours. Je trouve que dans l'amateurisme, il y a un truc qui est encore plus beau que dans le professionnel, c'est qu'à la fin, on arrive à faire quelque chose alors que c'est pas notre métier. Mon plus beau souvenir de scène professionnel, je pense que c'est ma première ici en tant que chanteuse. Parce que comme je disais, moi j'étais danseuse professionnelle, j'étais dans une production et une école qui formait des artistes à être pluridisciplinaires. J'ai appris à chanter. Je voulais chanter. Et c'est le voulez-vous qui m'a donné ma chance et l'opportunité de le faire. On est une équipe très soudée et on n'est pas les uns au-dessus des autres, on est les uns à côté des autres.
4: Merci.
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5: Tous les jeudis, vous partagez avec nous un lieu de Provence. Et ce matin, vous allez nous faire découvrir une source.
6: Eh ben non.
5: Ah bon?
6: Non.
5: Mais qu'est-ce que vous m'avez écrit alors? C'est faux ce que
6: non,
5: vous...
6: mais sur le coup, je voulais, puis après je me suis dit non, une source, ça se dit pas.
5: Vous faites un peu comme vous voulez.
6: Exactement. Non, ça se dit pas une source. Alors c'est pas moi qui le dis, c'est Lily Desbellon dans le château de ma mère.
5: Oui.
6: Voilà. Mais je vais quand même vous parler de source à travers ces gentils Manon. Oui. Hier, vous vous rappelez, je vous ai parlé d'expression patin couffin.
5: Oui.
6: Hein, qu'on emploie dans le sens de etc. Et j'ai mentionné l'expression et le con de Manon. Et pour n'offenser personne, j'ai dit ne le prenez pas pour vous les Manon, c'est juste une expression. Et j'ai ajouté on vous aime d'amour. Ok. Problème, c'est qu'à peine ma chronique finie, ma chérie m'a demandé c'est qui cette Manon que tu aimes d'amour? Alors, c'est vrai. Alors je lui ai dit mais personne, c'est une expression. Et elle me dit mais pourquoi tu lui dis que tu l'aimes d'amour? J'ai dit mais non mais

0: Mais t'as pas la ref, c'est Pagnol, c'est Manon des Sources, c'est Hugolin, hein. Vous savez, Manon, je t'aime d'amour. Ouais, vous le faites, non, Eric?
1: Manon, je t'aime d'amour.
0: Je t'aime, Manon.
1: Je t'aime, Manon.
0: Voilà, on est d'accord, voilà. Mais désolé, on va quitter la poésie bucolique et romantique de Manon des Sources et les collines pour que je vous explique cette expression, le conte de Manon. Alors, pour tout vous dire, on sait pas trop d'où elle vient, elle semble pas typiquement provençale, en tout cas, on la connaît dans le sud-ouest, jusqu'à chez Francis Cabrel, même si elle est très attachée à la Provence, notamment à travers l'œuvre de Pagnol, bien sûr. Comme je vous l'ai dit, on l'emploie pour exprimer, là aussi, une suite que l'on n'énumérera pas, comme pour dire, etc., hein. Exemple, dans un roman de Jean-Paul Delfino, et tout le conte de Manon et tout le tremblement. Ou encore, chez Maurice Gouirand, hein, il regrettait la prospérité de Marseille, mais aussi le respect de la religion, de la morale, de la discipline, du patin couffin, et du conte de Manon. Oui, le conte de Manon, c'est l'équivalent de patin couffin et tutti quanti. Autre subtilité décrite par Rivonora dans son dictionnaire des parlers régionaux, l'expression serait utilisée pour couper court aux exigences de son interlocuteur. Exemple, et le conte de Manon, non, pendant que tu leur dire, allez, c'est bon, hein, arrête-toi, tu m'as gonflé. Dans la lignée des fatio de, fan de chichoulo, fan de pute, ou même, autre expression avec d'autres prénoms, je suis désolé, la putain d'Adèle ou la putain de la Caroline, c'est, on va avoir des problèmes.
1: Je pense, oui.
0: Cette interjection est aussi utilisée pour marquer la surprise. En voici un exemple sous la plume de Maurice Gouirand, cette fois dans le théorème de Langambi, le conte de Manon, mais c'est mon riri. Et on la trouve aussi chez Gilles Del Papas, sous la variante la conte de Manon. Selon Robert Bouvier, dans le Parler Marseillais, l'expression exprime aussi le dépit ou l'irritation, hein, et il donnait cet exemple, le conte de Manon, ça a encore foiré. On trouve aussi des variantes avec le conte de Madon, et on vous aime aussi d'amour, les Madons. Non, je vais rien dire, parce que je vais avoir des problèmes avec Magaté. Magaté, c'est toi que j'aime d'amour. En tout cas, tous les auteurs s'accordent à dire que Manon est sûrement là juste pour la rime, sans aucun lien avec une quelconque Manon qui aurait existé.
1: Bien sûr.
0: Et je vous le confirme parce que j'ai vérifié toutes mes sources.
1: Parfait. Un petit bonjour à votre gâté qui nous écoute ce matin.
2: Manon des Sources.
1: Oui, non, mais c'est pardon.
2: Il avait dit Manon des Sources.
0: Non, j'ai vérifié mes sources. Maintenant, je ne sais pas s'il l'a vérifié.
1: Oui, non, mais bien sûr. Non, bah, bien sûr, bien sûr. Mais vous me prenez.
0: On vérifie. Hein, on vérifie.
1: C'est possible, ça.
0: C'est comme ça.
1: Non, mais si vous voulez, je vous laisse.
0: Mais non, t'as d'amour, Eric.
1: Bon, donc un petit bonjour à votre gâté. Oui. Je le confirme. Mais Eric est sage comme une image.
0: Mais exactement.
1: Enfin, chérie, je t'aime.
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4: Nous sommes à Caudalet.
5: Richard, on est ici dans les jardins familiaux.
4: Oui, on est dans les jardins familiaux et on est à plusieurs.
5: Il est où votre petit carré?
4: Là-bas, au fond.
5: Allez, je vous suis, allez-y. Et là, ce sont vos poireaux?
4: Il y a des poireaux, il y a encore des betteraves, des radis.
5: Et là, vous êtes au bord de quel canal?
4: C'est un canal qui rejoint la tête.
5: Les choux ont été un petit peu mangés, non?
4: Par contre, la salade, vous voyez, elle n'est pas encore, elle n'est pas gelée.
5: Et alors, comment vous vous organisez? Vous aviez des notions de jardinage quand vous avez pris ce jardin familial?
4: Oui, j'ai eu un jardin familial dans le Nord pendant une dizaine d'années.
5: Donc vous arrivez d'où, vous?
4: Nord-Pas-de-Calais, entre Lille et Arras.
5: Depuis combien de temps vous êtes installé ici à Caudalet?
4: 3 ans.
5: Comment vous avez découvert ce village?
4: Avec mes filles qui habitent là. Donc elles m'ont dit de revenir ici, parce qu'il fait meilleur, il y a du soleil, et le jardin, on peut le faire plus longtemps.
5: Et vous venez tous les matins?
4: Souvent, en ce moment un peu moins.
5: C'est important pour vous d'avoir votre petit carré potager?
4: Tout à fait, parce que c'est du bio. Et puis, quand j'amène les légumes à la maison, ma fille me fait la cuisine. Et moi, je fais la soupe avec les poireaux, avec les navets. Donc, tout va bien.
5: Et derrière vous, il y a le compost?
4: Recyclage. Les choses de la cuisine, mais pas tout, hein, les purées et tout ça. Et puis, les restes de jardin.
5: Rien ne se perd, tout se transforme.
4: Exactement. Et ça devient tout marron, comme un terreau.
5: Merci Richard. Et vous Daniel, alors, qu'est-ce que vous cultivez?
6: Là, pour le printemps, j'ai mis des oignons, rouges et jaunes. 300, on ne rigole pas avec les oignons. Hein. À quand on cuisine, il faut des bons oignons. Bon, alors là, il reste les poireaux.
5: Il n'y a pas des artichauts, là?
6: Ah, ben oui, mais ça, des artichauts, oui. Ils restent bien en place. Et je suis assez content parce que par ici, moi, je suis normand. Hein. Attention, je suis un viking. Hein. Faut pas me contrarier. Bon, alors, il y a la quatre artichauts. Bon, ben, c'est bien, c'est marrant, dans un jardin, c'est marrant.
5: Et qu'est-ce qui vous a amené au jardinage?
6: Pour bien s'occuper, faire du sport, la marche, et puis du jardinage.
5: Et dites-moi, vous avez un panorama incroyable depuis le jardin.
6: Justement, c'est très intéressant. C'est pour ça aussi que j'ai demandé ce terrain-là. Il y a la rivière, juste derrière moi, il y a la montagne, avec des beaux arbres. Enfin, c'est formidable. Ici, c'est le paradis pour moi. Hein. Surtout moi qui suis né dans la plaine de Caen, vous voyez. Alors la plaine de Caen, c'est vraiment la plaine.
5: Il y a de la pluie. Hein. Et le principe de ces jardins familiaux, vous venez quand vous voulez.
6: Exactement. Et surtout, c'est tellement simple que je ne sais pas très bien comment dire, parce que c'est tellement simple que c'est la vie rêvée, quoi. Les gens devraient faire ça. C'est pour ça qu'ils ne font plus de jardin. Ils ont l'air de dire ça ne rapporte pas. Mais ce n'est pas une question d'argent. On s'en fout de l'argent. On mange des bons légumes, mais au moins, on passe du bon temps toute la journée.
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1: Paris, c'est le trait d'union, disons-le, entre les cultures. C'est le cas entre l'Alsace et l'Île-de-France. La preuve avec la réussite d'un Alsacien qui va créer chez nous la brasserie Beaufinger, devenue un monument de la gastronomie à Paris. Thierry Boeuf vous y invite, c'est Bistrot de Paris.
2: Et le cocktail américain, c'est quoi ?
3: C'est un cocktail grillé avec une sauce américaine, tomate, échalote, une pointe de cognac, du vin blanc. C'est un peu relevé.
4: Un décaïn !
5: Pâté, jambon, c'est du cornet, gruyère, chantal, rôti, jambon de pays.
6: Eh bien, tout ça, ça va aller dans la blanquette.
3: Bon appétit !
1: À Paris, subsistent encore quelques mammouths de la gastronomie, encerclés de toutes parts de chinoiseries et de fast-food endémiques.
7: Sandy, une pointe de sel, un coup de moulin à poivre dans l'aioli, s'il te plaît.
1: Le dernier rempart de la Bastille se nomme Beaufinger. La résistance est rude, soutenue par des tonnes de guirlandes de saucisses de Strasbourg et de plats de choucroute fumante, où jadis, les critiques Go et Millot aimaient s'attabler.
8: Henri Go, Christian Millot, vous allez nous faire les honneurs de cette table qui est certainement l'une des meilleures de Paris.
9: Elle est surtout réputée pour sa choucroute qui est merveilleuse, je dois dire.
10: Ça s'appelle Beaufinger et la brasserie Beaufinger a été à partir de 1920 le lip des années folles. Il y avait une assistance très brillante qui venait dans cette vieille brasserie alsacienne avec une salle de peinture de Hancy. Et on voyait Cocteau, Chaplin, Marie-Laure de Noailles. Tout Paris venait chez Beaufinger, qui était célèbre également pour ses huîtres et son banc d'huîtres. C'est le concurrent de Lippe maintenant, vraiment.
1: Beaufinger est la plus vieille brasserie de la capitale. En 1864, Frédéric Beaufinger, originaire de Colmar, quitte son Alsace chérie pour Paris avec dans ses malles toutes les spécialités de l'Est de la France. Mais le coup de génie du jeune Alsacien consiste à servir de la bière fraîche et mousseuse, brassée à l'air et distribuée à l'aide d'une pompe. Autrement dit, les Parisiens découvrent pour la première fois la bière pression. Repas d'affaires, dîner d'anniversaire, viré entre copains, touristes en goguette, couple légitime, amant pressé, pour paraphraser André Malraux, Beaufinger, c'est comme le métro parisien à 18h. Et même un renfort inattendu vient prêter main forte à la brasserie, en la personne de l'intellectuel et philosophe Roland Barthes.
11: Les cafés à Paris, chez lui, c'était plutôt le Flore, c'était le Bonaparte,
12: oui,
11: c'était son quartier de Saint-Germain-des-Prés.
12: Oui, c'est ça. Mais le seul restaurant vraiment d'élection, en quelque sorte, qui ne soit pas lié à des opportunités de géographiques, c'est cette manie, dit-il, pour Beaufinger. Et il a beaucoup aimé Beaufinger dans ces années-là, qui était un restaurant parce qu'il y mangeait du poisson.
11: C'était pas du tout dans son quartier, ça.
12: Non, justement.
11: C'était un expatrié.
12: Ça voulait dire que c'était justement un choix.
1: Envie d'une soupe à l'oignon gratinée, de 6 huîtres creuses de Normandie, de gros escargots de Bourgogne, un œuf mayonnaise, un pâté en croûte, un homard flambé au whisky ou la fameuse choucroute servie depuis 160 ans. Direction la Bastille, qui a fait sa révolution à deux reprises, en 1789, aux commandes les révolutionnaires du Faubourg Saint-Antoine, et en 1864, grâce à un seul homme, Frédéric Beaufinger. Je ne sais pas vous, mais toute l'équipe du 7-9, ça nous a ouvert l'appétit avec cette chronique. 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Merci à Thierry Boeuf.
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13: Saviez-vous qu'en France, une grande partie des voitures de police que vous voyez dans les séries n'ont jamais arrêté personne ? Non, non, elles viennent parfois d'un hangar très discret en Alsace. Oui, ici, entre deux zones industrielles, on fabrique l'illusion du cinéma avec plus de 90 000 objets différents. Aujourd'hui, je teste pour vous Ciné-Régie à Geispolsheim. Nous sommes dans une zone d'activité en périphérie de la ville. Assez classique, hein. Sauf que sur le parking, on peut apercevoir plusieurs voitures de police qui attendent tranquillement. Intriguant, hein. Et là-bas, j'y retrouve Mickaël. C'est le directeur fondateur de Ciné-Régie. C'est une compagnie d'ici qui propose à la location des uniformes, des costumes, des véhicules, des armes et même de la décoration pour le cinéma et la télévision. Mickaël m'accueille avec un super sourire et une phrase plutôt rassurante. Tu verras ici, tout est faux, mais tout doit paraître vrai. Et il n'a pas tort, hein. En poussant la porte de l'immense hangar, je comprends que je viens d'entrer dans un monde littéralement parallèle où se mêlent des uniformes à perte garde vue. Police nationale, gendarmerie, pompiers, militaires, chaque uniforme correspond à une époque précise, une couture, un écusson, une nuance de bleu, tout compte parce qu'un détail faux peut ruiner littéralement la crédibilité d'une scène. Alors comme le veut la chronique, j'ai évidemment tenté d'en porter un, mais je découvre immédiatement un problème. Oui, marcher avec assurance quand on porte un uniforme officiel, ça ne s'improvise pas. Non, je ressemblais davantage à un agent de sécurité un peu paumé plutôt qu'au commissaire Moulin, si vous voyez ce que je vais dire. On poursuit en changement littéralement d'ambiance. Place aux fusils, aux flingues et autres lance-roquettes. Méga impressionnant. Mais Michael insiste, toutes les armes sont neutralisées ou adaptées pour le cinéma. Ah oui, ici on rigole pas avec la sécurité. Elle est maximale pour une illusion absolument totale. Et je vous le confirme, ici, on n'est pas avec des petits joujoux en plastoc. Non. Et Michael a déjà fourni des tournages de films assez balèzes. Si je vous dis Fury avec Brad Pitt, ou encore Sherlock Holmes avec Robert Downey Jr. Et même le film Les Rivières Pourpres. La classe quand même. Ciné-Régie peut même livrer ses véhicules et ses équipements sur des tournages partout en France et même en Europe. Alors je vous laisse imaginer la scène, lorsqu'il y a un contrôle routier disons banal, la tête de l'agent quand il réalise que le véhicule de police n'est pas un officiel et qu'à l'intérieur on y trouve un bazooka, 10 mitraillettes et 12 fusils à pompe. Et heureusement, avec l'attestation très spéciale que présente Michael, tout est réglé. Mais il faut le dire, la scène reste quand même très cocasse. Comme quoi, à Geispolsheim, on peut vivre un polar sans même commettre de délit.
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1: Itinéraire bis à Saint-Fargeau cette semaine. Aujourd'hui, j'ai décidé de m'arrêter chez Europe Militari. Antoine Guyot, bonjour.
2: Bonjour.
1: Europe Militari, c'est quoi Antoine ?
2: Europe Militari, c'est une entreprise que j'ai créée il y a plus de 15 ans, l'année de mes 20 ans, et où nous rachetons du matériel militaire aux armées françaises, que nous reconditionnons et que nous vendons majoritairement à l'export.
1: Ici, on ne parle pas de surplus militaire.
2: Non, on ne parle pas de surplus militaire parce qu'on ne vend pas d'accessoires, d'habits, de treillis ou autres. Nous, on stocke des véhicules et de la pièce détachée.
1: On peut donner une idée à nos auditeurs, combien de véhicules, qu'est-ce qu'on a comme véhicule également ?
2: La gamme de véhicules va de la moto au blindé, en passant par les véhicules logistiques. Tout dépend des flux entrants et sortants, mais on peut stocker en moyenne entre 500 et 800 véhicules.
1: Voilà. Qui sont vos clients ?
2: Pour les petits véhicules, on a beaucoup de clients, agriculteurs, chasseurs, résidents secondaires pour ce qu'on appelle les Peugeot P4, un petit véhicule polyvalent 4x4. Ça, on en vend, c'est constant, on en vend une soixantaine par an en France depuis une quinzaine d'années. Et tout le reste, c'est l'export. C'est l'export hors Europe, donc pour des pays souvent en voie de développement, majoritairement en Afrique, où les routes sont totalement impraticables et où on a besoin de véhicules rustiques, à forte motricité, donc 4x4, 6x6, et qui ont fait leurs preuves pendant leur service aux armées pendant maintenant plus de 35 ans. Et que, d'ailleurs, l'armée française a toujours ces véhicules-là, qu'elle reprolonge sans cesse parce que ce sont de bons véhicules.
1: Voilà. Vous fournissez en temps de guerre ? Mais vous fournissez également après, en temps de paix.
2: Oui, effectivement, nous avons plusieurs clients, dont l'ONU, qui a plusieurs bataillons et détachements partout dans le monde, et notamment en Afrique. Et effectivement, on intervient, on leur vend des véhicules, sont sans électronique, à forte motricité, qui peuvent aller partout, et y compris la pièce détachée.
1: L'armée française est client également chez vous ?
2: Oui, absolument. Alors nous, on achète depuis longtemps à l'armée française, quand elle vend, donc on achète, on stocke beaucoup de choses, et il arrive que parfois, effectivement, elle ait besoin, alors pas forcément de véhicules, mais de pièces détachées, parce que le véhicule ne va pas sans la pièce détachée, et on a développé, on a fait fabriquer énormément de pièces détachées, et quand on peut rendre service à l'armée, on le fait, voilà.
1: Oui, ça c'est un autre marché, c'est la pièce détachée également chez vous.
2: Hein. Et oui, vous pouvez pas décemment dire à un client, quel qu'il soit d'ailleurs, français ou à l'export, qu'on vous vend un véhicule et que vous n'avez pas la pièce pour le réparer, ça n'a pas de sens. Donc il faut ce qu'on a développé depuis 6 ans, une vraie infrastructure avec du palettier, un magasinier, et donc on a un vrai service de pièces détachées, on exporte tous les jours, on envoie palettes, petits colis, ainsi de suite.
0: Voilà. 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
1: Itinéraire bis à Saint-Fargeau cette semaine, et aujourd'hui j'ai décidé de m'arrêter à la boutique Ardici. Aurélie Boulomier, bonjour.
3: Bonjour.
1: Cette boutique Ardici, Aurélie, expliquez-moi, elle est juste à côté ou dans l'office de tourisme de Puisaye-Forterre ?
3: Elle fait partie intégrante de l'office de tourisme de Puisaye-Forterre depuis 2021. Anciennement, c'était un espace d'exposition et on a décidé de créer un espace dédié à l'artisanat d'art local qui est une réelle identité de la destination touristique et de la Puisaye-Forterre. On compte plus de 130 artisans d'art installés en Puisaye-Forterre, ferronniers, encadreurs d'art, céramistes évidemment. C'est l'identité artisanale locale, des luminaires en papier, des travaux de couture, récemment découvert du dessin à la loupe et le mobilier en béton.
1: Comment vous choisissez les artisans que vous exposez ici ?
3: On lance un appel à candidature à la base de données des artisans d'art qu'on a créé avec la communauté de communes. Et à cet appel de candidature répondent environ une quarantaine d'artisans d'art. Et on les insère soit dans la boutique de Saint-Fargeau, soit dans la boutique de Saint-Amand-en-Puisaye.
1: Alors ici par exemple, autour de nous, quels sont les artisans d'art ? Allez, on va en citer quelques-uns. Je vois de très très beaux luminaires juste en face de moi.
3: Effectivement, Ale Casanova, qui est basée à Toussy, l'atelier galerie, est là en permanence avec ses luminaires. Elle est la seule sur le territoire à créer ce type d'objet d'art. On a également Isabelle Delin, céramiste en puisaye nivernaise et formatrice au CNIFOP. Coralie Rago, qui est couturière sur le petit village de Trény. Pour la première fois, nous accueillons Annie Carcaillon, qui fait du dessin à la loupe.
1: Et puis des meubles en béton, c'est étonnant ça.
3: C'est assez étonnant, c'est assez exceptionnel. C'est Rudy Baucher, la bétonnerie à Aiglonie.
1: J'imagine que les expositions ventes qui se font ici, elles tournent.
3: On décline 3 sessions d'exposition par an. On a novembre, mars, avril, juillet et août, octobre.
1: On est à quelques jours de Noël. Ici, on peut trouver un cadeau original et à tous les prix.
3: Oui, effectivement. Et réalisé localement, c'est ça l'important.
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1: Itinéraire bis à Saint-Fargeau cette semaine, et c'est la pause gourmande, comme chaque semaine. J'ai choisi de m'arrêter chez Fléchet, pâtissier, chocolatier, glacier, biscuitier. Mélanie, bonjour.
4: Bonjour.
1: Cette maison, est-ce que vous pouvez nous la présenter ?
4: Alors, c'est mes beaux-parents qui ont créé donc la maison Fléchet, donc Monsieur Patrick Fléchet et Madame Lucette Prost, donc il y a 34 ans de ça. Ensemble, ils ont tout d'abord repris le côté juste pâtisserie. Ça s'est agrandi après en salon de thé. Et dernièrement, en 2019, ils ont ouvert donc le côté boutique des spécialités, où là, on peut retrouver tous nos produits, ainsi que des produits locaux, régionaux, pour agrémenter un peu, faire des paniers garnis, tout ça.
1: Nous sommes dans cette boutique qui est magnifique, avec, on a quelques jours de Noël, pas mal de chocolat et autres gourmandises. Il y a des pièces très particulières que vous faites pour Noël ?
4: Oui, alors bon, la pièce maîtresse que j'adore, c'est le sapin qu'on fait en chocolat au lait ou chocolat noir dans sa belle petite boîte avec son beau petit nœud. Après, on fait toujours les bonbonnières de différentes manières, en forme de cabosse, en forme de bonbonnières rondes et ovales, qui ont chacune leur particularité de garniture. Après, on peut retrouver le croquet phare des fêtes, c'est le croquet de Noël. C'est un biscuit, donc comme les croquets qu'on fait habituellement, qui est très tendre et friable en bouche, mais avec des épices de Noël dedans, des amandes, de l'abricot et de la figue. Et ça peut très bien accompagner le foie gras, comme un petit thé ou un petit café.
1: Vous parlez des croquets, c'est l'une des spécialités de la maison, avec le macaron de puisée, c'est ça ?
4: C'est ça. Alors, on a les croquets tendres qui sont sur différentes versions, noisettes raisin, mandorange, citron, chocolat, cranberry ou noix. Et on a le macaron de puisée qui est là vraiment, elle est le produit phare de la maison. Donc, une macaronade à l'ancienne aux amandes, très moelleuse, sur un petit biscuit sablé.
1: Et on ne donne pas la recette, c'est un secret de fabrication.
4: C'est ça, c'est un secret de fabrication. À part Monsieur Fléchet, donc père et fils qui connaissent la recette, sinon personne ne la sait, même pas moi. Je sais juste les ingrédients, mais je ne sais pas la recette exacte.
1: Dites-moi Mélanie, quand on vit dans un univers aussi gourmand, est-ce qu'on résiste encore ?
4: Pas toujours, ça dépend. Bien sûr, on a tous nos petites faiblesses. Moi, ça va être le chocolat, ça va pas être forcément les biscuits. Mais bon, après, il faut quand même goûter un peu pour pouvoir conseiller le client.
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1: Itinéraire bis à Saint-Fargeau cette semaine et à quelques jours de Noël. Eh bien, il fallait que je vous parle. Je suis à Château de Cartes, la boutique Château de Cartes à Saint-Fargeau. Yanis, bonjour.
5: Bonjour.
1: Le Château de Cartes, Yanis, c'est quoi ?
5: Le Château de Cartes, donc, c'est une boutique où vous trouverez des jeux de société, principalement, des jouets, un peu de jouets pour les petits, pour le premier âge. Vous trouverez également aussi quelques produits cadeaux, comme des bougies de charroux.
1: Ces jeux de société, moi je suis restée à l'époque du Monopoly. Il y a eu une grosse, grosse avancée dans ces jeux de société.
5: Ah oui, complètement, effectivement. Donc l'avancée a commencé dans les années 2000 déjà, où de nouveaux jeux comme Catan, qui ont révolutionné le genre, sont arrivés. Et depuis, en fait, ça n'a pas arrêté de s'accroître, en fait. À chaque année, on a une quantité phénoménale de jeux de société qui sortent. Ça n'arrête pas. Donc maintenant, il y en a pour tout le monde. En fait, ça qui est bien, c'est qu'il y en a pour tout le monde, tous les âges, des joueurs, des non-joueurs, des enfants, des personnes âgées. Tout le monde y trouve son compte, en fait, maintenant.
1: Il y a combien de jeux ici, dans cette petite boutique sous la porte d'entrée de Saint-Fargeau ? Est-ce que vous les avez comptés, Yanis ?
5: Il y en a environ dans les 400 ou 500, ça dépend du roulement en boutique, mais oui, on doit être dans ces eaux-là. En tout cas, du nombre de références depuis le début qu'on a ouvert cette section, oui, il y en a eu beaucoup en tout cas.
1: Et ça veut dire que chaque jeu, vous le connaissez. Vous connaissez les règles, à qui il peut s'adresser.
5: Alors, on essaie d'en connaître le maximum possible. Une grosse partie des jeux qu'on propose, effectivement, on essaie de les connaître. On en a testé une partie. On ne peut pas tout tester non plus, c'est impossible. Mais évidemment, ce qu'on ne peut pas tester, on se renseigne dessus, on regarde des vidéos, on se renseigne vraiment sur les jeux, qui nous permet après, effectivement, de conseiller au mieux tel jeu pour telle personne.
1: En fait, les jeux qui sont là devant moi, j'ai l'impression que je ne les vois qu'en boutique et dans des boutiques comme la vôtre, qui sont spécialisées.
5: Alors oui, effectivement, ce qu'on essaie de faire en boutique, dans la nôtre comme la nôtre, c'est de proposer des jeux qu'on trouve idéalement pas en hypermarché ou dans, on va dire, les boutiques un peu, voilà, hypermarché classique. On essaie de proposer des jeux qui ne sont pas forcément connus du public et qui justement méritent de l'être.
1: Il y a des jeux pour tout le monde.
5: Ouais, il y en a pour tout le monde. C'est ça qui est bien maintenant, c'est qu'en fait, tout le monde peut y trouver son compte.
1: Contrairement à Internet, le jeu, ça rassemble. C'est ça qui est important à dire aussi.
5: Ah, complètement, oui. L'avantage, c'est qu'on passe de très bons moments en famille, entre amis. Voilà, on vit des sacrés moments qu'on ne vivra jamais forcément sur Internet.
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1: Itinéraire bis à Saint-Fargeau cette semaine. Et aujourd'hui, eh bien, j'ai décidé de m'arrêter dans un endroit totalement merveilleux. C'est le théâtre du Picouchio. Florent Amar, bonjour.
6: Bonjour.
1: Ce théâtre, racontez-moi son histoire.
6: Son histoire, elle a démarré maintenant, oh là là, il y a 20 ans. En ce qui me concerne, j'ai repris cette salle qui était une salle de cinéma à l'époque et je suis arrivé avec l'envie de transmettre du livre théâtre et du coup on a commencé à monter une pièce, deux pièces, trois pièces, quatre pièces. Ça a touché des enfants, des adolescents et des adultes. Et aujourd'hui, je suis plus axé sur les adultes, c'est vrai. Mais ce théâtre est merveilleux parce qu'il est parti de zéro. Et que maintenant, il a une petite histoire. Et qu'il y a des gens qui l'envient.
1: Effectivement, là, on est juste derrière le château. Dans un endroit assez magique. Lorsque vous avez poussé la porte de ce tout petit théâtre, qu'est-ce que vous vous êtes dit ?
6: Tout de suite, il y a une harmonie entre le bois, l'ambiance et la disposition de la salle qui offrait, juste pour celui ou celle qui avait un peu d'imagination, de quoi faire, puisque ça fait 20 ans que ça existe. Voilà. Et qu'il y a eu 20, 21 comédiens qui déambulaient sur cet espace qui est magnifique, qu'on appelle la scène.
1: Vous avez commencé avec des ateliers pour les enfants. Aujourd'hui, vous m'avez dit que ce sont plutôt les adultes qui viennent à vos ateliers. Que viennent chercher ces gens dans vos cours de théâtre ?
6: Au début, le plus souvent, ils venaient chercher, régler un peu des comptes avec une certaine timidité. Pour les parents, il y avait deux versions. Ils me prenaient pour un orthophoniste, pour être honnête, pour certains. Et en plus, je pouvais permettre de sortir d'une inhibition, de bouger, de calculer, de mieux phraser, de mieux s'exprimer. Donc du coup, voilà, il y avait cet aspect-là. Pour d'autres parents, c'était plus radical. C'était c'est moins cher que le cheval, c'est moins cher que le tennis. C'était aussi bête que ça. Mais c'était génial parce qu'il permettait quand même à des gamins d'aller voir une activité. Par contre, pour les adultes, eux, ils venaient chercher quelque chose de différent. Déjà du plaisir.
1: Au bout de 20 ans, Florent, vous avez créé de vraies générations.
6: Ouais, il y a eu de tout. Il y en a qui sont devenus artistes, d'autres qui ont ouvert des portes du conservatoire, d'autres qui produisent, d'autres qui font de la scénographie. Puis j'en ai qui deviennent des merveilleux comptables, des merveilleux bouchers. Il y a eu de tout, mais ça a permis vraiment d'impulser, de gagner en assurance pour certains, de découvrir le plaisir du mot, du verbe. Si jamais un jour je devais faire la fête avec tous ceux qui sont passés au Picouchio Théâtre, je crois que ça ferait une bonne moitié du village.
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3: Bonsoir.
4: Tout va bien, bonsoir.
3: Pascal, très heureux d'être là. Et Benabar, bah, nous aussi, on est content de vous avoir.
5: J'espère que j'ai pas votre lancement parce que je suis rentré avec
4: Franck. Non.
3: Non, ça faisait vivant. Voilà, ça faisait, voilà. Les invités arrivent pile au moment du début de l'émission, ça faisait direct.
5: Ouais, ok.
3: Voilà.
4: Enfin, moi, je ne t'avais pas vu venir. Hein, c'est...
5: Ah oui, ça.
4: Comme elle a dit, je trouvais ça drôle. Bah, le duo qu'on n'a pas vu venir, c'était bien.
3: J'ai pas vu venir votre duo parce que tous les deux, chacun de votre côté, vous tracez votre route et vous avez une foultitude de tubes, on connaît par cœur. Exemple, le dîner de Benabar. Le dîner de Benabar. On s'en fout, on n'y va pas. On a qu'à se cacher sous les draps. On commandera des pizzas. Toi, la télé et moi. Et de Pascal Obispo, on connaît Si j'existe.
5: Entre autres.
4: Oui, non mais ça va.
5: Il y a une belle collection, Pascal.
4: Non, c'est pas la peine. Ah ben voilà.
3: Pour me faire arrêter de chanter, hein.
4: C'est une chanson d'un mec très enthousiaste. Moi je suis enthousiaste.
5: Bah oui, tu l'as en ce moment.
4: C'est vrai.
5: Bah moi aussi. Mais on est content de sortir ce titre.
3: Racontez-moi votre rencontre. Oui, ça s'entend que vous êtes en tout cas content d'être ensemble ici en studio, ça me fait plaisir. Mais racontez-moi votre rencontre à tous les deux.
4: La vraie ou la fausse? Non, la fausse.
5: La fausse.
3: Ah non, attendez, c'est-à-dire, c'est quoi? Il y a plusieurs rencontres dans la vie et en studio.
5: On s'est rencontrés sur des plateaux de télé.
4: Oui, sur des plateaux télé, puis après je l'ai rappelé pour une émission, pour un album pour le sida. Voilà.
5: Et puis les Restos du Cœur aussi.
4: On devait participer, on s'est vu au Resto du Cœur, et puis on a déconné souvent.
5: Ça soude les Restos du Cœur, comme on passe 15 jours les uns sur les autres, ça crée des liens. Quoi.
4: On s'est aperçu que malgré notre énorme différence,
3: d'âge.
4: Ouais,
3: d'âge. Vous êtes beaucoup plus vieux, Pascal, c'est ça?
4: Ouais, beaucoup plus vieux. Oui, parce que lui, c'est un junior, lui, il commence à peine.
3: C'est ça.
5: Putain, j'aimerais bien.
4: On s'est aperçu qu'on pouvait être complémentaires et pouvoir faire de bonnes choses ensemble. Et en fait, ça fait longtemps qu'on rigolait ensemble, qu'on pouvait bouffer ou se croiser, etc. Mais on n'a pas vraiment fait de musique, quelque chose de concret, nouveau, de festif, une forme de chanson dans un désespoir optimiste. En tout cas, une question, pour laquelle on n'a pas la réponse, de toute façon.
5: Ouais.
3: Reste-t-il du bonheur? Oui, vous n'avez pas choisi la question la plus simple.
5: Oui. Carrément. Bah, d'ailleurs, elle reste
4: suspendue
5: la question. Mais il en reste. Enfin, moi, je le pense vraiment. En tout cas, c'est à nous de le créer, le bonheur.
3: Et il y a de la joie dans cette chanson, c'est sûr.
5: Exactement.
3: Je vous propose qu'on l'écoute. Et après, ils vont nous raconter comment ils l'ont fabriqué. Reste-t-il du bonheur? Le duo que non, je n'avais pas vu venir. Ouais. Benabar, Obispo, ici. C'est parti.

0: est-ce que vous avez trouvé la réponse à cette vaste question? Reste-t-il du bonheur? Benabar et Pascal Obispo sont avec nous ce soir en direct dans Décibel. Racontez-moi la genèse de cette chanson, messieurs. Qui a eu l'idée? Qui a donné le premier encart?
1: Pascal, qui fait un album que t'as fini d'ailleurs, tu continues.
2: J'ai presque fini.
1: Il invite des copains sur des nouvelles chansons. Et il m'a proposé deux chansons. Moi, j'ai tout de suite choisi celle-là. J'ai toujours tout de suite adoré le texte de Pierre-Dominique Burgot, qui est un super auteur. On savait déjà, mais là, et puis ces images, là, un réfrigérateur. Moi, j'adore ces chansons-là, poétiques, avec des moments très triviaux, très terre à terre. Enfin, j'adore son coup de plume. Et on l'a enregistré le plus facilement du monde. On a été en studio chez Pascal et puis voilà. Et puis on s'est aperçu assez vite qu'il se passait un truc avec cette chanson. Et donc nous voilà, parce que c'était pas du tout prédestiné à devenir un single.
2: On sait pas, en général. On
1: s'est pas posé de questions.
2: C'est pas notre spécialité. Moi, ça n'a jamais été ma spécialité. Je n'ai d'ailleurs jamais choisi aucun single des albums. En fait, l'album, c'est un album que je prépare depuis pas mal de mois.
0: Ah oui, on a parlé la dernière fois que
2: on va dire même d'année.
0: D'année, oui.
2: C'est un album qui s'appelle Héritage, où je rends hommage à tous les artistes que j'aime qui souvent donc viennent partager des moments avec moi, mais des artistes dont j'admire la plume ou le talent de mélodiste. Voilà, pour moi, ce sont tous des auteurs-compositeurs extraordinaires. Et donc j'ai la chance qu'ils acceptent de venir partager un moment de bien-être dans mon studio. Et donc
0: et
2: Bruno, c'est le premier, mais je t'avais balancé déjà un nom la dernière fois.
0: Ouais.
2: Voilà, il se trouve que c'est vrai, il y a
1: Bollinger.
2: Ah bah t'es là, regarde, ça commence
1: déjà
2: bien.
1: Y a moi, ça commence bien sûr.
2: Ça commence bien, mais c'est vrai qu'il y a beaucoup d'artistes qui. Mais ça sera pour donc l'année prochaine. Mais Francis,
0: oui, on avait parlé de Cabrel.
2: Francis qui est venu, Michel Jonas, Julien Clerc, Renaud aussi, Bruno. Il y en a d'autres, on ne peut pas
0: c'est
2: tous les dévoiler.
0: C'est un chouette gang, hein, quand même. J'aime bien.
2: Bah disons que oui, mais quand on rend hommage à la chanson française, moi, c'est vraiment le but de cet album. Je tire le fil de fan. Héritage, c'est tout ce que j'ai pu comprendre, ne pas comprendre, tout ce que j'ai pu apprécier, tout ce qui m'a touché, tout ce que j'ai appris avec eux et même avec Bruno, même si il est beaucoup plus jeune que moi. Mais en fait, l'idée c'est vraiment de rendre hommage à la langue, la langue française. Moi, j'ai démarré avec de la pop, c'est-à-dire la pop musique, c'est le chanter rien. Mais
0: je peux tout chanter, je connais tout par cœur.
2: Non, mais chanter bien.
0: Plus que tout.
2: Oui, là, c'est ça. Donc la pop musique, c'est quoi? C'est chanter rien, mais le faire bien.
0: Oui.
2: Voilà. Et après, je me suis mis à.
0: Et l'idée de plein de violons.
2: À aimer les lettres. Ouais. À aimer, je me dis, ah ben non, mais attends, je suis trop vieux pour chanter tulup tup tup. Alors, et puis j'ai écouté des mecs comme ça, de la nouvelle chanson française. Je dis, ben oui, il faut que je fasse la chanson française. Il faut que j'arrête avec mes tulup tup tup. Et je me suis mis à aimer vraiment le texte, le verbe. Donc j'ai beaucoup travaillé avec d'autres artistes, et puis même Marceline Desbordes-Valmore avec qui cette poétesse du 19e siècle avec qui j'ai fait un album magnifique. Et donc depuis, j'ai envie de travailler avec des auteurs et compositeurs, et cet album, c'est vraiment un album, on va dire, hommage à la chanson française. Et tous ceux qui veulent participer acceptent de venir partager un moment avec moi.
0: Mais alors, Benabar, vous auriez pu écrire un texte.
1: Oui, mais c'était pas du tout le truc de base, en fait. Ça s'est vraiment fait simplement, comme le disait Pascal. Et puis, je suis très heureux de pouvoir aussi rendre hommage aux auteurs
0: qui
1: sont souvent un peu malmenés dans ce métier, il faut le dire.
0: Souvent, déjà, on parle pas d'eux.
1: Et on parle jamais d'eux.
0: Il n'y a pas beaucoup. Là, tout à l'heure, Pascal parlait de Julien Clerc, qui a toujours l'élégance, lui, de nommer tous les auteurs qui lui écrivent des textes pour ses albums et tout. Mais c'est pas le cas de tous les artistes. C'est vrai qu'il y a certains auteurs où ils n'ont même pas le droit de le dire.
1: Oui, exactement. Il y a ce truc-là. Et puis revenir à quelque chose aussi. Alors, j'étais très, très flatté qu'on me demande comme interprète.
0: Oui, mais oui, c'est très chic.
1: Céline Dion, c'était pas le cas avant.
0: Et vous a appelé Céline, c'est ça le confort du studio.
1: Oui, Céline. Moi, j'ai dit qu'on m'appelle Céline.
0: Oui, je comprends. De toute façon. Je comprends. Voilà.
2: Bon, c'est vrai que je l'ai dirigé. Ouais. Je l'ai rendu Céline. Je l'ai rendu Céline comme ça. Moi, j'adore Céline Dion. Non, mais c'est vrai que, en fait, j'ai jamais vraiment aimé, on va dire, les gens qui étaient trop, trop techniques. L'aspérité, le défaut.
0: Ouais.
2: Je l'ai toujours exploité, si on peut parler de défaut, mais le défaut, c'est que le caractère. Et le défaut, c'est le caractère. Et le caractère, c'est tout ce qu'on recherche. Et quand on fait un duo avec Bruno, je veux que ce soit lui. Ouais. Je veux pas le gommer. Donc, en fait, c'est bien lui, comme tous les autres chanteurs, les deux autres chanteurs avec qui j'ai travaillé, ou chanteuses. Et c'est ce qui est important. Voilà. On va pas tous chanter pareil. Donc, voilà. Donc là, il déconne. Mais voilà. Moi, je l'ai vu sur scène plusieurs fois. Et c'est un super interprète. Et surtout que c'est un mec sur scène, ça, il envoie. Bon, c'est vrai qu'il vieillit un peu, mais bon.
1: Ah ouais, écoute, on va pas vers le mieux. Qu'est-ce que tu veux que je te dise?
2: Bah non, je sais.
1: C'est notre dernier tour de piste, à tous les deux.
2: Ah non,
0: c'est horrible.
2: Non, non. À moi, oui, mais pas à toi.
1: Si, moi, je peux
2: aussi. Putain, Junior, arrête un peu.
1: Putain, j'ai 56 ans, arrête.
2: Bah moi, j'ai 61 dans 3 mois. C'est fini.
1: Là, c'est les conversations.
2: Et place aux jeunes.
1: Place aux jeunes.
0: Moi, je vous fais signer au minimum pour 30 ans.
2: On a combien? 117 ans. Bon, qu'est-ce qu'on disait? On l'a pas vu venir.
0: Non, mais ça, on l'a pas vu venir, c'est sûr. Reste-t-il du bonheur? N'empêche que j'aimerais savoir comment ça s'est passé, ce moment-là, où vous décidez, Pascal, d'attribuer cette chanson à Benabar. Pourquoi, d'après vous, elle lui va comme un gant?
2: Alors, en fait, dans tout cet album, c'est un hommage, donc, à la chanson française, aux auteurs-compositeurs, mais aussi à la musique d'un certain genre. C'est-à-dire, pour moi, la chanson, la meilleure chanson française, on va regrouper, on va partir de fin 60 et début 80 aussi, mais c'est vraiment la chanson des années 70. Quand je me suis replongé dans...
0: Donc c'est qui, c'est Berger?
2: Alors... Les Marquises, l'album de Brel, Marquises, oui. Ça c'est les années 70. Okay. On a toujours Brassens, mais on a Julien Clerc, on a Francis Cabrel, on a Delpech, on a Souchon. Et moi je fais une anthologie, comme tu sais, sur la chanson française dans mon application,
0: oui, les reprises.
2: Où je reprends.
0: Ouais.
2: Et c'est vrai que dans cet album, donc en fait, je travaille sur des ambiances différentes, mais dans le genre une espèce de années 70 2.0. Et cette chanson, je l'ai voulu. Alors bizarre, tu vas voir, tu veux, je te dise d'où elle vient. Elle vient d'un album. D'albums que j'écoutais, des Wings de Paul McCartney. On entend bien cette prédominance de basse comme ça, ouais. Espèce d'un truc un peu campagne, un petit banjo aussi. Oui, c'est ça. Donc c'est vraiment une chanson de terre. On a l'impression que voilà, moi je suis un petit-fils de paysan, de vigneron. C'est vraiment une chanson comme ça. J'avais envie de retrouver ce genre d'odeur. Et c'est vrai que Bruno, dans ses textes, dans sa lecture du quotidien et comment il l'exprime dans son écriture, on est vraiment là, on est près des gens. Moi, ce que je n'avais pas dans mes textes avant de travailler avec d'autres auteurs, j'avais pas ce truc-là. J'étais très très bien servi, évidemment, par Lionel Florence, mais c'était autre chose. Et là, c'est vrai que on est dans les détails, on est dans le réfrigérateur, et c'est vrai que je me dis tiens, ça c'est Bruno, ça. Mmh. Ça c'est Bruno, ça va le faire marrer. Voilà,
1: bon, bref. Et la première écoute, ouais, parce qu'il y en avait deux au début, tu te souviens, il y avait deux possibilités. Ouais, ouais. Et on l'a fait, j'espère que ça se ressent dans le titre. On a fait ça aussi simplement, Pascal, comme moi, on a cette volonté, peut-être aussi avec l'âge en l'occurrence.
0: Non mais c'est décidément, vrai, c'est un thème.
1: Non, il y a peut-être un peu ça parce qu'il y a le bon côté aussi de le fait d'avancer dans la vie, dans sa carrière, de pas se poser de mauvaises questions, surtout quand on enregistre. Il y a évidemment tout ce qui va autour d'un disque, d'une sortie d'album, la promo, les intérêts. Il y a aussi le moment où on est autour d'une guitare ou d'un piano et puis on fait une chanson quoi. Et ce moment-là, moi j'y tiens beaucoup, Pascal aussi, et cette chanson a vraiment été faite comme ça, sans aucune ambition, sans compliqué, sans mettre des intermédiaires, des avocats, des tout ce que tu veux. Tu vois, parce que ça peut vite tourner dans des trucs comme ça aussi. Dans
2: le partage, c'est un partage de plaisir, simplement. Voilà.
0: C'est comme ça. C'est payé en caisse de bière.
2: Je sais que dans la vie.
1: Et oui, et puis moi, j'ai vraiment envie de travailler comme ça, globalement. Même pour les concerts, même pour les interviews, d'ailleurs. Sans fioritures inutiles qui prennent des fois une place inouïe.
2: Alors moi, c'est bizarre parce que c'est vrai que dans la vie, moi, je suis quelqu'un de très enthousiaste, etc. Moi, j'aime bien blaguer, tout ça. Et quand je suis en général, dans un studio, c'est vrai que d'enregistrement, je deviens tout à fait sérieux. Et en fait, avec Bruno, en fait, j'ai gardé cet enthousiasme encore, comme dans la vie ou comme quand je suis sur scène. Et c'est vraiment super agréable de bosser avec lui parce que voilà, bon, on s'amuse et quand on n'a aucune pression. On est vraiment dans un partage sans aucune ambition, sans aucune recherche, et ben comme tu disais tout à l'heure, peut-être qu'on peut se retrouver à la radio et promotionner un single. Voilà, et puis c'est sans chat GPT, je précise.
0: Oui. Voilà. On sent pas la patte de l'intelligence artificielle, tout ça est très naturel.
1: On a de la bêtise authentique.
2: Ah bah oui, c'est la bêtise authentique.
1: Oui, c'est ça. Voilà.

0: actualités respectives de mes invités sont effectivement très intéressantes. On parlait de l'album Héritage de Pascal Obispo, double album qui, sortira quand il sera prêt.
1: Bah c'est comme ça, il n'y a pas de...
0: On fait l'appel, on sait qu'il y a Appelle-moi Johnny, on sait qu'il y a Notre-Dame et la France, on sait qu'il y a le duo avec Benabar.
1: Ouais, aussi, comme sur son, il est aussi sur son bonheur, album, c'est génial.
0: Et une chanson avec Francis Cabrel.
1: Entre autres, oh, il y a d'autres artistes, évidemment.
0: Oui, non, ça fait 4 là, c'est pas beaucoup pour un double album. Je sais
2: c'est une chanson de 20 minutes à chaque fois, attention.
1: Non, on peut presque rajouter un 0 au 4. Un double album. Wow. Bah oui, bah... Écoute, il faut que je passe à autre chose. Moi, c'était fini, j'ai raccroché des gants.
0: Donc, Héritage, terminé, vous avez compris, gros projet de Rocky Balboa, Pascal Obispo, les gants.
1: Non, pas du tout. Bon, enfin, écoutez, ouais, c'est comme ça. On essaie de faire toujours de la bonne musique. Mais en fait, ce qui est bien avec l'âge, je trouve, c'est que on est beaucoup plus doué, c'est ça, beaucoup plus détendu dans l'approche de cet art. Qui n'est pas forcément un art mineur, mais on va dire même si c'est un art mineur, comme je dis toujours, c'est un art mineur à fonction majeure, puisque d'abord ça nous fait du bien, ça peut faire du bien aux gens aussi. Et c'est vrai que en vieillissant, moi j'avais déjà pas beaucoup d'angoisse, mais là c'est vraiment, je suis vraiment tellement heureux, tout est très cool et tous mes invités sont heureux de partager ce moment avec moi et je suis très heureux de partager avec Bruno parce que à force d'avoir fait d'autres conneries et des conneries, il vaut mieux à un moment donné s'arrêter dans un studio et faire de la musique ensemble, monsieur
2: Benabar. Exactement, voilà. Faire de la musique et on partage tous les deux ce goût du un peu ce culte du divertissement qui est souvent traité par forcément du mépris mais bon avec un peu de distance. Yeah.

0: Le nom de votre prochain album, Benabar, on a une date de sortie ou pas?
1: Alors oui.
0: Alors c'est comme Pascal, ça sortira quand ça sera prêt.
1: Non, c'est à la rentrée en janvier. Je crois que c'est le 30 janvier, mais enfin, okay.
0: Janvier 2026, en tout cas. Oui. Et y a des dates de concerts qui commencent à arriver, notamment le 29 avril prochain à Paris, à l'Olympia. Ça, c'est le concert de rentrée, c'est le début de la tournée.
1: C'est le début de la tournée. On ne sait pas où elle va nous mener, d'ailleurs. On va voir comment ça va se passer, mais ça fait 4 ans, je crois, que j'ai pas tourné, mais c'est la première fois depuis que j'ai commencé.
0: Vous arrêtez aussi longtemps?
1: Je m'arrête aussi longtemps, ouais. Ça s'est fait comme ça, en fait. C'était pas du tout un choix ou un calcul. Mais il y a eu plein de raisons, plus ou moins tristes. J'ai perdu un de mes plus vieux musiciens, Denis. Évidemment, ça a modifié plein de choses, surtout intimes, évidemment. Ouais. Et puis, les choses se sont faites comme ça. L'album a été long à faire. Ça a été parfois un peu dur, mais en fait, curieusement, comme on était tous dans un moment très triste, parce que Denis, on a commencé ensemble dans les bistrots en 95, donc il était toujours avec moi sur scène. Enfin,
0: il jouait quoi comme instrument,
1: Denis? De l'accordéon et du sax. D'accord. Il avait aussi composé pour moi, fait des arrangements.
0: Ah oui, donc c'était votre ami et votre binôme artistique.
1: Ah ouais, depuis le début.
0: Ouais,
1: okay, ouais.
0: D'accord.
1: Et en fait, de partir sur cette tristesse nous a tous forcés à apporter du bonheur, justement. C'est pour ça que j'ai été très touché par la chanson de Pascal, parce qu'on, je me suis vraiment posé la question pendant 4 ans, reste-t-il du bonheur? Et comme on était tous là-dedans, ouais. En fait, ça a donné une patine à cet album, moi, qui me touche beaucoup, qui est assez joyeuse, avec cette volonté, le soleil derrière les nuages, quoi.
0: Mais c'est-à-dire, il faut que la joie revienne un petit peu avant de refaire des chansons, ou est-ce que c'est le fait de retourner à votre travail qui vous a rapporter de la joie?
1: Ouais, de la joie. Et surtout le fait de se dire, depuis le début, qu'il faut pas se laisser aller à un album triste. C'était presque trop facile. Puis c'est vrai, il suffit d'allumer la télé pour être déprimé quand même. C'est pas compliqué.
0: Oui, ça c'est en ce moment, oui, effectivement.
1: Voilà, donc l'envie comme ça d'apporter de la joie à la personne qui voudra bien écouter l'album. Donc ça, curieusement, cet album a été long parce que ça a été un voyage intime que j'avais jamais fait à ce point-là. Et donc je suis fou de joie de commencer à partir sur scène parce que ça aussi, c'est un peu ce qu'on n'arrête pas de se dire avec Pascal, le moment où on chante la chanson devant quelqu'un, quoi. C'est quand même le but du jeu, quoi.
0: Pascal, vous, vos chansons préférées, vous les écrivez quand vous êtes triste ou quand vous êtes heureux?
2: Je pense que c'est juste une question d'envie, c'est-à-dire que ça vient comme ça. Moi, j'accumule de l'énergie, qui peut être de l'énergie
0: positive,
2: souvent négative.
0: Ouais,
2: j'ai tout négatif, et puis ça vient, il suffit simplement que je reçoive des textes, voilà, c'est juste de l'énergie, je sais pas, il y a pas gay ou pas gay. Non, quand j'ai été vraiment très très mal, non, je peux pas écrire, non, on fait que des trucs vraiment pas cool. Non, moi, en plus, j'aime les chansons romantiques, surtout, bon, voilà, quand je suis au piano, c'est toujours très féminin, j'ai envie de faire pleurer, mais je suis pas dans un mood triste, en fait, voilà, je suis dans un mood plutôt romantique, d'un ami de la beauté qui voudrait que la beauté perdure, en tout cas grâce aux mots, grâce aux mélodies, voilà, à l'effet que ça peut avoir sur les gens. Moi, je sais que ça en a sur moi. En fait, si je fais ça encore aujourd'hui, c'est parce que je sais que je suis toujours impacté par des chansons, par des phrases, par des mots, par des poèmes, et cet impact me donne envie de faire la même chose pour d'autres personnes, parce que je sais que ça existe. Je sais que je peux pleurer en écoutant une chanson. Donc, si je peux moi-même faire pleurer avec ma chanson, émouvoir ou peut-être faire rire, rire, c'est vrai que c'est avec Vito, j'ai fait rire.
1: Ah oui,
2: avec Vito, ouais. on s'est bien marré avec Mickaël. Bon, enfin, voilà ma démarche.
0: Mel,
1: il faut se méfier de ces états d'âme.
0: Moi, je vais la chanter, la chanson.
2: C'est toi,
0: je sais
2: faut
0: pas.
2: Que je te parle. J'ai passé ma soirée à boire. Non mais c'est fou. Hein. Non mais je suis un héros dans les banlieues, moi je te le dis.
1: C'est marrant cette chanson.
2: Ouais. Ah moi je sors. Hein. Et moi tous les rappeurs, de toute façon je suis un héros pour tous les rappeurs.
0: Même
2: génération montante, quand ils me voient c'est Vito, c'est tout, c'est respect.
0: C'est Vito.
2: Ah ouais, respect. Mais c'est quasiment comme si j'avais, tu sais, des grosses chaînes et tout, des sourcils coupés, des flingues, etc.
1: Ah ouais, on avait parlé de moi, c'est pour la série H. Ils connaissent pas mes chansons, mais ils connaissent H.
0: H. Donc il y a Benabar de H et Pascal Obispo qui fait Vito, qui sont les invités ce soir de Skyrock. On vous embrasse tous très fort et à bientôt, messieurs.
1: À merci bientôt, beaucoup.
0: Merci
1: beaucoup.
2: C'est très court.
0: il est 35.
2: Non, mais à la fin, je ne l'ai pas vu venir.
1: Alors non,
2: tu l'as vu venir la fin ?
1: On nous chasse.
2: Ah ouais, non, mais
1: d'habitude, les gens, ils restent beaucoup plus longtemps, mais nous, comme on a été chiants et cons.
2: Non, pas du tout.
1: Ils nous ont foutu,
0: vous avez

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3: Alors, on peut passer une petite demi-heure ensemble, Didier Varro.
4: Oui.
3: C'est toujours un bonheur.
4: Merci de me recevoir.
3: Ah, mais alors, avec joie, parce que vous sortez donc jeudi prochain la chanson française, un peu, beaucoup, passionnément, aux éditions Le Robert. En fait, ils ont cette collection qui s'appelle Un peu, beaucoup, passionnément, qui s'essaye de décliner dans plein de thèmes. Et vous, évidemment, votre thème, c'est la chanson française. Vous mettre du Sanson, c'est vous attendrir le cœur.
5: Mais comme l'imaginez,
3: double dose.
4: Aïe, aïe, aïe, aïe.

0: que journaliste, qu'animateur, mais aussi dans les maisons de disques, vous avez toujours travaillé autour de la musique, Didier Varro. Est-ce que vous aimez la chanson française ou est-ce que vous aimez, comme Véronique Sanson dans cette chanson, les musiciens?
1: C'est une bonne question parce que je crois quand même que j'aime avant tout la chanson française. Parce que la chanson française, c'est difficile à définir,
0: ah oui.
1: Mais c'est une musique et un texte. Alors les musiciens accompagnent, portent cette émotion, cette intention primitive, mais c'est vrai que moi je suis en plus particulièrement touché par les auteurs. Donc
0: ouais.
1: Voilà, je pense que j'aime les musiciens parce que c'est eux qui sont au service de la chanson française, mais vraiment c'est le cœur de ma passion.
0: Alors au tout début du livre, moi j'aime toujours voir à qui les auteurs dédient leurs ouvrages. À mes parents adorés, à Antoine Nombrini, l'amour de ma vie, à Véronique Sanson, à qui je dois cet amour intact et passionné pour la chanson. C'est pas une pause, donc vous avez écrit sur elle, vous avez raconté beaucoup de choses sur elle, vous l'avez interviewée, vous l'avez filmée, vous êtes auteur de documentaires autour de Véronique Sanson, je pense que votre aventure avec elle n'est pas terminée. À quel point elle est déterminante dans votre parcours qui finalement amène à ce livre, la chanson française?
1: J'ai voulu lui dédier ce livre, qu'elle ne lira pas, sûrement. Mais parce que c'était important pour moi de rappeler qu'il y a eu un avant et un après Véronique Sanson dans mon existence. Et probablement que l'homme que je suis, comme vous l'avez un peu décrit, c'est-à-dire à la fois à la radio, mais parfois derrière les artistes lorsque je travaillais en maison de disques ou programmateur de festival, mon parcours et mes choix éditoriaux, musicaux, n'auraient pas été les mêmes si en 72 l'album de Véronique Sanson n'était pas entré dans mes oreilles. Je pense que j'avais une culture musicale très radiophonique avant 1972, puisque j'écoutais enfant beaucoup la radio, je zappais d'une radio à une autre, mais je n'avais pas encore compris, saisi ce que pouvait être l'exigence artistique quand Véronique Sanson est arrivée. D'ailleurs, c'est marrant parce que je suis pas le seul. Hein. Oui. Françoise Hardy raconte toujours que le jour où cet album Amoureuse est arrivé, elle s'est dit, bon bah là, on est au chômage. Quoi. Les chanteuses des années 60, on est complètement dépassées. Voilà ce qu'il faut faire aujourd'hui pour à la fois faire une chanson populaire,
0: oui,
1: mais exigeante.
0: C'est ça.
1: Et voilà, à partir de là, c'est vrai que mes goûts musicaux se sont orientés vers ce qu'on a appelé la nouvelle chanson française et que les Alain Souchon, Laurent Voulzy, Yves Simon, William Scheller, Catherine Nara, enfin tous ceux qui ont construit cette belle autoroute dans les années 70 de la chanson française, ont fait partie de ce que je suis aujourd'hui. Peut-être que sinon je serais resté avec Claude François, avec Sheila, Dalida.
0: Et
1: ce qui fait.
0: Et on aurait monté une revue des Claudettes. Allez savoir. Vous feriez Clo-Clo, moi je danserais derrière.
1: Mais en revanche, ce qui est intéressant, c'est que je ne renie pas ses premières amours.
0: Ah non.
1: Et que je les fais aimablement cohabiter avec évidemment ces artistes qui sont issus des années 70 et ceux qui sont aujourd'hui les artistes d'aujourd'hui, les Juliette Armanet, les Clara Luciani, les Eddy de Pretto, les Ao de Sagazan. Ce sont des filles spirituelles de Véronique Sanson pour moi, même si elles n'ont pas stylistiquement des choses très très communes.
0: Alors ce livre, ce beau livre qui sort donc aux éditions Le Robert, jeudi prochain, la chanson française un peu beaucoup passionnément, Didier Varro, part d'une idée. Ça fait des années qu'on vous demande de faire des bouquins,
1: oui,
0: sur la chanson,
1: oui,
0: française,
1: je
0: des
1: confirme.
0: Années que vous dites bah non, je sais pas, l'axe, etc. Et là en fait vous avez trouvé l'idée, la bonne idée, hein, je me permets de vous le dire parce que je trouve que c'est dément. Vous avez choisi 21 moments, pas pour nous raconter 21 anecdotes, parce que là bah ça serait une énième collection d'anecdotes, non, 21 moments qui vont vous permettre de tirer à chaque fois un fil, un thème, et finalement de faire un tour complet de la chanson française de Charles Trenet à Booba. Mmh. C'est quand même assez dingue. Et pour ce faire, vous avez eu un dialogue constant avec quelqu'un qui s'appelle Martin Soudan. Qui est-il ?
1: C'est un jeune auteur de cinéma. Et il a eu une importance phénoménale, comme vous le disiez, des livres sur la chanson française, on me l'a proposé. J'ai souvent dit non pour les raisons que vous avez exposées. Et là, dans un premier temps, j'ai dit non parce que j'ai un peu un travail à plein temps.
0: Il n'a pas le temps.
1: À Radio France.
0: Oui.
1: Et donc, je peux pas. Et puis, quand j'ai déroulé quand même cette idée en disant, si un jour j'ai le temps, voilà comment je pourrais aborder le sujet, ils m'ont dit, mais non, mais il faut le faire maintenant. Et j'ai dit, bah alors, trouvez-moi un partenaire, pour travailler. Je n'ai jamais fait ça. C'est-à-dire que j'ai toujours écrit mes livres. Donc là, c'est un travail de collaboration. C'est un ping-pong plumitif. Et ce qui m'a intéressé chez cette personne, ce jeune auteur de cinéma, c'est qu'il est aussi construit sur la consommation entre guillemets des séries, de choses plutôt cinématographique ou plutôt télévisuel, mais séquencé. Et donc, il m'a vraiment aidé et porté à trouver la vraie dramaturgie à l'intérieur de ces 21 chapitres. Donc, c'était important. Et puis, en fait, c'est vachement bien de travailler accompagné. Ouais. Moi, j'adore ça. Ouais. Et donc, c'était un petit rituel pendant plus de 6 mois de se retrouver, de s'enfermer, de fermer les portables. Et il m'écoutait. Et parfois, il me relançait. Et puis après, de toute cette matière première, il en faisait un scénario qui était presque un scénario de série, effectivement.
0: Alors, ouais, une série où même carrément, moi j'étais dans un film en lisant le premier chapitre qui se passe le 17 juillet 2004 à La Rochelle, au Francofolie. C'est les dernières franco de Jean-Louis Foulquier. Vous le vivez de l'intérieur, vous le racontez divinement. Samson est là,
1: tiens
0: c'est incroyable. Je ne vais pas dévoiler les anecdotes du livre parce que c'est pas le but du jeu. C'est pas un bouquin à anecdotes, mais c'est un bouquin dans lequel vous allez apprendre plein d'histoires géniales et notamment en coulisses, que s'est-il passé ce soir là pour faire des adieux à Jean-Louis Foulquier. Juste dire quand même que vous êtes gonflé parce que vous démarrez votre livre, votre déclaration d'amour à la chanson française avec une petite baffe que vous vous êtes prise parce qu'en fait vous étiez censé être le successeur de Jean-Louis Foulquier à la tête des Franco et en fait bah, ce soir-là...
1: J'ai compris que je ne le serais pas.
0: Vous avez compris que vous ne le seriez pas. Donc vous démarrez par j'allais pas dire un échec, mais une déconvenue.
1: Une déconvenue, ou ouais. Même peut-être un échec, en tout cas une énorme déception.
0: Déception, ouais.
1: Voilà. Et qu'il a fallu digérer, il m'a fallu du temps. Mais la vie professionnelle, c'est ça, hein, c'est pas, on n'est pas toujours au sommet de l'Everest. Hein, il y a des moments un peu compliqués. Et moi, Dieu sait que j'en ai eu, des moments compliqués. Il y a plein de gens qui disent « Ah bon, mais ça a toujours roulé pour toi ». Eh bien non. Et c'était aussi... peut-être l'occasion de commencer par quelque chose qui intimement signifiait beaucoup de choses pour moi, mais aussi qui, avec le recul, raconte autre chose que je n'avais pas perçu le soir où j'ai vécu tout ça, ou même dans les mois qui ont suivi. Et en fait, je me suis aperçu que ce soir-là se jouait la fin d'un monde. On était en train de tourner une page et que le monde de la chanson française ne serait plus jamais le même après le départ de Jean-Louis Foulquier.
0: Et vous nous dévoilez quelle était sa chanson préférée. Alors je vous propose qu'on l'écoute ensemble. C'est Henri Salvador.

La chanson d'Henri Salvador, Syracuse, qui est évoquée dans le beau livre que sort Didier Varro la semaine prochaine, jeudi prochain très exactement, la chanson française un peu, beaucoup, passionnément aux éditions Le Robert. Alors on le disait, mon cher Didier, 21 dates, 21 événements qui vont ensuite vous permettre de tirer le fil d'un thème, voire même parfois plusieurs thèmes dans le même chapitre, parce qu'en fait il y a énormément à dire sur la chanson française. Exemple, le 10 août 1963, Charles Trenet sort de prison. C'est un

0: disant thank you very much, Monsieur Twenet.
1: Et c'est le prétexte, évidemment, à parler de la chanson française qui sort du placard, la chanson homosexuelle, qui est au départ par allusion, comme des jardins comme extraordinaires.
2: Ouais. Et encore, il y a des gens qui contestent cette version que Charles Trenet, qui était quand même un poète surréaliste, ouais. il prend une métaphore, une allégorie, puis derrière, ça lui permet d'ouvrir l'imaginaire avec moi, j'adore les chansons qui ont plusieurs lectures, quoi. Et donc, ça, le jardin, il est extraordinaire. Ça peut être le jardin des Tuileries où les garçons se draguaient allègrement dans les années 50, 60, 70, 80. Maintenant, je crois que c'est terminé.
1: Ouais.
2: C'était des lieux de rencontre, les jardins publics pour les homosexuels, parce que l'homosexualité était pénalisée, se vivait clandestinement, plutôt la nuit, et dans des endroits qui étaient à peu près tranquilles la nuit, quoi. Mais du coup, quand on écoute la chanson de Charles Trenet, et qu'on voit finalement une version presque Walt Disney de ces lieux clandestins, c'est génial, c'est réjouissant même.
1: Et donc vous parlez de Trenet et de sa sortie de prison le 10 août 63.
2: Parce qu'il y a des gens qui... Mais non, mais Charles Trenet n'a jamais fait de prison. Si, il a fait quelques mois de prison, puisqu'il avait été dénoncé par quelqu'un de son entourage, en disant que dans sa maison, près d'Aix en Provence, qui faisait des soirées coquines avec des jeunes garçons qui avaient tous entre 18 et 20 ans. À l'époque, la majorité sexuelle pour les homosexuels était à 21 ans.
1: Pas pour donc, les hétéros.
2: Voilà, ouais. C'était 15 ans.
1: Ouais.
2: Et donc, c'est Robert Badinter, d'ailleurs, qui a mis fin à cette pénalisation de l'homosexualité. Et du coup, prison. Voilà, il était condamné. Et puis, il en est sorti à l'air libre, en pleine journée. Il n'a pas voulu sortir de manière clandestine. Et il n'a jamais fait son coming out après. Mais il a continué à brandir avec beaucoup d'humour et cette dose de surréalisme permanent en disant « je suis gay », mais G-A-I, hein,
1: ouais.
2: Pas G-A-I grec. Mais voilà, c'était une manière aussi de... C'est un homme d'une autre époque, mais qui a ouvert, mine de rien, une histoire de la chanson qui est sortie du placard progressivement entre la fin des années 50. Et aujourd'hui, on a beaucoup d'artistes qui enfin revendiquent à ciel ouvert leur homosexualité, leur statut queer, comme on dit. Et c'est tant mieux.
1: Bonsoir Marguerite. Et moi, je...

0: beaucoup ce chapitre, je l'ai trouvé extrêmement réjouissant. On va pas se mentir, c'est pas le cas de tous, parce que la chanson française n'a pas forcément fait le chemin dont on rêvait.
1: Ouais.
0: Mais en ce qui concerne ça, l'acceptation, la revendication de qui on est, et dans la joie, alors parfois dans la douleur, dans des chansons d'Eddie de Préto par exemple, mais là dans la chanson de Marguerite, on se dit le monde, la société, la chanson, tout le monde est allé dans le bon sens.
1: Ouais, ouais, ça bouge avec le sourire.
0: Oui, hein.
1: Et même si, encore une fois, sur les réseaux sociaux, ces prises de position, parfois joyeuses et parfois un peu plus dramatiques, sont en réponse. Il y a beaucoup de harcèlement, de cyberharcèlement.
0: Et il y a de la haine.
1: Oshi en est une des victimes, mais Eddie de Préto, Bilal Hassani, enfin, tous ont vécu ça. Mais en même temps, il faut quand même se réjouir de cette poussée. Et aujourd'hui, il y a beaucoup de filles qui revendiquent leur queer attitude.
0: Oui, vous parlez d'Angèle, vous parlez de Pomme. Enfin, voilà, c'est un chapitre qui est très, très chouette et qui s'appelle donc joliment La chanson française sort du placard.
1: Oui, avec cette petite anecdote, pour le coup, que je vais délivrer.
0: Allez,
1: vous êtes
0: anecdote,
1: la première à parler
0: anecdote.
1: Du livre. Et on finit avec Marguerite, effectivement, qui va sur le plateau de C'est à vous. Vous pouvez la raconter, si
0: allez-y,
1: vous voulez.
0: Allez-y, allez-y. Non,
1: et Anne-Elisabeth Lemoine, qui la reçoit, qui lui dit, c'est quoi votre film culte, comédie musicale, puisque Marguerite disait qu'elle adorait les comédies musicales. Elle dit, c'est La La Land. Et Anne-Elisabeth, spontanément et joyeusement, dit, oui, à cause de Ryan.
0: Non,
1: à cause de...
0: Je sais plus comment elle s'appelle. Emma Stone.
1: Oui.
0: Ah, trop mignon.
1: C'est trop mignon parce que ça raconte aussi assez bien à la fois la chanson de Marguerite, mais assez bien encore le petit travail qu'il va falloir faire pour arriver à l'acceptation totale.
0: Ça me fait penser à la question de Michel Denisot à Catherine Lara dans Mon Zénith à moi. Qu'est-ce que vous regardez en premier chez un homme ?
1: Sa femme.
0: Génial. Donc voilà, ça c'est le côté réjouissant. J'ai trouvé un autre chapitre extrêmement réjouissant. La date que vous avez retenue pour en parler, c'est novembre 1994, quand MC Solar reçoit un prix à la SACEM pour ses talents d'auteur.

0: 1994, c'est vos années Maison de disque.
1: Oui, je travaille chez Polydor, à la direction artistique. On appelait ça la direction de la production à l'époque, voilà.
0: Et vous voyez débarquer les rappeurs.
1: Ouais, je vois débarquer MC Solar, qui avait été signé avant que je n'arrive en 91, et qui avait sorti un seul 45 tours, qui était Bouge de là, qui avait très bien fonctionné, mais qui avait eu une sorte de faux plat dans un deuxième temps, donc la maison de disque
0: était,
1: on se disait, qu'est-ce que ça va donner? Est-ce que c'est une chanson ou un style musical qui pourra concerner le grand public? Donc MC Solar, lui, a eu droit à enregistrer un album, mais il y avait quand même beaucoup de questionnements autour de cette musique.
0: Ouais, mais vous racontez dans le livre qu'en fait l'idée c'était que MC Solar aille faire les mêmes plateaux télé, les mêmes événements, les mêmes interviews que les chanteurs, que Vanessa Paradis par exemple, prenons son exemple.
1: Exactement.
0: Et que
1: lui était OK.
0: Lui, il était OK pour jouer.
1: Donc ça, c'était déjà une première victoire. Et en fait, ça s'est extrêmement bien passé. C'est-à-dire que la cohabitation était joyeuse, oui. Et beaucoup d'artistes exprimaient aussi leur grande admiration pour la plume de MC Solar, que ce soit Cabrel, Michel Berger, qui m'avait sollicité
0: chanson.
1: pour inviter MC Solar dans un show qui était entièrement consacré à l'album de duo entre France et Michel. Donc voilà, il était Juliette Gréco, Aznavour, tout le monde appelait Polydor pour essayer de rencontrer MC Solar, ce nouveau prodige de la plume. Et c'était génial.
0: 30 ans plus tard, le rap, on dit que c'est la nouvelle variété française, les plus gros vendeurs de disques, alors même si on ne vend plus vraiment de disques physiques, les plus gros streamers, en tout cas, sont les rappeurs, les tournées sont complètes, certains font le Stade de France, comme Booba. Ça vous inspire quoi, vous, l'amoureux de la chanson française?
1: Et pour moi, c'est une chanson. C'est un style de chanson et c'est réjouissant, ça a fait bouger les lignes, ça a donné aussi à toute une jeune génération qui aurait pu être tentée par écouter uniquement de la musique anglo-saxonne après l'arrivée des années 80, après la culture MTV, après la culture du clip avec l'explosion de Michael Jackson, Madonna, Prince et consorts. Donc tout d'un coup, il y a un rap français qui arrive, qui prend cette place-là un peu, et qui permet à des générations successives de s'éduquer à la langue française, d'aller voir un peu dans les dicots ce que signifie telle rime, et ça c'est génial. Mais ce que raconte aussi ce chapitre, c'est un peu comme pour finalement la chanson qui sort du placard, c'est que le combat n'est jamais gagné. Effectivement, en 94, quand Solar reçoit le prix Raoul Breton, qui est quand même un prix de la SACEM, très honorifique, et qui s'inscrit dans une lignée de grands auteurs comme Aznavour, Charles Trenet et autres. Tout d'un coup, Pierre Delanoë, qui est le président d'honneur de la SACEM, lui, il est pas d'accord. Et il dit, le rap, c'est pas de la musique, c'est pas de la chanson. Donc, vous voyez, j'ai été un acteur de ce conflit dans cette institution de la SACEM. Et je suis allé recevoir le prix à la place de Solar, qui était en tournée ce jour-là. Et il a fallu que je réponde avec un peu une punchline empruntée à Solar pour lui dire peut-être qu'il vaut mieux, avant il y avait des vols de mobilettes, maintenant il y a des vols de dico, c'est quand même toujours ça de gagner.
0: Didier Varro, la chanson française un peu, beaucoup, passionnément, aux éditions Le Robert. Il y raconte 60 ans d'émotion avec les plus grands artistes, les plus grandes chanteuses, autrices, compositrices. C'est un bonheur. 21 dates donc. Je ne vous dis pas ce qui se cache derrière celle du 12 avril 2000. Mais juste, ne ratez pas ce chapitre.

0: la déclaration.
1: Qu'est-ce que j'aime cette chanson.
0: Elle est sublime. Wow, hein.
1: 1974.
0: Oh, j'aime bien. Il connaît toutes les dates par cœur. Je suis sûre que même si je gratte un peu, Didier Varro vous dira le nom du studio où ça a été enregistré, l'ingénieur du son, ce genre de choses. Alors, ceci dit, je tiens à dire que dans cette chanson française, un peu beaucoup passionnément, on n'a pas comme ça un empilement de dates. Non.
1: C'est pas une encyclopédie.
0: C'est très raconté.
1: C'est pas une encyclopédie ni un dictionnaire. Pourtant, c'est chez Laure Aubert. Donc, voilà, c'est un peu étonnant.
0: Vous nous racontez des histoires.
1: Oui,
0: quoi.
1: Voilà, c'est ce que j'ai toujours aimé faire.
0: Que ce soit
1: à la radio, dans une programmation de festival, j'essaye de raconter une histoire. Quand j'étais en maison de disques, je disais aux artistes, il faut que ton album raconte une histoire, c'est important. Des gens qui n'ont pas d'univers ou qui n'ont pas d'histoire n'embarquent pas sur un one shot, mais pas sur la longueur.
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2: Ma femme était enceinte il y a quelques années, on attendait un petit garçon, on voulait l'appeler Marcel. Et j'étais au théâtre de Paris, je faisais un concert, je dis à Jean-Louis, écoute, je vais faire découvrir une chanson qui s'appelle Marcel aux gens, j'aimerais que tu viennes. 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Il avait pris la gratte et depuis là, il a mis le feu. Quel bonhomme, quel monsieur. 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
2: Bonjour la France, j'espère que tu vas bien la France, que tu as passé un bon week-end. C'est une nouvelle semaine, tu te sens comment Éric Bastien?
3: Toujours très en forme pour ces derniers jours pour la gagne.
2: Oui, bien sûr.
3: Bonjour.
2: Alors cette semaine, mes petits bouchons, c'est pas n'importe quoi qu'on vous offre.
3: C'est vrai ça.
2: Oh, bah oui, c'est un peu comme si vos vacances commençaient maintenant. Parce que figurez-vous que vendredi pour la finale, le premier prix, c'est une semaine. Enfin non, c'est pas une semaine. C'est un séjour.
3: Ah oui.
2: Un Bel en Bras. Mais attention, un séjour Bel en Bras, dans les clubs Bel en Bras, de 2000 euros.
3: Combien ?
2: 2000 euros.
3: Ah ouais.
2: Et oui, c'est, alors je vous explique, hein, Bel en Bras, c'est le numéro un des clubs de vacances. Ça a été élu destination préférée des familles en 2025. Donc évidemment, il y a des destinations incroyables. Il y a des clubs enfants. Bah, tout le monde vit ses plus belles vacances. Hein. Les grands comme les petits. Donc ça, 2000 euros d'achat pour Bel en Bras, je trouve que c'est...
3: Oui, ça fait une bonne semaine de vacances, à peu près.
2: C'est magnifique.
3: Ah oui.
2: Voilà, moi je trouve que franchement, votre radio ici... ça met les petits plats dans les grands, hein. Alors si on ne gagne pas ça, on gagne quoi, mon petit bouchon?
3: Ça s'arrose, hein, autour d'un bon café.
2: Ah bah oui.
3: Je pense qu'une nouvelle comme ça à 2000 euros, on peut pas laisser passer ça.
2: Non,
3: on va demander à Joe Malango d'y ajouter sa célèbre machine à café. 32 dosettes, 6 verres en verre. Ce sont les dernières machines à gagner au cœur de cet été sur ici.
2: Profitez-en. Oh là là,
3: vous allez la regretter, la machine.
2: Allez, on accueille tout de suite nos deux candidats du jour. Candidats, bah bien sûr, je démarre bien la semaine, moi. Allez, Lionel et Alexandra. Bonjour les amis.
3: Bonjour.
4: Bonjour.
5: Bonjour.
2: Alors, Lionel, tu joues avec ici Gascogne.
4: Oui.
2: Oui.
3: Oui.
2: Tu as 53 ans. Alors, on dit Benke ou on dit Banquet?
4: Benke.
2: Eh, Benke.
4: J'étais... Avec l'accent du sud-ouest.
2: Et on dit Benke. Alors, Benke, c'est... Comment ça s'appelle les habitants de Benke?
4: Les Benketois et les Benketoises.
2: Petit Benketois.
3: C'est pas les Benkeballs.
2: Et voilà. Alors.
4: C'est pas les Benkeballs.
2: Non, c'est pas les Benkeballs.
3: Voilà, voilà, voilà.
2: Ça démarre très fort, on est
3: oui,
2: lundi, il est en pleine
3: oui.
2: forme de la vanne de merde. Alors attention, parce que Lionel n'est pas marié à n'importe qui. Il est marié à une femme qui a le plus beau prénom du monde. Tu es marié à Valérie.
4: C'est exact.
2: Et voilà, c'est tout. Voilà. Et avec Valérie, tu as deux garçons. Quel âge ils ont, tes garçons?
4: Florian, 27 ans, et Théo, 25.
2: Hop, hop, hop, hop. Ils font quoi dans la vie?
4: Florian va rentrer en école notariale.
2: Mmh.
4: Et Théo est.
3: Ah oui.
4: Travaille dans les militaires, pardon, excusez-moi, le stress.
2: Non, du tout.
4: Contrôleur aérien, pardon.
2: Ah, un petit notaire, c'est bien d'avoir un notaire dans sa famille. Moi, je trouve que c'est bien.
3: Un contrôleur aérien, c'est bien aussi pour savoir le couloir, où est la
2: oui,
3: chambre.
2: Oui, bien sûr. Voilà. Alors, tu as un chien qui s'appelle Mink. C'est quoi comme modèle de chien?
4: C'est un setter irlandais. C'est un chien de chasse.
2: Mais j'adore, j'en ai eu un, il s'appelait Ulysse, c'est mes chiens préférés, ils sont trop mignons, je les adore. Et alors, attention, il a des centaines de poulets.
4: Oui, oui, des centaines ou des milliers.
2: Et voilà, parce que c'est ton métier, tu cultives du maïs et tu fais de l'élevage de poulets et de chapons.
4: C'est bien ça.
2: Oh là là là là, les bons chapons là. On adore.
4: Alors, pour les fêtes.
2: Oui, bah attends, laisse-nous passer l'été, s'il te plaît.
3: Summer body, hein. Attention.
4: Pour que vous mangez du chapon pour les fêtes, et on va commencer à les lever bientôt.
2: Ah bah oui, ça c'est sûr que toi, t'es obligé de travailler en amont pour que nous, on se régale à Noël. Ça, c'est une certitude.
4: Exactement.
2: Alors, évidemment, ton surnom, sans surprise, comme tous les Lionels, on t'appelle Yo-Yo.
4: C'est bien ça.
2: Et voilà. Ça, et alors, Valérie, ça m'intéresse, comment c'est son surnom?
4: Valou, ou alors on l'appelle Petit Bout.
2: Ah bah Valou, comme moi, Valou, c'est bien. Bah c'est, voilà. Eh bah voilà, magnifique. Bon, mon petit Yo-Yo, on va tout de suite marquer un point, histoire de dire que tu vas, dès le premier jour de cette première semaine, eh bah tu vas gagner tout de suite. Alors écoute bien, c'est une question vraie ou faux. T'auras 5 secondes pour me dire vrai ou faux quand je te le dirai. Alors écoute bien. Je t'emmène aux Seychelles. Ah là là, les Seychelles, le soleil, tout ça, on est bien. Alors, figure-toi qu'il fut un temps, quand tu partais aux Seychelles, eh ben, tu partais en France. Est-ce que c'est vrai ou faux que quand on partait aux Seychelles, il y a quelque temps, on partait en France? Vrai ou faux, top chrono?
4: Je dirais faux.
2: Et non, c'était vrai. Et oui, parce que c'est l'explorateur français en 1756, Nicolas Morfey, qui a pris possession des Seychelles et s'est resté jusqu'en 1814 français. Voilà.
3: Alexandra est avec nous ce lundi. Alexandra qui habite dans les Deux-Sèvres avec Ici Poitou à Saint-Jacques-de-Thouars. C'est bien ça, Alexandra?
5: Oui, bonjour tout le monde.
3: Bonjour. Hello. T'as passé un beau week-end, tout va bien?
5: Ouais, super.
3: Ok. Bah, c'est avec Laurent. Fait un petit moment que t'es avec Laurent?
5: Oui, ça fait un petit moment que je suis avec Laurent.
3: Ah, c'est-à-dire, c'est quoi un petit moment?
5: Un petit temps.
3: Ah oui, non, voilà, c'est plus. Ah, que...
2: C'est un long moment là.
3: Ah oui, non, c'est un long moment, mais pas de mariage, pas de. Vous êtes resté au stade du Pax.
5: Voilà, c'est ça.
3: Ok. Deux enfants, Valentin et Fanny. Quel âge ont monsieur et madame?
5: Valentin a 21 ans. D'accord. Et Fanny 17 ans.
3: Fanny 17 ans, elle fait quoi, Fanny, l'année prochaine? Elle passe en quoi?
5: En terminale.
3: Terminale, ouais, et l'année du bac, là. Et Valentin, il est déjà en fac, il est où, il fait autre chose, je sais pas.
5: Bien, Valentin va rentrer en école d'ingénieur à La Rochelle.
3: Ah oui, ah oui, bien, ah, belle
2: il
3: réussite.
2: Il va à l'école de La Rochelle, très belle école.
3: Bah, La Rochelle, magnifique. Un petit chat qui s'appelle...
2: Ouais.
3: Petit chat qui s'appelle Pixel, ok, sympa. Et puis notre Alex qui est... Eh ben, qui est en vacances, Alex, vous savez pourquoi? Elle est prof.
2: Et voilà.
3: Elle est prof, donc là, elle est en vacances, Alexandra.
5: Et oui, c'est la première journée, ça
3: se fait
5: du bien.
3: Ça y est, ça s'est terminé vendredi, là, il y a quelques jours. T'es prof des écoles en grande section et CP. Alors, je savais pas qu'on pouvait faire à la fois maternelle et CP, du coup. On peut faire les deux dans la même école?
5: Ah bah oui, c'est possible.
3: Ok. Oh, pour moi, il y avait la maternelle, puis ensuite, il y a une autre école, l'école primaire, donc...
2: Enfin, on dit toujours que les profs sont en vacances, mais elles préparent sa rentrée, hein, quand même.
3: Bien sûr, enfin là, on est quand même le... Ça va, quand même.
2: Oui, mais...
3: Non, mais ça va, quand même.
2: Ils n'ont pas 2 mois de vacances, les profs, faut arrêter avec ça.
3: Non, bah quand même, si, un peu. C'est quand la reprise? 24 août ou le 1er septembre, non?
2: Oui, mais elle prépare sa rentrée, elle a plein de choses à faire.
3: Oui, voilà. Ils ont des vacances, quand même. Alexandra. Peut-être 2000 euros pour des vacances supplémentaires avec un séjour bel en bras. On joue tout de suite avec un premier point qui est à remporter avec un extrait.
2: Oh my god.
3: Ah.
2: Bah, il manquait plus que ça, tiens.
3: Ah là là. Oh là là. Ah, ça donne envie de manger une choucroute.
2: Aïe, aïe, aïe.
3: L'Allemagne a interdit un certain fromage trop odorant dans les trains longue distance pour éviter en fait des conflits entre voyageurs. Est-ce que selon toi, c'est vrai ou faux? Top chrono, 5 secondes.
5: Je pense que c'est vrai.
3: Je pense que c'est vrai.
5: Ouais.
3: Non, c'est faux, figure-toi. En revanche, certains réseaux ferroviaires déconseillent les repas très odorants pour éviter les tensions entre voyageurs, parce que, effectivement, ça existait, on a déjà vu ce genre de choses, il n'y a pas toujours des relations diplomates dans le train.
2: Bah, c'est-à-dire que les gens qui ouvrent du fromage qui pue ou des œufs durs, c'est pas terrible. Bon, bah, ça fait 0-0, la tête à Toto. Hein. Mmh. Et là, tout de suite, au pop-up. Alors là, back to the, hein, to the past, on va partir sans contrefaçon, je suis un garçon.
3: Exactement, ça, les années 90.
2: Eh ben, 89 pour être, ou 88 d'ailleurs.
3: Qu'est-ce
2: 88.
3: Que vous dites, 88 dans les années 90.
2: Allez, donc. Mylène Farmer, sans contrefaçon, vous écoutez ici, on vous aime.

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2: Alors, nous sommes avec Lionel et Alexandra qui n'ont pas de points, mais bon, on a tellement de questions, tout le monde va monter dans les points. Alors, il paraît que tu as fait du rugby pendant 25 ans.
3: Oui, c'est bien ça.
2: Oh la vache! Et alors, t'étais quoi au rugby? C'était quoi ton rôle?
3: Numéro 9 ou numéro 15, demi de mêlée ou arrière.
2: Hop, hop, hop. Et alors, t'as préféré quoi? Demi de mêlée ou l'autre?
3: Demi de mêlée parce que j'aime bien parler et il faut bien commander, donc ça m'allait très bien.
2: Ah, ça t'allait très bien. Alors, t'as même été entraîneur pendant un an?
3: Oui, oui, juste un an, ça suffit. Ça suffit. En fin de carrière, voilà.
2: Ça t'a pas trop plu, entraîneur, c'était pas...
3: C'est pas que ça m'a plu, mais j'ai fait joueur-entraîneur et j'aurais dû faire ou l'un ou l'autre, mais pas les deux en même temps.
2: Ah oui,
3: parce c'est... Parce qu'après, on n'est pas forcément crédible, on va dire, voilà.
2: Ah là, d'accord, ok. Alors, tu n'es pas bricoleur, mais bon, t'aimes bien aider, hein, t'es quand même plein de bonne volonté, on est d'accord?
3: J'essaye.
2: Mais par contre, attention, tu adores faire le jardin avec tes parents. Ils ont un potager. Il y a quoi dans ce petit potager?
3: Oh, des cultures classiques, des tomates, des piments, des concombres, des courgettes, des salades, et voilà.
2: Bah, dis donc, c'est déjà pas mal.
3: Pour pouvoir se nourrir durant l'été et début d'automne.
2: Oui, mais c'est pas mal. J'aime bien, moi, l'idée. Mais alors, tu cuisines bof, hein, tu laisses plutôt Valérie.
3: Non, bof. Ouais. Oui, c'est bien ça. Moi, bon, je fais le barbecue, c'est déjà pas mal.
2: Bah, en général, c'est ça. Les mecs, ils adorent faire le barbecue.
3: Voilà, le barbecue.
2: Oui, les grillades. Mais tu fais quand même du petit confit de canard frites. T'aimes bien?
3: Ben, disons que c'est un plat typique de la région, voilà.
2: Ah bah ça, c'est
3: le, sûr. Le canard gras.
2: Mais sinon, bon, c'est Valérie, hein, c'est Valou qui s'y colle, parce que voilà.
3: C'est bien ça.
0: Oh, mange bien dans les Landes. Ça,
2: ah bah oui, ça on mange bien, on mange bien dans les Landes, ça c'est une certitude. Quand t'étais petit, tu faisais collection des albums Panini avec les joueurs de foot. Oui. T'en as eu combien des albums?
3: Tous les ans, j'en avais un et t'étais à l'école. Voilà, on s'échangeait les images et pour essayer de le remplir au plus vite.
2: Eh ben génial. Moi j'en ai eu aussi, figure-toi. Bon alors, là c'est pas les albums Panini que je voudrais que tu collectionnes, c'est les points. Écoute bien la deuxième question, vrai ou faux. Une mairie française envisage de donner une aide de 120 euros pour aider les habitants qui souffrent de ronflement.
0: Oh, c'est horrible ça.
2: Ah oui. Pour acheter un appareil anti-ronflement. Alors, est-ce que c'est vrai qu'une mairie envisage de donner 120 euros pour aider les gens qui souffrent de ronflement sévère à acheter un appareil anti-ronflement, vrai ou faux? Top chrono.
3: Je pense que c'est encore faux.
2: Oui, mais là... Tu as raison, parce que évidemment que aucune mairie ne subventionne les ronfleurs. D'abord parce que 80% des gens sont des ronfleurs, hein, donc voilà. Bon, et ben écoute, c'est très bien, premier point pour toi.
0: Alexandra est avec nous, elle est à Saint-Jacques-de-Thouars, elle est professeure des écoles. Elle avait deux rêves dans la vie, Alexandra, c'était être maîtresse et avoir un chat. Et ben, t'as réalisé tous tes rêves, Alexandra.
4: Voilà, mission accomplie.
2: Et ben, c'est pas mal déjà.
0: Ben oui, bon, j'espère que t'as d'autres rêves quand même maintenant. Ah, on t'entend pas très bien, Alexandra.
4: Et toi, j'aimerais faire des grands concerts, voir
0: une star
4: américaine. Voilà, ça j'aimerais bien.
0: Qui ça, par exemple? Qu'est-ce que t'aimerais aller voir quoi comme concert?
4: Pourquoi pas Taylor Swift, The Weeknd.
0: Ok.
4: Voilà.
0: Quand on essaye de creuser un petit peu, de savoir des choses sur toi, on se rend compte que t'es pas très sport, Alexandra.
4: Le quoi? Le?
0: Oui, voilà. Quand même, toi qui as les élèves là, ils te font courir dans les escaliers, dans le sous-préau, je sais pas, dans la cour. Le sport, non, toi t'es pas sport du tout.
4: Non, mais moi j'entraîne les autres et puis j'emmène mes enfants au sport. J'ai mes enfants.
0: Tu les regardes faire, mais
2: bah, c'est déjà pas mal. Hein.
0: Bon, tu marches de temps en temps avec les copines. Hein. Il y a des petites randos de temps en temps, si j'ai bien compris. Tu peux.
4: C'est ça, oui. Ouais. On se fait des petites randos de temps en temps.
0: Alors, dans le dossier que j'ai, hein, c'est toujours, ça commence par pas, donc pas de sport, mais pas de bricolage non plus.
4: Après, j'aide beaucoup mon conjoint
0: Laurent.
4: Quand on fait du gros bricolage. Ouais, j'aide beaucoup Laurent.
0: Un petit peu quand même.
2: Bah, c'est déjà pas mal. C'est déjà pas mal.
0: Et alors, ça va faire plaisir à Valérie. Parce que côté cuisine, paraît-il, tu sais, je sais pas si tu suis cette émission fidèlement, mais c'est un de nos plats préférés. Tu fais les meilleures lasagnes.
2: Lasagnes,
0: oui. Les lasagnes du monde. Tu nous dis que tes lasagnes sont les meilleures. Vrai de vrai?
4: Alors.
2: Oh yeah!
0: Raconte, c'est quoi ton petit secret pour les lasagnes réussies?
4: Alors, c'est surtout mes enfants qui disent que mes lasagnes sont très très bonnes.
0: Ça, c'est normal, c'est les lasagnes de maman.
4: Voilà, c'est les lasagnes de maman, c'est les tomates du jardin avec la sauce faite maison, voilà. Mmh. Et puis,
2: bah ça c'est bon.
4: Voilà.
0: Ça c'est bon, faite maison. Tu fais des tomates farcies, des courgettes et puis alors côté dessert pour finir, pareil que t'es une as de la crème anglaise. Ça quand même.
4: Ouais.
0: Pâte à choux et tiramisu, bon appétit pour ceux qui ont faim. Voici une nouvelle question, on a faim de points, nous, Alexandra. Allons-y avec ce dessin animé dans les années 70.
5: Voici venir les papa.
2: Oh mon don.
0: Barjibu, là.
2: Oh, qu'est-ce que j'aimais, les barbapapa.
0: Bien sûr.
2: Barbapapa.
0: Alors, non pas du dessin animé, hein, des personnages, mais on va vraiment parler de la barbe à papa. Hein, la barbe à papa qui se mange, quoi.
2: Oui, pas la barbe de ton papa.
0: Oui, on est bien d'accord. La barbe à papa a été inventée par un dentiste, Alexandra. Je l'affirme. Vrai ou faux? 5 secondes top chrono.
4: Oh, bah, ce serait, oui.
0: Ça paraît un peu fou, mais il se dit qu'il va faire des affaires en l'inventant. Et t'as raison, car c'est bien un dentiste qui s'est associé à un confiseur pour créer ce bonbon. Un duo qui a présenté donc la barbe à papa pour la première fois. Alors ça, je ne le savais pas. Dans une exposition universelle en 1908. Il était intelligent, le dentiste.
2: Bah, tiens.
0: Ah, il s'est fait de l'argent.
2: Allez, ça fait un point pour Lionel, un point pour Alexandra. Et là, vous vous dites, mon Dieu, mais qu'est-ce qu'elle va nous faire écouter? Eh bien, you are the sunshine of my life.
0: Wow, wow.
2: Oh. Alors, pas la version de Sacha Distel, évidemment, la version de Stevie Wonder. Parce que vous écoutez ici et que ici, vous aime. Et vous êtes tous mes sunshine of my life. À tout de suite, mes petits bouchons.

0: adore ça, Stevie Wonder, You Are the Sunshine of My Life.
1: Bien sûr.
0: Un effort. Bien dit
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0: quand même.
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0: The Sunshine of My Life.
3: Ouais, bien sûr. Alors, je vous rappelle que nous jouons avec Lionel et Alexandra, qui ont un point chacun. Voilà, voilà. Alors, ça va être le quiz musical. Tu adores la musique, tu aimes la musique, hein, mon petit yo-yo.
4: Oui, moi j'aime bien ça.
3: Voilà.
4: J'aime bien la musique, beaucoup même la musique. J'écoute beaucoup.
3: Et oui, d'ailleurs, t'aimerais déjeuner avec Jean-Jacques Goldman, toi. On veut toi. Voilà. Et d'ailleurs, si t'étais un animal, tu voudrais être un oiseau, hein. Donc, allez hop là. Oh. Bah oui.
0: Voilà. Ah oui, ça vit d'air pur et d'eau fraîche.
3: Un oiseau, ouais, bien sûr. Alors.
0: C'est combien de fois on dit bien sûr dans l'émission?
3: Je ne sais pas, on n'a pas compté. Mon petit Lionel, est-ce que tu es prêt pour ton quiz musical?
0: Bien sûr.
4: Oui, pas de souci.
3: Alors écoute bien. Il y a ces deux chansons qui vont s'enchaîner. Ce sont deux chanteurs différents. Tu vas devoir me trouver qui sont ces chanteurs. Écoute bien, c'est parti.
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0: 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Alors, qui sont ces deux chanteurs? Top chrono, 10 secondes.
1: Je pense que le premier, c'est Charles Trenet, le deuxième, Nino Ferrer.
0: Voilà, ça, tu vois, ça s'appelle un candidat qui a l'oreille absolue.
2: Oui, bien sûr.
0: Mais oui, Charles Trenet. Et hop, et cette magnifique chanson de Nino Ferrer.
2: Et oui, bien évidemment.
0: Et oui, ça fait 2 points, tu as 3, mon petit yo-yo, bravo.
2: Le double mix de l'été. On joue d'ailleurs tout l'été avec les tubes de l'été. Bah oui, c'est l'été, on est le 6 juillet quand même aujourd'hui. Ah, Alexandra, avant de jouer, un petit mot sur le théâtre. Il paraît que tu as fait du théâtre pendant quelques années. Avec les 3 coups qu'on entend. Voilà, levé de rideau. Tu as joué dans quoi? T'as fait quoi au théâtre?
3: Alors c'était un petit club de théâtre sur la commune et on faisait des petits sketchs plus ou moins connus, d'humoristes connus, notamment Les Inconnus,
2: ah
3: qui
2: oui
3: eux sont très connus.
2: Oui, bien sûr. Quel sketch des Inconnus t'as repris justement, tu te souviens?
3: Moi, on a fait Les Pétasses et je jouais celle qui faisait le lampadaire.
2: Oui, je voudrais bien que tu racontes, c'est ça, hein, c'est la réplique, il me semble, dans le sketch. Vas-y, raconte,
3: c'est ça.
2: Hein. Ouais, on est d'accord.
3: Oui, raconte, c'est ça, avec Jean-Louis.
2: Avec Jean-Louis, exactement. On aimerait tellement les revoir sur scène, Les Inconnus. Bon, et du coup, t'as arrêté le théâtre, c'est fini, ça?
3: Eh oui, le Covid a raison de notre envie.
2: Ouais, mais c'est derrière nous, tu peux reprendre, là, un petit peu, là.
3: Et après, bah, chacun est parti aussi, donc c'est difficile de remonter une troupe.
2: Bien sûr. Bon, t'es un peu casse-cou, hein, tu fais du parapente, t'as fait le saut du cascadeur, c'est-à-dire que t'as sauté de combien?
3: 7 mètres sur un gros coussin, voilà.
2: 7 mètres, ouais, alors, c'est pas mal.
3: Ouais. Ouais. C'est parce que mes enfants étaient en bas et ma clame, parce que sinon, je pense que j'aurais manqué de courage.
2: D'accord.
0: 7 puis, mètres,
2: oui, ben. Oui, 7 mètres, bon, tout correct, encore 7 mètres, ça va.
0: Jean, le mec, il est capable de sauter de 7 mètres.
2: Non, non, je le ferai pas. Non,
0: ouais,
2: non,
0: allez,
2: je le ferai
0: vas-y,
2: pas,
0: fais
2: non,
0: ton quiz, vrai. Va, tu me fais de la
2: puis
0: peine.
2: C'est ce petit vol à montgolfière quand même, on a un Panyamo au-dessus de Thouars. C'est beau, Thouars, vu du ciel?
3: Oui, c'est magnifique.
2: Bah oui, on recommande, c'est une destination. Arrêtez-vous dans les Deux-Sèvres cet été. Allez Alexandra, nous allons jouer avec ton quiz musical, je l'ai dit tout à l'heure. C'est un double mix de l'été, spécial tube de l'été en ce lundi. Écoute bien les deux artistes, à toi de les reconnaître.

0: tu m'aimes.
1: Oh my god.
2: Vous avez dit que j'allais vous gâter pour cette fin de saison.
1: Ça, c'est de la gâtade.
2: Allez, top chrono, qui chante? Qui as-tu reconnu, Alexandre?
3: Serge Gainsbourg et Frédéric François.
2: Frédéric François, bien sûr.
3: Non,
2: oui, non, mais je prends note. Alors, Serge Gainsbourg, c'est une évidence. Oui, bien sûr.
1: Si.
2: Et Frédéric François sur Méditerranéenne. Non. Eh bien, non.
3: Non, c'est Pierre Vézilard,
2: oui. C'est exactement, Alex, tu vois. Tu t'es précipité, c'est Hervé Villard.
1: Ah là là là là là là là là là là.
2: Bon. Il n'est pas mort, Hervé Villard, comme le dirait Alexandre Chabat.
1: Mon Dieu.
2: Tu connais ce sketch, quand même.
1: Je connais.

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2: Et c'est une nouvelle semaine, et qui dit nouvelle semaine dit nouveau cadeau cette semaine pour la finale. Le gagnant remportera, attention, un séjour dans les clubs Bellambra d'une valeur de 2000 euros. C'est-à-dire que vraiment, vous allez pouvoir vous régaler. C'est quand même la destination préférée des familles en 2025. 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Ça, c'est le premier prix. Et le deuxième prix, bien évidemment, c'est notre magnifique cafetière Malongo avec 32 dosettes et 6 verres en quoi ?
3: En verre, bien sûr.
2: Et évidemment. Allez, on reprend immédiatement la compétition. Je vous rappelle que Lionel a 3, Alexandra a 2. Lionel joue avec Ici Gascogne. Lionel qui travaille évidemment à son compte, hein, qui fait de la culture de maïs et de l'élevage de poulets et de chapons. Alors, je vous l'ai dit au début de cette émission, il est marié à une femme qui a un prénom exceptionnel.
3: Oui. Monique.
2: Non, Valérie, imbécile.
3: Et, oui.
2: Et donc, tu as rencontré Valérie, tu étais jeune, tu avais 16 ans et demi.
4: C'est bien ça.
2: Tu l'as rencontré dans une fête de village.
4: Oui, tout à fait. Les petites fêtes de village dans le sud-ouest, vous connaissez surtout les à Bayonne et à Dax, je suppose.
3: Oui.
4: Et il faut savoir que nous, dans les Landes, tous les petits villages font une fête qui dure 3-4 jours.
2: Ben voilà. Ouais, les fêtes de village, nous, on adore. Hein. Et donc, voilà. À l'époque où tu as rencontré ta petite chérie, on a calculé et il passait ça. Parce qu'il a 16 ans et demi, il est au bal du village, notre yo-yo, et c'est la séance de slow qui démarre. Et t'as invité Valérie à danser, et qu'est-ce qui s'est passé? Parce qu'elle était plus vieille que toi, je crois, elle avait quel âge?
4: Elle est toujours plus vieille que moi, oui.
2: Oui, mais à l'époque, attends, à l'époque t'as 16 ans et demi, elle en a 19, ce qui est beaucoup pour l'époque.
4: Ah oui, ça.
2: Voilà.
4: J'ai attrapé une cougar, on va dire.
2: une cougarinette. Et alors,
4: cougarinette, voilà.
2: Ouais, c'est toi qui l'as invité à danser, bien sûr.
4: Oui, je l'ai croisé, on s'est croisé aux fêtes de mon village, et deux mois après, on a conclu dans son village à elle, voilà.
2: Oh my god, il y a eu roulage de pelle et tout au bal du village.
3: Ben oui.
4: Oui, ça a galoché un peu, oui.
2: Ça a galoché de ouf. Et ça fait combien de temps que vous êtes ensemble?
4: Eh bien, depuis l'année 53, donc ça va faire 37 ans.
3: Oh là là,
2: donc 37 ans ensemble et mariés depuis 28 ans.
4: C'est bien ça.
2: Et alors?
4: 18, champion du monde.
2: Oh my god. Et, oui. Et du coup, c'est les noces de nickel. Oh mon dieu. Ça.
4: Si vous me le dites.
2: Ouais, je te le dis, c'est les noces de nickel.
4: Et bien voilà.
2: Voilà, c'est nickel. Alors, mon chat. C'est pas dur, bah non. Mon yo-yo, là, je te propose de marquer 3 points de plus avec la question à choix multiples. Je te pose la question, je te fais des propositions et t'auras 10 secondes pour me donner ton choix. Alors, quel est le premier super-héros qui est apparu dans une bande dessinée Action Comics en 1938. Quel est le premier super-héros qui est apparu dans une bande dessinée Comics en 1938? Alors, je te propose Superman, Batman, Spider-Man ou Éric Bastien-Man. Alors, qui est apparu en premier? Top chrono 10 secondes. Donc, Superman. Et vas-y, tu dis quoi, toi?
4: Je pense que moi, ce serait Superman.
2: Superman?
4: Ouais.
2: Et oui, bien sûr que c'est Superman. Il est. Ah, et oui, il vient de Krypton. Il est recueilli sur Terre par un couple de fermiers. On l'appelle Clark Kent avec ses lunettes. Il devient journaliste.
3: Ah voilà. Oui, je vois très bien.
2: Et oui, avec sa petite cape et son poing levé, là.
3: Oui.
2: Hein, c'est viser la lune. C'est Amel Bent, Superman. Allez, ça te fait 3 points de plus. Tu as 6.
3: Oui, ou ce sera moi vendredi, bien sûr, avec ma petite cape et mon poing levé. Et oui. J'ai encore quelques jours pour essayer de gagner l'emporter.
2: Ouais.
3: Alexandra, avec ici Poitou, à Saint-Jacques-de-Thouars, notre maîtresse qui est en vacances, qui a déjà beaucoup voyagé. T'as fait tout un périple en Grèce, d'ailleurs. T'avais fait le tour du Péloponnèse.
5: Oui, c'était ça, le Péloponnèse avec Laurent et puis un copain. On est parti en voiture de France, on a pris le bateau et on a fait le tour du Péloponnèse en voiture et on a campé.
3: Ah ouais, en mode camping.
5: Ouais, c'est ça.
3: Ça doit être des beaux souvenirs. T'as aimé aussi. Alors sinon, t'as pas aimé. Tu aimerais visiter le Maroc. Tu connais pas le Maroc?
5: Oui, je connais pas le Maroc. Peut-être que ce sera la prochaine destination. On verra.
3: Ou alors un petit peu plus loin, le Japon. C'est quand même un peu plus loin. Mais le Japon, ça fait aussi partie de tes rêves.
5: Ah oui, oui, oui, parce que là, c'est le changement total de culture oui. aussi.
3: Bah, tu vois, tout à l'heure, je te parlais de tes rêves. Tu me disais que tu voulais être maîtresse et que tu avais un chat et que tu avais tout réalisé. Bah, tu vois, tu as le Japon, tu as le Maroc, tu as encore plein de choses. Tu as même un troisième rêve, ce serait de déjeuner avec lui. 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David Guetta, t'adores ?
5: Oui, c'est un artiste qui a commencé quand j'étais jeune, qui est toujours là. Donc c'est sympa de voir comment il a évolué durant toutes ces années pour un DJ, c'est pas facile.
3: Ouais, il a jalonné ta vie. Un petit mot sur ta rencontre avec Laurent, on en a parlé tout à l'heure. C'est une histoire de train, votre histoire. Hein. Vous connaissez un petit peu de vue. Il y a quelques années, vous êtes retrouvés dans un groupe d'amis pour jouer au tarot en soirée. Vous aviez quoi ? Quel âge vous aviez ?
5: 20, 21 ans.
3: Ouais, vous discutez beaucoup ensemble. Et puis lui, il est parti. Il est parti, vivre ouais. ailleurs, c'est ça ?
5: Bah, il est parti sur Paris parce qu'il est prof de maths. Il a été muté en région parisienne.
3: Eh oui. Et toi, t'es resté dans la Vienne. Du coup, un peu compliqué cette histoire de départ. Donc, quand je parlais de train, ça n'a pas arrêté. Pendant des années, j'ai fait des voyages dans tous les sens.
5: Pendant 2 ans, oui.
3: Pendant 2 ans, des voyages entre la Vienne et la région parisienne, etc., etc. Et en fait, vous êtes paxé du coup pour accélérer la mutation de Laurent, c'est ça ?
5: Voilà, pour accélérer le rapprochement.
3: Et c'est top, c'est une belle histoire. Allez, voici une nouvelle question. C'est une question à choix multiples. Elle vaut 3 points. C'est pas rien. On accélère un petit peu là. En termes de points, il y a moyen de prendre. Petit extrait, écoute.
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3: Wow. Oui. Bon, je n'y passe, hein. C'était dans les années 80, Bill Baxter. Alors, on parlait de Paris, puisque Laurent a été muté en région parisienne, tu l'as dit, en Seine-Saint-Denis, dans le 93. Alors, arrêtons-nous à Paris. Je te demande quel est le point culminant de Paris. Point le plus haut, donc. Le Trocadéro, je te fais les propositions. Hein. Le Trocadéro, la Butte Montmartre, l'Arc de Triomphe, ou la statue de Valérie Damidot, issue du Damidoland, que le maire de Paris s'apprête à installer, bien sûr, dans la capitale.
2: Évidemment, Top Emmanuel Grégoire adore.
3: On t'embrasse. 10 secondes.
2: Oui, on t'embrasse, Emmanuel.
3: Trocadéro, Butte Montmartre, Arc de Triomphe, ou cette belle statue qui sera dans le 14e, peut-être, Valérie, je crois.
2: Peut-être.
3: Par exemple.
2: On n'a pas trouvé encore.
5: Je pense que c'est la Butte Montmartre.
3: Pas du tout, c'est Valérie Damidot. Excuse-moi. Voilà. Emmanuel Grégoire nous l'a confirmé. Donc,
2: bien sûr.
3: Vous pourrez voir cette statue de 88 mètres de haut.
2: Exactement.
3: Dans le 14e arrondissement, voilà. Très prochainement.
2: Bah, voilà. Dans le 14e, Karine Petit, bon. La mère, elle adore l'idée de mettre une statue de 88 mètres carrés.
3: On embrasse la mère.
2: Allez.
3: Du coup, elle a donné la bonne réponse, du coup.
2: Ça veut dire qu'elle a 5 et que Lionel a 6.
3: Mais bravo. Mais oui.
2: Alors,
3: oh,
2: là.
3: Poulain, ma championne.
2: Oui, calme-toi. Tu sais quoi, je propose. Céline, envoie-nous une petite musique, ça va le détendre.
3: Ça me rafraîchit.
2: Allez, vous écoutez ici, on écoute de la musique.

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1: Je trouve qu'on n'a pas assez parlé de bienvenue à Paris. Les filles sont si jolies, welcome to the city. Bill Baxter, quoi, le truc sorti de nulle part.
2: Je vous ai sorti Hervé Villard tout à l'heure. Quand
1: ouais,
2: même.
1: Mais Bill Baxter, c'est un autre niveau.
2: Et quoi. Alors demain, je te dis même pas.
1: Ok, voilà. Allez, on est avec Yo-Yo et Alexandra. Alexandra joue avec ici Poitou. Lionel joue avec ici Gascogne. Lionel est en tête avec 6, suivi de près d'Alex qui a 5. Alors, mon petit Yo-Yo, comme ça, on s'emmerde un petit peu en vacances. On veut jouer à Koh-Lanta, l'épreuve de l'orientation. Parce que figurez-vous que mon petit Lionel, il est parti avec Valérie et sa famille en vacances sur la Côte d'Azur. Et puis, ils ont été voir un concert en plein air, en famille, à Bandol. Et vous avez galéré pour vous garer. Vous avez marché longtemps. Et puis après, au moment de retrouver la voiture, qu'est-ce qui s'est passé?
3: Mais la voiture n'y était plus. Ou votre petit Yo-Yo, comme vous dites, il ne trouvait plus la rue. Et c'est son garçon qui avait 7 ans qui voulait... Je voulais pas l'écouter et il avait raison. Au bout de 30 minutes, j'ai dit bon, on va aller dans la rue qui m'indique et il avait raison. Voilà.
1: C'est-à-dire que
3: la voiture était dans la rue.
1: Et voilà, ton petit garçon de 7 ans, dès le début avait la réponse.
3: C'est ça, dès le début. Mais bon, je voulais pas l'écouter, bien sûr.
1: Et pourquoi?
3: Parce que je pensais qu'il se trompait, il se plantait carrément, mais c'était moi qui me plantais.
1: Voilà, donc il faut comme quoi, il faut toujours écouter ses petits-enfants. Voilà, c'est tout. Voilà, il avait raison ce petit. Enfin, en tout cas, il a plus le sens de l'orientation que toi.
3: Que papa.
1: Voilà. Et voilà. Alors mon chéri, c'est le moment de marquer 5 points de plus avec ta question cash. Écoute bien la question, elle est mais vraiment très facile. Dans quel film sorti en 1973, Louis de Funès incarne-t-il Victor Pivert? Dans quel film sorti en 1973, Louis de Funès incarne-t-il Victor Pivert? Top chrono, 10 secondes.
3: 73, c'est une très bonne année. Mais le film...
1: Victor Pivert. Donne-en un au hasard.
3: Non. L'aile ou la cuisse? Non, même pas.
1: Et non, c'était ça. C'était... Rabbi Jacob, mais Salomon, vous êtes juif.
3: Voilà.
1: C'était magnifique.
2: Comme un pivert.
1: Comme un pivert. Exactement.
3: C'est ça.
1: Et voilà, c'était évidemment les aventures de Rabbi Jacob qu'on adore. Bon, bah pas de points, mais tu restes en tête.
2: Comment, mais votre oncle aussi, il est juif?
1: Mais Salomon, vous êtes juif.
2: Mais c'est pas grave, mais je vous garde quand même.
1: Je vous garde quand même, c'était magnifique.
2: Et puis, avec Henri Guibé, d'ailleurs.
1: Mais aussi. Oui, Henri Guibé, qu'on adore.
2: Bien évidemment. Qu'est-ce qu'on fait? On joue? On est où? C'est Alexandra, elle est là. Alexandra, elle est là.
1: Alors, je vous explique. Ouais. Il ne sait plus où il habite. Il ne sait plus qui il est.
2: Ah, mais qui suis-je? Voilà. Mais si, je sais très bien que je suis avec Alexandra, qui est dans les Deux-Sèvres, qu'Alexandra est un tout petit peu à la traîne, mais qui a quand même un peu scoré, puisqu'elle a 5 points.
1: Oui.
2: Je ne sais pas rien, ça va. Alexandra, qui, lorsqu'elle faisait des dans une entreprise l'été, pour un petit job d'été, s'est retrouvée en tête-à-tête avec qui?
4: Un serpent.
2: Un serpent.
1: Ah,
2: c'est-à-dire que tu as vu un serpent sortir de derrière la photocopieuse.
1: Mais qu'est-ce que
4: c'est ça? C'était le soir, les employés avaient éteint le photocopieur, donc il ne dégageait plus de chaleur, et je pense que le serpent est parti retrouver un lieu un peu plus chaud.
2: Ah oui, alors il s'est déplacé dans le couloir, il est entré dans un bureau, etc. etc. C'était pas la première fois, hein, vous êtes plusieurs à l'avoir vu, mais enfin vous avez réussi quand même à le faire sortir. Mais c'est pas tout, parce que qu'est-ce qui s'est passé avec Laurent, côté animaux, en faisant des travaux chez un ami, vous avez encloisonné un petit chat?
1: C'est-à-dire,
2: c'est pas drôle.
4: On l'a passé exprès. Hein,
1: bah, j'espère bien, sinon je vais raccrocher immédiatement, puis non, je donne tous les cadeaux à Lionel.
2: Non, mais qu'est-ce que tu faisais?
4: Eh bien, on était en train de poser des plaques de placo, et puis chez un copain, il y avait une petite chatte qui s'appelait Choupette. Et le soir, on ne trouvait plus Choupette, on l'appelait partout, impossible de trouver Choupette, la nuit se passe. Et on rappelle Choupette le matin, et là on l'entend miauler. Mais on l'entend pas miauler de dehors, on l'entend miauler de l'intérieur de la maison.
2: Derrière la cloison.
4: Voilà, et elle était derrière la cloison, elle devait être bien au chaud, elle a pas miaulé de la soirée. Et puis là, peut-être qu'elle avait faim, donc elle s'est dit, bon, je vais peut-être me faire entendre. Donc on a démonté les cloisons pour faire sortir Choupette.
1: Voilà.
4: Voilà.
1: Alors,
2: l'animal n'a été maltraité pendant cette séquence.
1: J'espère bien que Choupette est en forme. Je veux une photo de Choupette pour prouver qu'elle est toujours en vie. Non, cette
2: mais surtout, comme Choupette a rien dit, peut-être qu'elle avait faim. Donc je pense qu'elle a quand même passé une sale nuit, la pauvre Choupette.
1: Pauvre Choupette.
2: Bon, je te rappelle quand même que t'as un chat qui s'appelle Pixel. T'aurais pas voulu qu'on fasse ça à Pixel quand même. Alors.
4: Ah non.
1: Bah oui.
2: Surtout que t'as une petite, tu fais un câlin tous les soirs à ton chat. Hein. Et il n'est pas toujours d'accord d'ailleurs.
4: Ah oui, on a un chat qui a une grande personnalité. Ouais. Je pense qu'on a le chat le plus ronchon de France.
2: Oui, oui. Bah,
4: ouais, c'est il ronchonne.
2: Il ne va pas te faire de câlin. Il a peur que tu l'encloisonnes, pauvre bête. Quand même, il sait ce que tu as fait à l'autre. Allez, voici ta question. Elle vaut 5 points. C'est une question cash. Et on va parler d'animaux, tiens. Un petit extrait.
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2: Quel animal femelle dévore parfois le mâle pendant l'accouplement? Quel animal femelle dévore parfois le mâle pendant l'accouplement? 10 secondes, top chrono.
4: La menthe religieuse.
2: Et c'était quoi l'autre? Ton hésitation serait quoi?
4: L'araignée.
2: Ah, c'est dommage. Ah, c'est dommage. Ah, mince. Qu'est-ce qu'on fait?
1: Bah, c'est la, évidemment.
2: Bah oui, voilà. C'est la menthe religieuse. Je te fais douter, bien sûr que oui.
1: Allez, tu prends 5 points, tu passes en tête à 10, Lionel à 6. Là, tout de suite, on va écouter une petite nouveauté et il y aura le bingo pour vous départager. Alex, Warren, Fever Dream. Je n'ai qu'une hâte. Non, la désannonce en anglais.
2: Fever.
1: Oui, tu vas le faire. Fever. Allez, c'est parti.

0: C'était Alex Warren et c'est pourtant pas l'épiphanie, hein, Fev Dream.
1: Fev Dream.
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1: Nous sommes au taquet avec Lionel qui a 6, Alexandra qui a 10. Alors Lionel, dis donc, Lionel c'est un voyageur, hein. T'as été en Martinique, en Crète, en Grèce, en Espagne. Et là, ton rêve, ça serait d'aller voir le Québec et l'Irlande.
3: Oui, bientôt.
1: Pourquoi l'Irlande? Qu'est-ce qui t'attire dans l'Irlande?
3: La culture, la verdure, le paysement total, je pense.
1: C'est magnifique l'Irlande. Moi, je l'ai fait en roulotte de cheval, c'est magnifique.
0: C'est un choix.
3: J'aimerais bien.
1: Et oui, je l'ai fait en roulotte.
0: Mais je te crois.
1: J'ai fait 9 jours de roulotte, c'était super.
0: Mais pourquoi surtout?
1: Pourquoi? Parce que j'aime les chevaux et l'Irlande, que c'est très beau et il a raison.
0: D'accord.
1: Voilà. Alors, afin de t'encourager, parce que...
0: Soyons. Parce qu'il en a besoin.
1: Non, pas du tout.
0: Quand même, il est un petit peu en retard.
1: Tu vas... Non, déjà.
0: Il y a 4 mois d'écart, écoutez, madame Damido.
1: Non, alors, écoutez, monsieur Bastien, ça suffit. Vos melons nous fatiguent.
0: Hein, c'est pas de saison de melon, d'ailleurs.
1: Si, on est encore en saison de melon, au final. Alors, arrêtez de dire n'importe quoi.
0: La fraise.
1: Bientôt, il va nous dire que c'est la saison de la poire, celui-ci. Bien, alors, mon petit chat, on a dit tout à l'heure que tu aimais Goldman, que tu l'as. Tu aimes aussi David Guetta, Mylène Farmer, mais tu aimes surtout cette chanson de Goldman.

0: Procuration. Et alors, il est un peu comme moi. Et surtout comme mon mec qui connaît les dialogues par cœur. Ton film préféré, c'est Les Bronzés font du ski. Et paraît que c'est ta sonnerie de téléphone.
1: C'est bien ça.
0: Alors, c'est laquelle de sonnerie? Ta ta ta ta ta ta ta, c'est ça que t'as?
1: Oui, celle-là, oui, voilà. Il réveille bien.
2: Un petit réplique.
1: C'est comme celle-là.
0: Mais, eh oui.
2: Tu te répliques.
0: Et alors, Bronzés. Est-ce que tu es comme mon mec? Tu connais absolument tous les dialogues par cœur?
1: Non, je connais pas tout, mais dès que ça passe à la télé, je regarde, voilà.
0: Bah évidemment.
2: Vous avez de la pâte. Bouffez-le, votre cochon, bouffez-le.
0: Vous avez de la pâte, vous avez du sucre. Voilà, bon. Mon chéri, c'est l'heure du bingo, c'est l'heure où tu vas marquer un maximum de points. Tu vas te concentrer et j'ai confiance en toi. À mon top chrono, tu auras 10 secondes pour me donner un maximum de pays qu'on appelle les pays chauds. C'est-à-dire tous les pays où majoritairement dans l'année, il fait chaud. On dit de ces pays que ce sont des pays chauds. Attention, max de pays chauds, top chrono, 10 secondes.
1: Le Brésil, le Maroc, l'Algérie, la Tunisie, l'Espagne, le Portugal, Madagascar.
0: Bon, tu m'en as donné 7. C'est magnifique, t'aurais pu me dire le Qatar, le Mali, le Sénégal, les Émirats Arabes, la Mauritanie, la Thaïlande, le Soudan. C'est magnifique, tu m'en as donné 7.
2: Alexandra.
0: Alors, Alexandrie.
2: On est en tête avec 10 points, il a 6 points. Mais là, on est au cœur du bingo, et le bingo, c'est ce qui renverse tout à la fin de l'émission.
0: Évidemment.
2: Il vaut 10 points. Qui va prendre les 10 points? Celui qui marque le plus de réponses dans son bingo.
0: Bien sûr.
2: Rappelons-nous, Valérie, combien a-t-il marqué Lionel?
0: 7.
2: Aïe, ce qui veut dire, Alexandra, que si tu ne fais pas 7, il l'emporte et il sera là vendredi. Tu n'as pas envie de ce scénario?
3: Eh bien sûr que non.
2: Tu n'as pas envie de ce scénario, on est d'accord. Tu as envie de gagner et d'être là vendredi. Voilà.
3: Eh bien sûr que oui.
2: Bien sûr. Donc, tu sais combien tu dois faire de points, t'as bien retenu? De bonnes réponses, 8. 8, il m'en faut 8. C'est-à-dire qu'on a 10 secondes. Donc, 1 par seconde. 1,2 par seconde. Non, mais on est dans la stratégie, d'accord?
3: Oui.
2: Je te sens un peu en pression quand même, avec tous ces chiffres. Je vais te détendre tout de suite avec la musique que tu aimes. On a parlé tout à l'heure de David Guetta, on a parlé de The Weeknd, et je te souhaite de bien profiter des concerts, tu l'as dit. Mais tu aimes aussi ça. Ça fait plaisir. Et bien alors, côté film, c'est toujours bien de recommander un petit film, surtout qu'il fait chaud, il va encore faire chaud cette semaine. Les cinémas sont climatisés. Il y a Toy Story qui est sorti. T'as vu l'avant-première, toi, Valérie?
0: Ouais.
2: Et tu adores, tu vas aller le voir, tu l'as vu?
3: Toy Story, pas encore, mais ça fait partie des films que j'ai envie de voir.
2: Ah bah oui.
0: C'est magnifique.
2: C'est le 5.
0: Ça va tellement te marrer.
2: Ah, faut y aller. Allez, j'espère t'avoir un tout petit peu détendu, je ne sais pas. Je vais te demander, car voici l'heure du bingo, de marquer déjà 8 bonnes réponses. C'est ce que je te demande. En me citant un maximum de pays, les pays que l'on a l'habitude de considérer, tu l'as compris, comme des pays froids, en toute logique. Allez, top chrono, 10 secondes.
3: Canada, Suède, Scandinavie, Russie,
2: oui.
3: Danemark,
2: oui.
3: Finlande,
2: oui.
3: Groenland,
0: oui.
3: Norvège.
2: Oui, c'est bien.
0: Tout, mais ça fait 5. Non, mais c'est bon, c'est bon.
2: Alexandra.
0: C'est fini?
3: Oui.
2: Alors, toutes, c'est que des bonnes réponses. Mais malheureusement, en 10 secondes, on n'a pas eu le temps d'en prendre 8, quoi.
0: Non, il y en a 5. Eh oui,
2: 5 sur le chrono. Eh oui.
0: T'as compris, Lionel, que t'es avec nous vendredi en finale?
2: Ah, bravo, Lionel.
1: J'ai bien compris.
0: Voilà, tu es en train de nous gagner tes prochaines vacances dans un club Bellambra pour 2000 euros. On t'offre quand même un séjour de 2000 euros. Et puis, sinon, peut-être, tu pourras gagner la machine à café Malongo. Alexandra, bravo, tu as très bien joué.
2: Bravo, Alexandra, j'ai apprécié.
0: Mais, Lionel, tu es mon champion, oui. Et c'est normal car tu es marié à Valérie.
2: Oui,
0: voilà.
1: Oui, voilà.
0: Embrasse. Évidemment, embrasse Valou pour moi. À vendredi.
2: Voilà. Bonne vacances, Alexandra.
0: Bon, je remercie évidemment Céline à la réalisation, la princesse Diane à la technique, Maître Coupez au savoir, et puis notre ami Yanis au standard, Éric Bastien pour son accent anglais inimitable.
2: Fever Dream.
0: Je vous aime très fort.
2: I love you.
0: À demain.
2: I love you so much.
0: À demain.
2: À tomorrow.
0: Vous avez écouté Au Taquet, il est 5h, Paris s'éveille. C'est l'heure de quoi, mon petit chou?
2: C'est l'heure de, avant de se retrouver à midi d'ailleurs, je précise, c'est l'heure de retrouver Johan Rock, il est très en forme, il arrive pour les petits matins là.
0: One for the money, two for the show.
2: A
0: tout de suite.

0: 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Ici, c'était Désirless.
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0: Comment allez-vous ce matin? Ce lundi, il y a ceux qui partent travailler, ceux qui font le pont du 14 juillet, ceux qui d'entre vous sont en vacances, à moins que vous ne soyez déjà debout car la chaleur vous empêche de trouver le sommeil. Quoi qu'il en soit, vous êtes les bienvenus ici dès 5h. Ce petit moment de radio qu'on vit ensemble alors que la plupart dorment encore à point fermé. Alain Souchon, William Scheller, dans les prochaines minutes et dans vos oreilles. Et puis évidemment, sans oublier de vous informer avec les journaux, les reportages des rédactions d'ici. Bonjour Cyril Ardo-Redon.
2: Bonjour Johan, bonjour à tous.
0: Qu'est-ce qui fait la une ce matin?
2: Nous reviendrons sur cet incendie en cours à Fontainebleau en région parisienne d'une ampleur exceptionnelle et qui mobilise des moyens inédits pour la région.
0: Ce lundi, Paris et les économies s'occupent des batteries de vos voitures électriques. Lesquelles choisir, lesquelles éviter? On fait le point à 5h10 et puis venez nous dire sur l'antenne d'ici si vous assisterez ce soir au feu d'artifice du 14 juillet qui bien souvent a lieu le 13 juillet dans vos communes, ainsi que le bal des pompiers, le fameux 0810 055 056. Ce matin, a gagné dans le paquet T, notamment parmi pas mal de surprises, un roman de Maxime Chattam. Bon début de journée, vous êtes bien ici.
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0: Nous sommes le lundi 13 juillet, il est pile 5h. Le journal présenté par Cyril Ardo-Redon et c'est un incendie d'une ampleur exceptionnelle selon les autorités.
2: Un feu décrit par les pompiers comme très virulent. 800 hectares de forêt parcourus par les flammes à Fontainebleau dans le sud-est de Paris. 400 pompiers sont mobilisés. Il faudra selon eux une à deux semaines pour en venir à bout avec des moyens inédits pour l'Île-de-France selon Paul Laurin, le chef du service communication des pompiers de Seine-et-Marne.
3: Nous disposons de deux avions bombardiers d'eau qui nous viennent de Bordeaux et de Nîmes et également de deux hélicoptères bombardiers d'eau et on a d'ores et déjà demandé d'autres renforts qui viendraient de l'extérieur de la région Île-de-France.
4: À quoi vous vous attendez pour les heures qui viennent?
3: Alors ce qu'on s'attend déjà, c'est une première phase de travail qui reste très compliquée pour l'ensemble des sapeurs-pompiers qui est engagé sur le feu, d'autant que vous l'imaginez, la pression opérationnelle est assez intense depuis le début de la semaine dernière, ce qui veut dire que les pompiers qui sont engagés ont déjà une forme de fatigue. Mais on s'attend à ce que, puisque la température reste élevée, le combat soit très compliqué avec ce feu et que l'intervention dure un certain temps.
2: Paul Laurin, le chef du service communication des pompiers de Seine-et-Marne. Laurent Nunez, le ministre de l'Intérieur, est attendu sur place ce matin. Cet incendie qui a conduit à l'évacuation d'une quinzaine d'habitations au Vaudoué, à l'ouest de Fontainebleau. Le trafic sur l'autoroute A6 a été interrompu. Des trains ont subi des retards jusqu'à 6 heures. Dossier complet à retrouver sur ici.fr. Et des flammes aussi dans le Maine-et-Loire, au nord d'Angers. Un incendie a détruit deux maisons et a parcouru 300 hectares. En Savoie, la route qui mène aux communes de Pralognan-la-Vanoise et du Planet doit rouvrir mercredi selon le département. Elle est fermée depuis mardi en raison d'un incendie. 5000 personnes sont bloquées dans ces deux villages. Aujourd'hui, 59 départements sont en orange face à un risque élevé de feux de forêt selon Météo France. À cela s'ajoutent les vigilances canicule. 37 départements sont en rouge, 47 en orange. La Haute-Loire s'ajoute en fait aux 83 départements déjà en vigilance hier. Beaucoup de territoires sont donc en alerte sécheresse, comme le Doubs depuis début juillet, interdit d'arroser sa pelouse ou de remplir sa piscine. Et parfois, ça va même plus loin, comme à Montjoie-le-Château, près de la frontière suisse, Chloé Lavoisard, où des camions sont mobilisés pour approvisionner les habitants en eau.
5: Ici, ça fait un mois qu'il n'y a pas eu la moindre goutte de pluie. Un triste constat pour le maire Claude Martelet, qui nous accueille dans la salle du conseil municipal.
6: Je pense qu'on a des nappes qui ne doivent pas être très très profondes. Elles ne donnent plus assez. C'est un gros problème, quoi.
5: Désormais, le village a besoin d'une aide extérieure pour s'approvisionner en eau. Des camions la pompent à Goumois, à 30 minutes de route, puis la livrent dans la cuve de la commune. Un remplissage, c'est une semaine d'eau pour les 26 habitants. Résultat, quand on ouvre le robinet, ça coule parfaitement.
6: Ça coule parfaitement, ouais.
5: Ce système D existe depuis déjà 4 ans, mais il n'a jamais été nécessaire aussitôt dans l'année.
6: D'habitude, c'est quand même à partir du mois de septembre, mais cette année, ça commence quand même au mois de juin.
5: Pour les habitants, ces livraisons gérées par la Comcom et Veolia ne changent pas grand-chose.
6: Bon, ben, ils ne s'en rendent pas compte. Hein. Et puis, on a un agriculteur, donc lui, il ne prend pas sur le réseau, il va pomper, on appelle ça la ronde fontaine.
5: Ces agriculteurs dont parle le maire, on les rencontre complètement par hasard dans le centre du village, dans un grand tracteur rouge.
7: Je suis François-Xavier Mouèche, habitant de Montjoie-le-Château. On est obligé de faire 2 bacs de 800 litres par jour. C'est vite contraignant.
5: Selon le maire, une interconnexion entre plusieurs villages est à l'étude pour pallier ce problème.
2: Un reportage, Chloé Lavoisard, ici Belfort-Montbéliard. Et pour savoir si votre commune est concernée par une restriction d'eau, vous pouvez vous rendre sur le site vigeo.gouv.fr.
0: Ici 5h04, le feu d'artifice parisien du 14 juillet, c'est ce soir.
2: Même si nous ne sommes que le 13 juillet, c'est lui qui est diffusé à la télé sur France 2, précédé du traditionnel concert de Paris. Festivité avancée d'une journée pour ne pas empiéter sur les commémorations de l'attentat du 14 juillet 2016 à Nice. D'autres feux d'artifice un peu partout en France sont annulés ou reportés en raison cette fois du risque d'incendie. Et puis imagine-t-on autre chose qu'une équipe de France victorieuse le jour de notre fête nationale ? France-Espagne, demain soir, c'est la première demi-finale de ce mondial. Les deux meilleures nations européennes se retrouvent demain soir à Dallas, aux États-Unis. Mais Julien Froment, les Espagnols font monter la température depuis déjà quelques jours.
8: À la question, la France est-elle imbattable ? La superstar espagnole, Lamine Yamal, et l'insouciance de ses 18 ans, a répondu comme il dribble sur le terrain, sans retenue. L'équipe de France, il la respecte, mais pas trop quand même.
9: J'ai vraiment hâte d'y être. Je pense que depuis le début du mondial, tout le monde attendait ça. On est les meilleures équipes du tournoi, mais on n'a pas peur. S'il y a bien une équipe qui peut battre la France, c'est nous.
8: Et que cette confiance ou non, le fait est que le joueur du FC Barcelone a marqué 3 buts en 2 matchs contre les Bleus. Le défenseur Ibrahima Konaté, presque 10 ans de plus que Yamal, lui, n'a pas voulu rentrer dans cette guerre des mots.
10: Non. En toute honnêteté, on n'écoute pas ce qui se dit par rapport à tout ça. Et il faut avoir peur de personne. Il faut rester dans cette humilité qu'on a dès le début. Il ne faut pas tomber dans ce piège-là, surtout à ce moment-là de la compétition. Maintenant, peut dire ce qu'il veut.
8: Les joueurs ont clairement coché ce rendez-vous sur leur calendrier et comptent bien demain, jour de fête nationale, poursuivre leur feu d'artifice footballistique.
2: Julien Froment sur ICI, coup d'envoi donc de France-Espagne demain soir à 21h, match à suivre en intégralité sur votre radio ICI, sur ICI.fr et sur notre chaîne YouTube. Les couleurs du ciel après ce message.
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2: Et à 5h07, Johan, la météo aujourd'hui, c'est donc toujours et encore ces fortes chaleurs.
0: Et un petit peu d'humidité à la marge en ce début de journée sur l'ouest du pays. Quelques averses intermittentes, de petites pluies sur la Bretagne. Et puis pour le reste, sur une large partie du territoire, c'est le soleil qui va dominer encore et toujours aujourd'hui. Avec dès le lever du jour, des températures douces, voire déjà élevées. 22 degrés à Limoges, 24 à La Rochelle, 25 à Bourges. Et puis dans le courant de l'après-midi, les températures vont grimper avec toujours un temps instable et des averses à caractère orageuse sur la pointe bretonne, ainsi qu'un long voile nuageux sur la région Grand Est et la côte normande. Des températures, elles, qui seront toujours largement au-dessus des normales saisonnières. On relèvera en milieu de journée cet après-midi 36 à Toulouse, 34 à Paris, 38 à Lyon. C'est là qu'il fera le plus chaud. 29 à La Rochelle et 33 à Bordeaux. Et chez vous, comment ça se passe? Quel temps fait-il? Vous nous postez un petit message sur la page Facebook d'ici, la commune dans laquelle vous résidez, une température, une photo, si le cœur vous en dit. Tous les matins, ici, on fait la météo ensemble.
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0: C'était l'époque où en France, on était soit Claudia Schiffer, soit Paul Lou Sulitzer. C'était les années 90.
2: Ah, j'ai à peine connu.
0: Ouais, c'est ça. Voici Alain Souchon, le spleen léger, pour vous donner un petit peu de baume au cœur en ce début de journée. 5h08, c'est le début de la semaine. On est ravis de vous savoir des nôtres.

0: Vous écoutez ici votre radio locale au plus près de votre quotidien dès le matin. Il est 5h12.
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0: Et alors que nous sommes nombreux à suffoquer en ce début d'été avec cette déjà troisième vague de canicule dans le Cantal, Michel, un ancien pompier à la retraite, a décidé, lui, de combattre la chaleur avec les moyens du bord. Son idée, récupérer la fraîcheur naturelle du vieux puits au fond de son jardin, un puits à l'abandon depuis des décennies. C'est son grand-père qui l'avait creusé de ses propres mains. Entre-temps, le puits avait été muré dans les années 80, car jugé trop dangereux et puis surtout inutile depuis l'arrivée de l'eau courante dans le village. Jusqu'au printemps dernier, où Michel a décidé de restaurer ce puits. Pour le reste, il aura fallu un début d'été exceptionnellement chaud et une âme bricoleuse pour que le puits retrouve de son utilité. Le principe est enfantin. Cyril, prenez un long tuyau, plongez à 15 mètres de profondeur. Là-bas, en dessous, l'air reste toute l'année à 12 degrés. Un ventilateur qui propulse l'air, qui arrive directement dans le salon de Michel. Il paraît que ça marche. Un souffle d'air frais, donc, qui fait dire à Michel, mon grand-père avait creusé ce puits pour donner de l'eau au village. Je lui ai redonné vie pour donner de l'air frais. Voilà. C'est beau. Oui. C'est système D. Je sais pas exactement si ça marche vraiment. Mais déjà, faut avoir un puits.
2: Faut avoir un puits ou sinon, un parking souterrain. Moi, dans mon immeuble, il y a des gens qui passent la journée dans la voiture pour être au frais. Il fait toujours plus frais sous terre.
0: Bah, système D. Voilà. En tous les cas, on salue cette initiative de Michel dans le Cantal. Il est 5h13. Vous écoutez ici reportage dans un instant. On vous parle des commémorations de l'attentat de Nice.
2: Ouais, c'était en 2016, le 14 juillet 2016. Eh bien, 2000 personnes ont participé hier à un moment de recueillement sur la promenade des Anglais. Reportage à venir dans quelques instants.
0: Et puis, pour la musique, Alex Warren sera bientôt de la partie. De quoi vous lancer dans les rails de cette nouvelle journée. Il est 5h14, c'est le moment d'économiser. Bonjour Valère Coréard, chaque jour avec vous, un bon plan pour stimuler notre pouvoir d'achat. Aujourd'hui, vous nous parlez des batteries de voitures électriques.
3: On est de plus en plus nombreux à nous tourner vers l'électrique hein, quand on doit changer de voiture, l'augmentation des prix du carburant, les canicules aussi sont passées par là. Et la filière occasion commence à être sérieusement intéressante, avec des véhicules en bon état et surtout à un prix intéressant. Et c'est une bonne nouvelle d'ailleurs, parce qu'une fois acheté, une voiture électrique va coûter moins cher à l'entretien. Et si vous rechargez la batterie chez vous, 3 à 4 fois moins cher que du carburant classique. Seulement voilà, il y a toujours cette angoisse sur la batterie quand on est sur un véhicule d'occasion notamment. Il ne faudrait pas avoir à la changer dans 2 ans. C'est la pièce la plus chère du véhicule, en moyenne 8 000 €, mais tout dépend du modèle.
0: Mais alors comment savoir si une batterie est en bon état quand on achète une voiture électrique d'occasion ?
3: Première chose, le nombre de kilomètres du véhicule et son ancienneté. Une batterie est en général garantie 150 000 km et 8 ans, ça c'est un premier repère. Puis je vous conseille de demander un SOH pour State of Health ou État de santé de la batterie. C'est l'indicateur qui mesure le vieillissement d'une batterie de voiture électrique. Concrètement, il compare la capacité actuelle de la batterie à sa capacité lorsqu'elle était neuve. Vous le demandez au vendeur, ça coûte une 50aine d'euros. C'est indispensable et c'est assez habituel. Si la batterie a une capacité de 90% ou plus, c'est top. Entre 80 et 90%, c'est correct. En dessous, il y a un sujet parce qu'elle commence à faiblir. Donc là, demandez l'avis d'un professionnel, en tout cas pour analyser le résultat. Est-ce que vous avez un projet de voiture électrique ? Pensez à m'écrire par ici leséconomies@radiofrance.com.
0: Merci Valère. Demain, on vous retrouve pour nous parler d'un site internet qui permet de faire beaucoup et de nombreuses économies. En attendant, pour retrouver toutes les astuces, les bons plans de Par ici les économies, vous allez sur le site de la radio ici.fr. Il est 5h16.
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0: C'était il y a 10 ans, quasiment jour pour jour.
2: La France endeuillée par l'attentat de Nice le 14 juillet 2016. Un camion bélier fonce dans la foule, rassemblée pour le feu d'artifice et fait 86 victimes, plus de 450 blessés. Hier matin, 2000 personnes ont participé à un moment de recueillement sur la promenade des Anglais. Sébastien Réglé, une marche silencieuse qui a réuni des victimes, des familles endeuillées et des habitants toujours très émus par ce drame.
8: Ils avancent côte à côte, dans le silence, sur la promenade des Anglais. Chaque pas rappelle une nuit qui a bouleversé Nice à jamais. 10 ans après, pour les victimes et leurs proches, se retrouver reste une nécessité. Stéphane Herbs a perdu son épouse dans l'attentat. Il est aujourd'hui coprésident de l'association Promenade des Anges.
9: C'est une journée qu'on a voulu organiser, nous, sur le trajet de l'attentat. Et on a voulu impliquer les Niçois et tous les touristes et toutes les personnes qui voulaient se mêler à nous.
8: Parmi les participants, il y a Jazz, gravement blessé dans le mouvement de foule provoqué par le passage du camion. Elle porte encore aujourd'hui les séquelles de cette nuit.
10: Il y a une partie de nous qui est partie, donc on n'est plus les mêmes. On a peur de sortir, on a peur de la foule, on regarde les issues, on regarde les portes de secours. C'est un gros changement dans nos vies. Enfin, moi, pour moi, c'est un gros changement, quoi.
8: Le cortège s'arrête ensuite devant l'Ange de la Baie, l'œuvre mémorielle installée face à la mer. Un moment suspendu où chacun se recueille et pense à ceux qui ne sont plus là, à l'image de Muriel.
11: Ma belle-fille était allée exceptionnellement voir le feu d'artifice. Elle n'y allait pas, normalement elle regardait de son balcon. C'est un coup du destin, donc on a appris qu'il y avait un attentat et là ça a été la panique.
8: Mais dans le cortège, il n'y a pas seulement des victimes ou des familles endeuillées. De très nombreux Niçois sont aussi venus marcher par solidarité pour témoigner leur soutien et montrer que toute une ville reste marquée par cette nuit du 14 juillet 2016.
12: Ça a touché notre ville, ça a touché nos cœurs, ça a touché nos anges. Donc voilà, je viens déposer une petite rose. Je fais ce que je peux avec une rose.
13: Depuis Nice, c'est plus pareil. On n'était pas sur la promenade, mais on a eu un très fort sentiment de chaos, de tristesse. La promenade le lendemain, pas un bruit, c'était très dur.
8: L'arrivée se fait au jardin Albert Ier, devant le kiosque à musique. Des roses blanches sont déposées en hommage aux 86 victimes. Parmi celles et ceux qui ont participé à cet hommage, il y a le maire, Éric Ciotti, présent aux côtés des victimes et de leurs proches.
14: On mesure leur choc traumatique 10 ans plus tard. On mesure leur immense douleur, leur très grande émotion et cette marche qui est aussi pour elles une épreuve. Nous l'avons voulu la plus sobre possible.
8: Et la municipalité l'a annoncé. Elle souhaite pour demain une commémoration à l'image de cette journée, simple mais puissante.
2: Un reportage de Sébastien Réglé à Nice, ici Azur, et les commémorations se poursuivent donc, vous l'avez dit, encore aujourd'hui et demain avec une cérémonie nationale, demain en présence d'Emmanuel Macron.
0: Vous écoutez ici ce lundi, il est 5h19 ce soir à la télévision, cap sur la chaîne des Pyrénées pour prendre des nouvelles de ces glaciers. Ils sont pas très en forme les glaciers. Le réalisateur d'un documentaire qui leur est consacré ce soir sur France 5 sera l'invité des coulisses télé dans un instant. Pour l'heure, voici William Scheller, Rock'n'Roll Dollar. Merci d'être là. On se réveille ensemble ce lundi matin sur votre radio locale.

0: Merci d'avoir choisi ici votre radio locale qui vous accompagne durant ces deux mois d'été. C'est un 13 juillet qu'ils sont nés. L'acteur Pio Marmaille, révélé dans Le premier jour du reste de ta vie, souffle aujourd'hui ses 42 bougies. C'est aussi un 13 juillet qu'il est né l'un des derniers monstres sacrés du cinéma hollywoodien, Harrison Ford. Aujourd'hui, il a un certain âge. Je crois qu'il a 86 ans, 83. Enfin bon, les années ne comptent pas quand on est une gloire du cinéma, Blade Runner,
1: la guerre des étoiles. 84,
0: vous voyez, j'en adorais 25. Parce que d'ailleurs, il a été relifté dans Indiana Jones.
1: Il ne vieillit pas.
0: Le dernier opus de la saga. Est-ce que vous vous souvenez de Sylvain Mirouf? C'était le magicien des années 90 dans les émissions de Michel Drucker. Il était tellement fort, Sylvain, qu'il a fini par se faire auto-disparaître. Il nous écoute
1: comme ça
0: ce matin. On lui souhaite un bon anniversaire. Et puis aujourd'hui, c'est l'anniversaire de Julia Vignali, l'animatrice d'Affaires Conclues, l'émission où les téléspectateurs viennent vider leur grenier sur l'antenne de France 2. Écoutez.
2: 14
0: 008. Non, plus.
3: 16 000.
0: Ouais.
2: 16 002.
3: Ah. 16 5.
4: Est-ce qu'on peut faire une affaire conclue à 16 500 euros, jeune homme?
5: Avec grand plaisir.
4: Eh ben, venez.
0: Allez.
4: Record de vente.
0: Adjugé, vendu. Si vous n'avez jamais vu les après-midi de France 2, ça ressemble à ça. Et puis enfin, un 13 juillet. C'est ce jour-là que disparaissait Jean-Paul Marat, assassiné dans sa baignoire par Charlotte Corday, qui poignarda cette figure de la Révolution française. En attendant, bon anniversaire à vous si vous êtes né un 13 juillet. On vous souhaite de profiter au maximum de cette journée. Ici, il est 5h23 dans les coulisses télé ce lundi matin. On vous parle de la série documentaire « Sale temps pour la planète » diffusée ce soir sur France 5. 19e saison cet été pour cette série qui filme les conséquences du dérèglement climatique à travers le monde. Ce soir, cap sur les sommets des Pyrénées.
6: Ces mêmes glaciers qui sont ultra puissants sont aussi ultra sensibles parce qu'en modifiant de quelques dixièmes de degrés le thermostat atmosphérique, eh bien, ça fond très très vite.
0: Dans les Pyrénées, les glaciers disparaissent. C'est de cette réalité dont traite l'épisode de ce soir. On y voit des paysages magnifiques, d'une nature en souffrance, dont il y a fort à parier que dans quelques années, il ne restera plus grand-chose. Comme en témoigne le réalisateur et producteur de la série, Morad Aitabouche.
7: Il y a quelque chose qui est très émouvant, parce que souvent, on humanise les glaciers. Et effectivement, nos images seront des archives pour les années futures. Il y a un enfant de 7 ans dans le documentaire, Pierre René, le glaciologue, lui dit en souriant, ben voilà, lui dans 20 ans il dira, ben voilà, moi j'ai vu le glacier et regardez aujourd'hui il n'y a plus que des palmiers, mais c'est terrible quoi.
0: Depuis 20 ans maintenant, le réalisateur de Sale temps pour la planète traîne sa caméra aux quatre coins du globe. Et s'il constate que le réchauffement climatique nous concerne tous, il a observé aussi que l'impact sur les populations est différent en fonction des régions du monde.
7: Aujourd'hui en France par exemple, lorsque sa maison est menacée parce que la falaise s'effrite et que la maison menace de sombrer, on est indemnisé. Donc ça, c'est plutôt une chance. En revanche, quand vous êtes au Bangladesh, vous perdez tout, l'État ne vous indemnise pas et vous n'avez malheureusement que les yeux pour pleurer. Le changement climatique, c'est vraiment discriminatoire. Mais je dis aussi que les plus pauvres, les plus démunis sont ceux aussi qui ont une capacité à s'adapter beaucoup plus forte que nous qui sommes un peu trop installés dans le confort peut-être.
0: Le journaliste qui, avant de produire cette série sur l'environnement, était reporter de guerre. Et j'en ai profité pour lui demander s'il établissait un parallèle entre conflits internationaux et des règlements climatiques.
7: Le parallèle, c'est les statistiques. Aujourd'hui, 25% des guerres sont liées à la sécheresse, à la raréfaction des points d'eau. On rentre dans une année El Niño qui va être terrible. Je pense à toutes ces populations qui, de toute façon, au Kenya, dans la région du Turkana, j'avais commencé le documentaire en disant « Mais comment peut-on vivre dans une région aussi hostile ?»
0: Sale temps pour la planète consacrée aux Pyrénées. C'est à voir ce soir, 21h,

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Ce lundi matin, qu'est-ce que vous allez faire de cette nouvelle journée 0810 055 056? 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Dès lors que vous passez sur l'antenne, vous gagnez votre pack été, plein de choses parmi lesquelles une paire de lunettes pour assister à l'éclipse le 12 août prochain. Et puis cette semaine, le roman, le nouveau de Michel Bussy, Les Assassins de l'Ombre. 0810 055 056 pour se réveiller. Voici Alex Warren ici.

0: Vous écoutez ici, avant 5h30, le retour de l'info, c'est l'heure du petit crochet quotidien par l'Histoire de France avec Stéphane Bern. Ce matin, Stéphane, on voyage au temps où l'on remplaçait les noms par des chiffres pour gagner un peu de temps.
1: Pour vous, appeler un ami au téléphone consiste à swiper sur votre smartphone. Il y a plus d'un siècle, parler à un proche au téléphone était un peu plus fastidieux. Année 1880-1890, les premières lignes téléphoniques se multiplient dans les villes industrielles. À Paris, comme ailleurs en Europe, les abonnés ne composent pas eux-mêmes leurs appels. Ils passent par un standard avec des opératrices. Bien avant Alexa et Siri, il y avait donc Yvette, Christiane ou Monique. Mais rapidement, un problème apparaît. Retenir les noms de tous les abonnés devient ingérable. Et les erreurs se multiplient, surtout quand plusieurs personnes portent le même patronyme dans une même ville.
2: Non, Dupont, c'est lui. Moi, c'est Dupont.
1: La solution est radicale, remplacer les noms par des numéros. Nous sommes alors en 1897.
3: J'aurai le 22 à Agnès.
1: Chaque abonné reçoit une combinaison chiffrée. Demander Dupont devient demander le 427. Le réseau devient plus rapide, plus fiable, plus efficace. Et surtout, il peut grandir sans limite. Les carnets d'abonnés changent de forme. On n'y trouve plus des professions ou des adresses, mais des suites de chiffres. Cette logique de numérotation s'étend peu à peu. Les lignes, les centralités, puis les services eux-mêmes. On ne contacte plus une personne, mais une identité technique. Même les opératrices finissent par reconnaître les usagers, non plus à leur voix ou leur nom, mais à leur numéro habituel.
4: Oui, le standard, vous avez rien su pour moi ?
5: Professeur, vous savez ça ?
1: C'est la naissance d'une idée moderne, l'anonymat fonctionnel. Le numéro de téléphone, c'est une belle invention. Jusqu'au jour où des inconnus vous appellent trois fois par jour pour vous vendre des fenêtres, des panneaux solaires ou une pompe à chaleur.
0: À demain, Stéphane Bern, évidemment ici. Quels sont les hôpitaux dans lesquels on est le mieux soigné ? Le magazine Le Point adresse le palmarès cette année des établissements en France. À 6h10, nous serons avec la journaliste qui a mené cette vaste enquête à travers le pays. Pour l'heure, 5h30, l'info en France et dans le reste du monde. C'est l'heure du 90 secondes présenté par Cyril Ardo-Redon.
6: Des avions bombardiers mobilisés pour la première fois en région parisienne sur un incendie en forêt de Fontainebleau qui a déjà parcouru 800 hectares. Feu décrit par les pompiers comme très virulent. Il a provoqué une interruption du trafic sur l'autoroute A6 et des retards de train jusqu'à 6 heures. Un incendie en cours aussi dans le Maine-et-Loire au nord d'Angers. Il a parcouru 300 hectares et a détruit deux maisons. 59 départements sont aujourd'hui en orange face à un risque élevé de feux de forêt selon Météo France. La carte de France fortement colorée face à la canicule. La Haute-Loire passe en orange et s'ajoute aux 83 départements déjà en vigilance hier. Dans le détail, 37 départements sont en rouge, 47 en orange. Il a fait jusqu'à 42,3 degrés hier à Pissos dans les Landes, 41,8 à La Rochelle. Une trentaine de chefs d'État et de gouvernement accueillis aujourd'hui à Paris par Emmanuel Macron. C'est la coalition des volontaires, les pays qui soutiennent l'Ukraine. Le chef de l'État qui prononce ce matin son traditionnel discours aux armées à la veille de son dernier défilé du 14 juillet en tant que président de la République. La France va-t-elle se qualifier pour la finale de la Coupe du Monde de foot ? Encore deux jours de suspense. Les Bleus sont arrivés à Dallas où se déroulera le match face à l'Espagne, champion d'Europe en titre. Avec un dernier entraînement prévu pour les Bleus, le match sera à suivre sur votre radio ici. Et puis le Tour de France, journée de repos aujourd'hui. Hier, Mathieu Van Der Poel s'est imposé sur la 9e étape à Ussel, en Corrèze.
0: Ici, il est 5h32, 84 départements sont aujourd'hui placés en vigilance canicule.
6: La Haute-Loire vient donc s'ajouter aux départements déjà en alerte hier. On vit la troisième canicule de l'année, nous sommes à peine mi-juillet. Alors nous sommes nombreux à vouloir nous équiper en ventilateur, en climatiseur ou en pompe à chaleur. C'est un petit peu moins connu. Le gouvernement a fixé l'objectif d'1 million de pompes à chaleur installées par an d'ici 2030. On en est encore loin. Alors dès la rentrée, de nouveaux coups de pouce sur la TVA sont instaurés, notamment pour des modèles Made in Europe. Claire Chaudière.
5: Visite du centre de formation du fabricant Mitsubishi Electric en région parisienne. Premier arrêt devant un modèle de pompe à chaleur réversible, dite RR, celle que de nombreux Français découvrent cet été.
7: Vous allez absorber la chaleur à l'intérieur et à travers les fluides frigorigènes qu'on utilise, la restituer à l'extérieur. En hiver, vous allez chercher des calories à l'extérieur et même quand il fait moins 15, vous avez toujours des particules de chaleur et vous les rejetez à l'intérieur.
5: Pierre-Yves Rakatmonga, le directeur marketing, veut casser les idées reçues.
7: On ne déplace pas d'air, on déplace des particules de chaleur. Le tout sans résistance électrique.
5: Juste à côté des appareils plus orientés chauffage d'hiver, les RO.
8: On prend toujours les calories à l'extérieur pour les restituer, mais via un véhicule qui s'appelle l'eau.
5: À l'intérieur de radiateurs en fonte, l'effet rafraîchissant, lui, n'est pas possible sans installer un petit appareil supplémentaire. Le nouveau bonus Made in Europe pour ce deuxième type de pack pousse en tout cas ce fabricant japonais à ouvrir une usine, non pas en France, mais en République tchèque. Éric Pellerin, son directeur général.
9: Il y a beaucoup de composants qui viennent d'Asie, certes, mais le cœur du système sera assemblé, produit en Europe.
5: D'autres fabricants comme Atlantique ou Saunier Duval produisent ce type de pompe à chaleur en partie en France, à Nantes ou Chalon. Quant aux pompes réversibles, les RR, si vous m'avez suivi, elles sont encore en quasi-totalité fabriquées hors Union européenne.
6: Voilà, désormais vous savez tout sur les pompes à chaleur grâce à Claire Chaudière sur votre radio locale ici. On jette un coup d'œil sur notre ciel, Johan, et justement un temps à faire installer une pompe à chaleur. Hein.
0: Effectivement. Alors, à la marge, hein, aujourd'hui, un peu d'humidité en ce début de journée sur l'ouest du pays. Seront concernées la Bretagne avec des pluies, petites pluies en matinée intermittente. Et puis pour le reste, sur une large partie du pays, ce matin, c'est le soleil qui domine avec au lever du jour des températures douces, déjà élevées. 22 degrés à Limoges, 25 à Bourges, 24 à La Rochelle, 24 dans la capitale ainsi qu'à Marseille. Et puis, cet après-midi, des températures qui vont continuer de grimper. On est toujours largement au-dessus des normales saisonnières. À noter, à faire attention aux averses à caractère orageux sur la pointe bretonne, ainsi qu'un voile nuageux qui va s'étendre sur la grande région est, ainsi que la côte normande, et puis des températures, elles, qui seront plus que de saison, je vous le disais, au-dessus des normales saisonnières. 36 à Toulouse, 34 à Paris, 29 à La Rochelle, et il fera le plus chaud aujourd'hui à Lyon avec 38 degrés, la maximale en ce lundi matin.
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0: Ici, le matin, on chante au son de vos artistes préférés, et pourquoi pas chanter le blues avec un peu de trompette. 5h35, je vous présente Patricia Cass sur votre radio locale avec des applaudissements. Il y a du monde en studio, on est comme ça ici. Bon réveil.

0: C'est un lundi, veille de 14 juillet qui débute en France. Et vous êtes là, déjà, à l'écoute d'ici. Bon réveil, il est 5h39.
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0: Et à chaque nouvelle journée, ici, on tâche de vous éviter de vous faire arnaquer. Ce lundi, Cyril, il sera question du bail fantôme.
2: Oui, avec notre spécialiste Valentin Bertrand et des témoignages qui se multiplient ces derniers jours, des locataires convaincus d'avoir trouvé l'appartement coup de cœur, sauf que bah, évidemment, ça ne se passe pas comme prévu.
0: Et pour la musique, dans quelques minutes, on sera avec les Irlandais. YouTube avec un standard de la pop de ces 40 dernières années. Bonjour Magali.
2: Bonjour Magali.
3: Bonjour Johan, bonjour Cyril.
0: Magali, vous nous appelez La Loire, comment s'appelle votre commune?
3: Oui, Feur, F-E-U-R-S.
0: Bon, qu'est-ce qui se passe à Feur aujourd'hui, en ce moment?
3: À Feur, il n'y a rien. Non, il n'y a pas de... Je crois qu'ils ont annulé le feu d'artifice, il y en a pas.
0: Comme dans beaucoup de communes en France, avec les incendies et la situation préoccupante. Alors, bon, vous êtes et vous habitez à Feur, mais demain... Vous pliez les Gaules et vous partez, où ça? En vacances?
3: Oui, je pars en Irlande demain.
0: Vous allez rencontrer Bono, Ziyech et ses copains?
3: Oui, j'aimerais bien, oui.
0: C'est quoi le programme de ces vacances en Irlande?
3: Eh bien, c'est le grand tour d'Irlande.
0: D'accord,
3: en voyage
0: génial.
3: Organisé.
0: D'accord, une première pour vous?
3: Oui, en Irlande, oui.
2: Vous avez regardé la météo, il va faire plus frais que chez nous, non, j'imagine?
3: Oui, 20, autour de 16 les matins, 23 l'après-midi.
2: Oh, le rêve.
0: Magali, le matin,
3: rêve,
0: vous écouterez ça. Ici sur Internet, on vous fera un point météo en fonction des villes que vous traverserez en Irlande, promis pendant 10 jours.
2: C'est-à-dire
0: d'accord,
2: vous prenez un pull, quoi.
3: J'ai fait un bon choix, oui, pour l'été, oui.
0: En attendant, on va vous envoyer à la maison, chez vous, dans la Loire, le pack été. Vous allez voir, c'est un sac avec plein de cadeaux. Un sac aux couleurs d'ici, avec les lunettes pour observer l'éclipse en toute sécurité. Il y a un petit calepin pour marquer vos souvenirs d'Irlande. Et puis, un roman. Mais c'est pas moi, hein, qui... Enfin, alors, attention.
2: Quand même, si,
3: Johan. Oui, surtout, je fais toujours un petit carnet de notes après.
0: Eh ben voilà, exactement. Je disais, c'est pas moi qui finance, c'est la radio qui vous offre. Et puis, également, le roman, cette semaine de Michel Bussy, grand auteur très populaire en France, qui va vous permettre de passer ses vacances
3: super
0: agréablement. Je vous souhaite de belles vacances.
3: Eh ben, merci beaucoup en tout cas à tous. Allez, bonne journée.
2: Profitez bien.
0: Ça se passe comme ça tous les matins. Bon réveil, vous écoutez ici, il est 5h42.
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0: 5h42, chaque matin ici, vous retrouvez notre rendez-vous anti-arnaque avec vous, Valentin Bertrand. Aujourd'hui, il est question de logement. Attention aux bails fantômes.
7: Les témoignages se multiplient ces derniers jours. Des locataires convaincus d'avoir trouvé l'appartement coup de cœur, bien situé, pas trop cher, un soi-disant propriétaire réactif et surtout qui accepte votre dossier. En plus, miracle, l'appartement, vous le visitez, il coche toutes les cases, le contrat de location est signé par mail et une date de remise des clés est fixée. Sauf que le jour J, un texto, le propriétaire annonce qu'il va avoir du retard. Il s'en excuse, mais il est embêté. Il est pressé, veut gagner du temps, ou bien son soi-disant service de comptabilité va clore ses comptes. En tout cas, il avance une raison pour vous demander un virement de la caution et du premier loyer, et tant qu'à faire, un virement instantané. Vous vous en doutez, c'est là que le piège se referme. Une fois le virement effectué, le propriétaire fantôme s'évapore avec l'argent.
0: Mais alors Valentin, comment détecter ces fausses locations?
7: Ce n'est pas évident. Toute la ruse, c'est de vous avoir fait visiter. Le logement, vous l'avez vu, il est bien réel, ça met en confiance et c'est le but. Les escrocs utilisent en fait des logements en location courte durée, type Airbnb, pour endosser le costume du propriétaire et quelques jours plus tard, empocher votre argent. La règle d'or, c'est donc de ne jamais rien verser avant la remise des clés. Mais une fois qu'on a dit ça, il y a quand même d'autres indices et précautions à prendre. Déjà, tapez le nom du propriétaire sur Internet. Les témoignages d'anciennes victimes peuvent vous mettre sur la piste. Mais il faut aussi décortiquer avec attention les photos. Il y a 3 ans, j'ai moi-même évité de justesse une arnaque à cause d'un détail. Sur l'image de la cuisine, j'ai distingué une plaque au gaz alors que l'annonce, elle précisait bien plaque vitrocéramique. Je suis allé un petit peu plus loin. J'ai rentré les images de l'annonce dans un moteur de recherche. Ça m'a permis d'en retrouver l'origine. L'appartement utilisé comme appât, il venait en fait d'un site belge de location de vacances.
0: Merci Valentin Bertrand. Et puis pour retrouver tous les liens utiles de C'est pas vrai, rendez-vous sur le site de la radio ici.fr à la page arnaque. 5h44. Peut-être qu'en ce moment, vous êtes à la cuisine en train de petit déjeuner. Tiens, regardez devant vous. Cette banane là, posée négligemment entre le bol de café et les croissants.
2: Un peu trop mûr d'ailleurs.
0: Ouais, est-ce que vous savez où elle pousse, non ? Eh bien moi non plus, mais Benoît Prospero, lui, si, dans un instant, il va tout nous expliquer après le sourire de Zaz. Nouveauté sur votre radio locale.

0: j'espère.
1: Merci d'avoir choisi ici votre radio locale pour entamer cette nouvelle semaine. À 5h47, pénétrons dans le monde merveilleux du vivant. Bonjour Benoît Prospero. Aujourd'hui, trois choses à savoir sur un fruit qui donne le sourire.
2: On pourrait dire qu'il donne la banane. Bonjour à toutes et tous. Pour rappel, avant de commencer, la banane qui est verte avant d'être mûre et devient généralement jaune avec des taches brunâtres à maturité. Et donc au programme, arbres, singes et bonbons. Première chose à savoir, vous pensez savoir ce qu'est un bananier ? Eh bien, détrompez-vous, car non, le bananier n'est pas un arbre. Aussi étonnant que cela puisse paraître, cette plante qui peut atteindre jusqu'à 7 mètres de haut n'a rien d'un arbre au sens botanique du terme. On parle souvent de mains de bananes qui poussent sur ces grands végétaux, mais en réalité le bananier est une herbe géante. Il ne possède pas de tronc en bois, mais un faux tronc constitué de feuilles enroulées, ce qui fait de lui tout simplement la plus grande herbe du monde.
1: C'est vrai que c'est pas tout à fait ce qu'on imaginait.
2: Et c'est pas terminé. Autre idée reçue bien installée dans nos têtes, deuxième chose à savoir, est-ce que les singes mangent des bananes ? Ah ben voilà, je vous vois hocher de la tête, eh bien pas vraiment. Même si l'image du singe tenant une banane est profondément ancrée dans notre imaginaire collectif depuis l'enfance, elle est en grande partie trompeuse. On a toutes et tous tendance à y croire parce que oui, ça paraît logique et presque évident. Mais pourtant, dans la nature, les singes ne consomment quasiment pas les bananes telles que nous les connaissons. En fait, ces fruits cultivés et transformés par l'humain sont bien différents de ceux que l'on trouve à l'état sauvage. Et donc, leur régime alimentaire est en réalité beaucoup plus varié, composé de feuilles, d'insectes, de graines ou encore de fruits sauvages.
1: Allez, pour terminer, une petite curiosité qui va parler aux plus gourmands d'entre nous.
2: Alors là, oui. Troisième chose à savoir, les bonbons à la banane ont-ils vraiment le goût de banane ? Vous les connaissez, ces petits bonbons ? Ben oui. Eh bien, la réponse est oui et non à la fois. Oui, parce que leur arôme est bien inspiré d'une banane, mais non, parce qu'il ne s'agit pas de celle que nous consommons aujourd'hui. Cet arôme est en fait basé sur une ancienne variété de banane, aujourd'hui quasiment disparue, qui dominait le marché il y a plus d'un demi-siècle. Une banane plus parfumée, au goût plus intense, et qui survit désormais surtout dans nos souvenirs sucrés. Appelle-moi escargot et admire ma vitesse fulgurante. Le monde vivant est merveilleux, préservons-le. Et pour toutes ces précieuses informations, merci au biologiste et défenseur du vivant, Marc-André Sellos.
1: Merci à vous Benoît Prospero. Grâce à vous, on sait désormais que la banane ne pousse pas dans les arbres. 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
1: À 6h10, à la une de la presse ce lundi, où est-on le mieux soigné en France ?
4: Le magazine Le Point dresse le palmarès des hôpitaux et cliniques du pays. Au téléphone avec nous, c'est la journaliste qui signe cette enquête dans le hors-série de cet été.
1: Bonjour Caroline Tourbe.
5: Bonjour.
1: Si j'ai bien compris, en parcourant ce palmarès, en fonction de sa maladie, il y a des hôpitaux qui sont plus indiqués que d'autres.
5: Exactement. Le but en fait du palmarès du Point, c'est d'indiquer au lecteur les endroits dans lesquels la prise en charge est la plus optimale. Dans ces tableaux, ils seront assurés de trouver la liste d'établissements où la spécialité qui les intéresse, par exemple si on prend la chirurgie de la cheville ou la chirurgie de l'épaule, ces établissements-là sont des établissements dans lesquels c'est une activité qui est beaucoup pratiquée, et on sait que plus une activité est pratiquée, plus c'est aussi la garantie d'équipe entraîner. Donc c'est vrai que ça permet d'avoir en un seul coup d'œil une vision de ce qui peut se faire de plus efficient en France.
1: Est-ce qu'on est forcément mieux soigné quand on vit dans une grande ville ?
5: Pas forcément. Cette année, on voit que les premières places sont trustées dans le public par quatre CHU qui sont des CHU de province, le CHU de Toulouse, le CHU de Bordeaux, le CHU de Lille, le CHU de Strasbourg. Et néanmoins, il y a aussi des exemples qui ne sont pas dans les grandes métropoles. On peut par exemple parler du centre hospitalier de Valenciennes qui est extrêmement bien organisé et qui du coup se retrouve normalement, logiquement, dans le tableau d'honneur 2025.
1: Vous le disiez, ce palmarès, il est dressé chaque année. Est-ce qu'il y a des CHU qui au fil des années progressent et reprennent du cachet après avoir été dans les limbes du palmarès ?
5: Oh, peut-être pas dans les limbes, mais en tout cas, ce qui se passe, c'est que clairement, oui, il y a des mouvements qui sont perceptibles dans le tableau d'honneur. Chaque année, on a quand même souvent, on va dire, dans les 10 premiers des CHU que l'on voit régulièrement, hein, c'est-à-dire Montpellier, Nancy, je vous parlais de Bordeaux, de Toulouse, mais ils peuvent avoir une évolution de leur place qui est liée au nombre de fois où ils se retrouvent classés dans les différents palmarès et différentes spécialités que nous établissons.
1: Dans votre guide, on peut également commencer à comprendre à quoi est lié le coût d'une hospitalisation.
5: Oui, exactement. Alors, on a voulu, dans ce guide, décrypter ce qu'un séjour hospitalier ou une hospitalisation peut réellement coûter à un patient. On sait que la sécurité sociale va prendre en charge toute une partie, 80% à peu près, des frais liés à un séjour dans un hôpital public ou dans une clinique privée conventionnée. Donc, c'est bien d'avoir un peu des éléments pour décrypter, de savoir à qui s'adresser pour connaître l'addition finale qui peut grimper très vite dans certaines cliniques, notamment. Voilà ce genre de choses, d'informations pratiques que l'on a voulu mettre à la disposition de nos lecteurs.
1: C'est un dossier passionnant et utile, forcément. Le palmarès des hôpitaux et des cliniques à retrouver cet été dans le hors-série du Point. Merci Caroline d'avoir été avec nous.
5: Merci.
1: Maintenant que nous avons parlé de notre santé, avant 6h ce lundi, il va être question de notre rapport à l'argent. Oui, on est comme ça ici, on élude aucun sujet. L'argent, le thème du jour de ces tendances, après ce standard de U2, Where the Streets Have No Name, sur votre radio locale, ici, 5h53.

0: venez de vous réveiller. Soyez les bienvenus. Vous êtes ici. Bientôt, il sera 6h avant de retrouver toute l'équipe d'ici matin sur votre radio locale. Muriel Jordan, comme chaque matin, est avec nous pour décrypter un phénomène de société. Ce lundi, Muriel, vous vous intéressez à notre rapport à l'argent.
1: Oui, l'argent, osons en parler. Bah, c'est pas moi qui le dis, c'était le slogan de la 14e semaine de l'éducation financière lancée par la Banque de France en mars dernier. Avec des ateliers, des tables rondes destinées à nous réconcilier avec l'argent, à lever les tabous. Parce qu'apparemment, en France, nous sommes un peu à la ramasse en termes de culture financière. Cela dit, est-ce que les banques nous aident à tout comprendre? Ou se contentent-elles juste de nous refourguer des packages ou des services payants? Tout ça me rappelle un vieux sketch des Inconnus sur la bourse.
2: Je veux placer 100 francs en bourse.
3: Oui.
2: Qu'est-ce qui se passe au bout de 30 jours, d'un mois? Combien je gagne?
3: D'accord, alors je comprends très bien. Plaçons donc vos 100 francs dans un esprit de moyen long court terme. Eh bien, vos 100 francs vous ont rapporté, je peux le dire dès aujourd'hui.
2: Oui, combien?
3: Un plus bénéficiaire.
2: De combien?
3: Calculé sur la base des termes, à risque habilité, sur une base obligataire et entubatoire de 0,75% données variatives, mais ça nous le savons.
1: Ouais, je crois que c'est très clair sur les risques entubatoires, merci. Peut-être que ce seront vos ados qui vous apprendront à parler cash, parce que figurez-vous qu'il y aura au collège des cours d'éducation financière destinés aux classes de 4e, prévus à partir du mois de septembre.
0: Donc Muriel, si je comprends bien, l'idée c'est de libérer la parole et éduquer sur l'argent pour gagner en autonomie financière et prévenir les arnaques et la désinformation.
1: C'est ça. Encore faut-il être capable de lever les tabous qui, par exemple, existent encore beaucoup dans le couple. Certaines habitudes persistent, ne pas dire combien on gagne, faire du 50-50 concernant les dépenses, alors que dans la majorité des cas, les femmes sont perdantes. Madame, pour vous, c'est important de parler cash dans le couple?
4: Ah oui, je pense que, moi, de mon côté, l'argent, c'est hyper important d'en parler, d'être transparent sur les dépenses, sur combien on gagne, sur la part de chacun. Et oui, c'est très important de crever l'abcès, de pas avoir ce genre de tension au sein du couple, pour moi.
1: Bref, l'argent, personne n'en parle, mais qu'est-ce qu'on en parle pourtant? Et ça fait seulement 60 ans que les femmes peuvent enfin ouvrir un compte et travailler sans l'accord d'un homme. Tenez, je croise Madeleine, 81 ans. Elle se souvient bien de la loi du 13 juillet 1965, loi qui lui permettait enfin d'ouvrir un compte bancaire et de signer des chèques sans que monsieur la ramène.
5: Je me suis dit, tant mieux, c'est devenu légal. C'est devenu une loi maintenant, donc c'est très bien. C'est comme l'avortement, c'est comme... Il y a plein de choses. Je me suis dit, bon, ça a été clandestin pendant des années, et puis au risque et péril de tous les gens qui passaient par là.
1: Est-ce qu'elle parlait facilement argent, votre mère?
5: Jamais.
1: Bref, on revient de loin et c'est bien de le rappeler aussi. Mieux parler argent, c'est une tendance vers laquelle on semble aller et c'est tant mieux parce que lever les tabous permet de gagner en autonomie et de mieux placer ses économies. Donc, vous l'avez compris, au lieu de jouer à cache-cache avec le porte-monnaie, parlez cash.
0: Bien reçu Muriel, c'est un plaisir de commencer cette journée avec vous. On vous laisse avec toute l'équipe d'ici matin. Passez une excellente journée. À demain.
6: Et oui, demain et nous, on reprend le relais pour vous réveiller. Il est presque 6h, on vous accompagne jusqu'à 9h avec toute l'équipe. Lisa Média, la voix de l'info. Bonjour Lisa.
7: Bonjour Louis, bonjour à toutes et à tous.
6: C'est lundi, c'est le début de la semaine, nous sommes le 13 juillet, début de journée. Ding, ding, ding, c'est parti.
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6: Vous avez choisi Ici Picardie, la première radio de la Somme, il est 6h. À 6h, les infos avec vous, Lisa Amélia. Pendant une semaine, on pousse la porte du palais de justice.
7: Ouais, 5 épisodes d'aujourd'hui à vendredi pour mieux comprendre les rouages de la justice. Votre radio Ici Picardie a pu passer une semaine avec les magistrats d'Amiens pour comprendre comment ils travaillent. Et nous commençons avec la section dédiée aux violences intrafamiliales et aux violences sexuelles contre les mineurs. Un pôle très secoué par le meurtre de la petite Liana à la fin du mois de mai et par la charge menée par le gouvernement. Marie Cussig est substitut du procureur à Amiens. Elle a rejoint cette section il y a moins d'un an. Elle constate déjà que c'est compliqué.
9: C'est très compliqué de tenir des années avec toujours ce genre de dossier. Et voilà, c'est des dossiers qui sont particulièrement rudes. Et c'est vrai que quand on voit que ça, et par exemple en ce moment on a beaucoup de pédopornographie. Voilà, j'ai beaucoup de situations avec des expertises informatiques. Voilà, il y a aussi des images. On est confronté à des images très dures. Quand on lit des auditions de victimes de violences sexuelles, et c'est pareil, hein, j'ai envie de dire, en dehors de la permanence. Des, des mineurs de 8, 9 ans, mais même plus âgés, hein, qui racontent des faits indicibles. C'est vrai que c'est compliqué, et surtout que quand on n'arrive pas à prouver leur déclaration, et c'est très compliqué parce qu'on a cette violence de devoir classer un dossier alors qu'on croit la victime, et que parfois cette victime, elle est dans un mal-être important, elle a des séquelles, et ça effectivement sur le long terme c'est très dur à gérer. J'en rêve pas encore la nuit, mais c'est vrai qu'il y a des dossiers, on y repense. Quand ils sont encore en cours, on essaye de voir si on rate pas quelque chose, est-ce qu'on a tout fait comme il fallait, est-ce qu'il y a des choses qu'on peut encore creuser, et c'est vrai que parfois il y a des dossiers, on y repense parce qu'ils marquent.
7: À Amiens, les magistrats ne restent en moyenne que 3 ans dans cette section spécialisée dans les violences intrafamiliales et les violences sexuelles contre les mineurs. On va entendre la magistrate Marie Cussig plus longuement dans l'info d'ici, notre reportage long format à 6h30. Plus de 34 degrés à Amiens près de Péronne et de Poix-de-Picardie, plus de 35 à Clermont dans l'Oise. La Picardie est toujours en vigilance orange pour la canicule. La température devrait baisser un peu aujourd'hui avant de repartir à la hausse demain. Et à cause de la chaleur et des sols très secs, les pompiers multiplient les opérations. Une trentaine d'incendies rien que pour la journée de samedi dans l'Oise. 67 hectares brûlés sur l'ensemble du week-end dans la Somme. Surtout des feux de chaume et de culture. À Fontainebleau, au sud-est de Paris, les flammes ont parcouru 800 hectares. Incendie débuté hier après-midi d'une ampleur exceptionnelle, disent les autorités. 400 pompiers sont sur place. Ils estiment qu'il faudra 1 à 2 semaines pour éteindre le feu. Attention, si vous vous rendez à Paris en train, le trafic ferroviaire est très perturbé en Île-de-France. Une partie de l'autoroute A6 est toujours coupée.
6: Vu les températures, on a envie d'aller se rafraîchir.
7: À Moreuil, une partie des habitants ont l'habitude de se baigner dans l'Avre, le cours d'eau qui longe la commune au sud-ouest, au sud-est d'Amiens. C'est désormais interdit sur décision de la maire, Anna Bonne-Mazoukarère.
10: Au pied du pont de Castel, une pelouse qui glisse doucement vers l'Avre. 30 cm de profondeur d'eau, une partie ombragée. Et de chaque côté du pont, une affiche « baignade interdite ».
11: Ah, c'est respecté, il n'y a plus personne depuis le temps.
10: Dimitri est revenu vivre à Moreuil il y a 9 ans avec sa famille. Pour lui, les ploufs dans l'Avre, c'était une habitude dans son village natal.
11: Il y a des gens qui n'ont pas de moyens, ils ne vont pas forcément à la piscine.
12: Alors j'entends bien la question de la gratuité, hein, mais je pense qu'une vie n'a pas de prix.
10: Marina Hall, récemment élue à la tête de la commune.
12: L'Avre n'est pas surveillé, l'Avre n'est pas aménagé pour la baignade. Donc si on veut aller se baigner en toute sécurité, avec des maîtres nageurs et des personnes formées, il faut aller à la piscine.
10: Le site Alméo, piscine intercommunale sur la route de Montdidier, ou même celle de Montdidier, qui a connu la gratuité pendant la canicule. Impossible pour Dimitri, sa fille n'a pas le permis, alors...
11: Obligé de mettre une piscine à la maison.
13: Ça vous a coûté cher, du coup, cette histoire.
11: Bon, vu la canicule, il vaut mieux.
10: Trop peur de voir son adolescente suivre les copains. À moins de 10 minutes à pied du pont de Castel, il y a 3 plans d'eau.
11: Je pense qu'ils vont venir se baigner dans les eaux bleues, et pourtant c'est interdit.
10: Car pas surveillé non plus, les lacs sont en dehors du périmètre de Moreuil, donc de l'arrêté municipal. Pas de risque d'amende, donc, mais toujours celui de la noyade.
7: Et depuis le 19 juin, 131 personnes sont mortes noyés selon le dernier bilan dressé par le gouvernement.
6: Déjà 2 heures qu'ils ont débuté leur tournée.
7: À Amiens, les éboueurs ont commencé à 4 heures ce matin au lieu de 5 habituellement. Une adaptation des horaires pour leur permettre d'échapper aux chaleurs pour le reste de la métropole. Les collectes de l'après-midi débuteront plus tard que d'habitude à partir de 18h. Pas de ramassage des déchets verts à Holt. C'est repoussé à mercredi. Partout en Picardie, de nombreuses déchetteries modifient leurs horaires toute la semaine à cause de la canicule. Mieux vaut appeler avant de se déplacer. Après la mort d'une adolescente dans le Nord, écrasée par un camion jeudi à l'issue du match de Coupe du Monde entre la France et le Maroc, le conducteur est mis en examen. Il était alcoolisé et il ne s'est pas arrêté pour porter secours à sa victime. Il a été placé en détention provisoire.
6: Ici Picardie, il est 6h05, dernier jour de collecte des manuels scolaires pour l'ARBS.
7: Ouais, c'est l'Association pour le rayonnement des bibliothèques scolaires. Chaque année, elle fournit les livres scolaires à 16 000 élèves picards. En septembre, elle livre directement l'ensemble des manuels à chaque élève inscrit. En juin, juillet, elle les récupère et les répare. C'est plus économique pour les familles. Ça permet de recycler les livres également. Catherine Marlingue, la directrice du lycée Saint-Rémy à Amiens, est ravie du partenariat noué il y a plus de 25 ans entre son établissement et l'association.
14: Ce qui est important en tant que chef d'établissement, c'est que cet accès aux manuels scolaires pour tous les jeunes de l'établissement permet une vraie égalité des chances. Et c'est source de réussite de tous les élèves, que ce soit des lycéens et aussi on pense aux étudiants, aux BTS, hein, qui bénéficient aussi des services de l'ARBS. Ce qui est important aussi pour moi par rapport à l'ARBS, c'est que les livres sont distribués dès le début de l'année. Donc ça permet vraiment un accès aux ressources pédagogiques dès les premiers jours de la rentrée, et la distribution se fait sur place. Donc c'est facilement accessible pour les jeunes. Il me suffit simplement de donner la liste des manuels scolaires, donc je vois avec les professeurs pour partir de leur choix. La RBS vient et gère toute la logistique. Moi, je n'ai rien à faire d'autre. Et c'est très confortable quand on est chef d'établissement.
7: Et on en parle avec le co-directeur de la RBS, Paul Deculteau, et notre invité à 7h45. J-1 avant la demi-finale des Bleus face à l'Espagne au Mondial de foot. Et même s'ils ont atteint l'objectif fixé par la Fédé, entrer dans le dernier carré, l'ambition est la même, assure le défenseur Maxence Lacroix.
15: C'est la même chose depuis le premier jour. On veut aller loin dans cette compétition. Là, on s'est pas caché sur cela. Dès les premiers matchs, voilà, on a montré notre meilleur potentiel. Donc voilà, aussi en demi-finale, on sait qu'on joue contre une très belle nation. Mais on est prêt depuis le départ. Quand on joue en demi-finale de Coupe du Monde, je pense qu'il n'y a pas beaucoup de choses qui peuvent nous motiver plus que le fait de pouvoir avoir une place sur une finale. Donc on est concentré, on est motivé pour donner le meilleur.
7: France-Espagne, coup d'envoi demain à 21h, à suivre en intégralité sur Ici Picardie. Bon, la chaleur est toujours avec nous, hein, Louis.
6: Oui, il fait 1993 degrés aujourd'hui.
7: Non, température ressentie, oui.
6: 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Bon, pour la météo, la vraie, c'est vrai qu'il y a eu du vent cette nuit qui a bien soufflé. Ça fait rafraîchir la maison, ça fait claquer les fenêtres aussi pour bien nous réveiller. Mais ce vent, eh bien, il reste avec nous ce lundi, tout comme le soleil, en tout cas ce matin, puisque l'orage et la pluie sont attendus cet après-midi, partout sauf sur la Picardie maritime. Pour les températures ce matin, 22 à Fort-Mahon, 23 à Abbeville, 24 à Amiens, 25 à Beauvais, 26 à Saint-Quentin. Ensuite, c'est 28, oui, toujours sur la côte, 30 à Amiens, 31 à Montdidier et à Beauvais, 33 à Compiègne. On le rappelle, nos trois départements restent en orange sur la carte de vigilance pour la canicule et en jaune pour l'orage. Les conditions de trafic en Picardie, elles sont plutôt calmes. Il est que 6h08, mais forcément, certains partent en vacances. Ça circule aussi un petit peu. Vous faites attention, par exemple, sur la Nationale 31 à Terdonne. Un accident est toujours en place. Voilà, il est sur le plan kilométrique 32. C'est un véhicule avec du matériel. On n'en sait pas plus. Vous faites attention. Dans les grandes agglomérations, c'est plutôt calme. Vous voyez les choses changer. Passez-nous un coup de fil. 03 22 92 58 58.
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6: Et pour bien commencer cette journée, pour bien commencer aussi cette semaine, parce que je disais certains partent en vacances, d'autres pas du tout. Et nous on est quand même avec vous, on vous réveille, on vous met en forme, on vous sort du lit avec Michel Berger et une certaine groupie, celle du pianiste.

0: Michel Berger, la groupie du pianiste, 6h13.
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0: Bonjour la Picardie, début de journée. Oui, on est le 13 juillet, on va commencer ça tranquillement pour se sortir du lit, pour rouler déjà ceux qui sont sur la route très tôt, ceux aussi qui ont été réveillés par les fenêtres qui ont claqué cette nuit, je le disais, parce que ça a fort soufflé en Picardie.
4: J'ai l'impression que c'est ce qui vous est arrivé. Ouais. Non, mais ça sent un peu le vécu là quand même.
0: Mais en fait, comment ça s'appelle, les rideaux voilà, qui se soulevaient comme ça, qui claquaient partout. Bon, au moins, il y avait de l'air.
4: On va pas voilà, c'est ça, on ne se plaint pas quand on a un petit peu d'air frais.
0: Vous avez bien dormi, vous, les amis? Chaud, vous m'avez dit chez vous. Je vous ai senti fatigué.
4: Je crois que j'ai dormi 2h30, donc bon. On fera mieux demain.
0: Et voilà, si comme les Amélias, vous n'avez dormi que 2h30, bien on va tenter de commencer cette journée ensemble. Un 13 juillet en plus, on va remonter un peu dans l'histoire. C'était en 85, c'était la musique justement qui rentrait dans l'histoire avec ce mythique concert qui s'appelait Live Aid, organisé simultanément à Londres et à Philadelphie. Il a réuni les plus grandes stars de la planète avec plus de 70 artistes qui se sont succédés pendant plusieurs heures, près de 2 milliards de téléspectateurs. Queen y a livré aussi une prestation devenue légendaire. Alors rien que pour ça, un petit bout de Queen, tiens. J'adore. Bon, le 13 juillet, c'est aussi l'anniversaire d'une véritable légende du cinéma, cette fois-ci Harrison Ford, bien sûr, qu'on a vu dans Star Wars, mais aussi dans Indiana Jones. Et puis ça, on va le dire, mais pas trop fort, c'est aussi l'anniversaire de Lamine Yamal, le jeune international espagnol, qui fête ses 19 bougies. Joyeux anniversaire, c'est tout. Moi, je ne dis rien de plus. Ouais.
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0: On commence cette journée, on commence l'été aussi, enfin on continue l'été, c'est vrai, mais pour l'été, notre santé, elle est tout aussi importante. Et pour ça, on va la retrouver, on va en parler de cette santé avec le docteur Kierzek, qui est avec nous comme chaque matin, même pendant l'été. Et ce matin, on commence évidemment par voyager au pays des vaccins.
7: Bonjour à toutes et à tous. On va éviter d'oublier les vaccins pour partir en voyage, parce qu'entre une hépatite A attrapée avec une brochette panette et une piqûre de rappel qu'on a zappé, votre corps risque de vivre des vacances moins reposantes que prévu. D'abord, une bonne nouvelle, votre projet de voyage, c'est l'occasion idéale justement de faire un check-up, un point complet sur votre carnet de santé. Le rendez-vous chez le médecin avant de partir, c'est un peu le grand nettoyage vaccinal. Alors, on va vérifier les classiques, hein, diphtérie, tétanos, poliomyélite, le DTP, ça c'est obligatoire, la coqueluche et la rougeole, ça c'est la base. Si vous n'êtes pas à jour, votre médecin vous proposera des rappels et ça tombe bien, ces vaccins sont pris en charge par l'assurance maladie. Ensuite, ça va dépendre de la destination et du type de séjour parce qu'il y a d'autres vaccinations qui vont devenir vite indispensables. Afrique intertropicale ou Amérique du Sud, c'est la fièvre jaune, c'est souvent obligatoire. Et attention, ce n'est pas une option. Un certificat international de vaccination vous sera demandé à l'entrée du pays. Alors, ce vaccin doit être fait au minimum 10 jours avant le départ dans un centre agréé. Destination tropicale ou un séjour en milieu un peu insalubre, l'hépatite A, c'est très fortement recommandé. La saleté transmet par l'eau, les aliments contaminés, le virus de l'hépatite et une simple salade mal lavée ou un glaçon douteux. Et voilà, c'est une belle jaunisse et des semaines de fatigue. Vous voyagez en Asie rurale ou en mission humanitaire, la typhoïde, l'encéphalite japonaise, voire la rage peuvent être recommandées. Et puis il y a le paludisme, il n'y a pas de vaccin à ce jour en France, mais vous devriez peut-être prendre un traitement préventif. Là aussi, ça se voit avec son médecin et surtout, on n'oublie pas les moustiquaires et les répulsifs.
0: Bon, y a-t-il des effets secondaires à surveiller? Et puis surtout, comment les limiter pour ne pas passer ces premiers jours de vacances à se plaindre et dans le fond du lit, quoi.
7: La plupart des effets secondaires sont légers et passagers. C'est même bon signe, hein. Ça veut dire que le système immunitaire réagit et fabrique sa défense. Alors, il faut surveiller localement une douleur ou une rougeur, globalement une petite fièvre, tout ça c'est normal. Et les effets secondaires rares sont des nausées, des vomissements, la diarrhée. On les limite tout simplement en prenant un peu de paracétamol. Sur le point d'injection, on peut mettre une compresse froide, mais vraiment pas de panique. Le plan d'action pour les vaccins, c'est vraiment d'anticiper pour ne pas faire ça la veille du départ, mais il faudrait s'y prendre au moins 2 mois avant le départ. Ok, c'est raté maintenant. Pour que les injections soient faites à temps, mais allez-y si vous partez encore le mois prochain. Demandez à votre médecin si vous pouvez faire plusieurs vaccins le même jour et planifiez votre vaccination plutôt en fin de semaine. Comme ça, les petits effets secondaires, bah, ça tombera pas un jour de boulot. Allez, bon été, bonne santé, à l'écoute d'ici, bien sûr.
0: Les vaccins, ça y est, c'est fait. Un autre voyage, donc plus au pays des vaccins, mais en 98. Qu'est-ce qui s'est passé en 98? Désolé, je remets une couche avec le football, mais bon, y a eu un petit truc en foot. Il y a aussi 10 oui avec Life qu'on écoute maintenant.

0: la famille qui est là-bas.
1: Oui.
0: Et alors, vous allez où en Charente-Maritime?
1: Près de Saintes.
0: Pas très loin de La Rochelle.
1: Tout à fait.
0: Donc, vous allez voir la famille. Je suppose que vous profitez du paysage. Qu'est-ce que vous allez faire, notamment pendant ces vacances, dites-nous?
1: On va faire de la randonnée. À Saintes, on va aller voir les vestiges romains et la gastronomie aussi.
0: Ah, qu'est-ce que vous aimez manger là-bas? Il y a les huîtres, je crois.
1: Ah oui, des huîtres.
0: Une bonne glace.
1: Oui. Ah oui, les glaces, oui. Il y en a partout, la glace, même en Picardie. Hein.
0: Donc, vous y allez comment là-bas?
1: En voiture.
0: Et c'est ça aussi le petit plaisir de l'été, c'est de partir en voiture?
1: Oui, on est à deux à conduire, donc chacun notre tour, on se rince l'œil en gardant la nature. Quoi.
0: Voilà, voir les paysages. Vous prenez le péage ou vous faites la grande route sans les péages?
1: Je prends l'autoroute pour des raisons de sécurité.
0: Puis les aires de repos, c'est sympa aussi, l'ambiance chocolat, pendant le départ. Comment?
1: Un petit chocolat le matin.
0: Et le petit café.
1: Le petit café, voilà.
0: Et pour les auditeurs d'ici Picardie qui nous écoutent, qu'est-ce que vous leur souhaitez pour cet été?
1: Qu'il y ait du beau de soleil comme d'habitude en Picardie, qu'ils passent de bonnes vacances, quoi, qu'ils se détendent surtout, hein, laisser le stress un petit peu pendant quelques temps. Quoi.
2: Bah, oui. C'est important de laisser le stress pour écouter ici Picardie, enfin pour laisser le stress, écouter ici Picardie, comme ça, boum, c'est réglé. Tiens, l'horoscope aussi qui lui va nous faire stresser ou pas du tout, on va le découvrir d'ici 3 minutes. Avant, voici Amir avec Alain Parfait.

0: Parfaite pour moi.
1: Amir avec l'imparfaite, ça vient de sortir, c'est sur votre radio ici Picardie, que ça se passe 6h26. L'horoscope dans moins de 3 minutes, juste après l'info locale.
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2: Mais oui, mais qu'est-ce qu'on est bien en été sur votre radio ici Picardie. Bon, on est bien, oui ou non? On va le découvrir tout de suite du côté des astres avec votre horoscope Catherine Viguier. Bonjour. L'actualité de ce début de semaine, c'est quoi?
3: Les natifs du cancer donnent la première note. Bélier, il peut y avoir un souci familial ou côté maison, mais vous êtes porté par la conjoncture astrale, alors ça ira. Taureau, vous vous sentez réceptif à tout et à tous, une vraie éponge. Gémeaux, peu à peu, ce sont vos sous qui occupent la première place et vous saurez faire. Cancer, l'erreur sera de compter sur l'autre pour faire votre bonheur. Trouvez-le d'abord en vous. Lion, les choses s'améliorent. Alors aujourd'hui, mettez en veille vos démarches, reposez-vous. Vierge, super journée. L'envie de vous dévoiler, de révéler qui c'est, un secret qui vous anime. Balance, en famille, prenez le temps de vous expliquer avec qui vous souhaitez, c'est important. Scorpion, belle journée, plus sympa que les précédentes, avec des excursions dans la tête et en vrai, inoubliable. Sagittaire, ne vous laissez pas impressionner par une personne qui tente de parler plus fort ou de prendre votre place. Capricorne, durant 2 jours, les relations sentimentales sont au premier plan, préparez-vous. Verseau, vous avez besoin de vous sentir apaisé, allégez donc votre emploi du temps. Poisson, vous appréciez tellement ce jour, on vous témoigne de l'affection. Et pour nous tous, s'accorder du temps de son plein gré.
2: Voilà, ça c'est dit. Alors moi, ce que je retiendrai quand même, c'est les Sagittaires. Ne vous laissez pas impressionner par une personne qui tente de parler plus fort ou de prendre votre place. Mais qu'est-ce que c'est beau, ça, dis donc.
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2: Vous avez choisi votre radio ici Picardie, la première radio de la Somme pour débuter votre journée. Il est 6h30. Dans les prochaines minutes, c'est l'info d'ici, Lise Amélia.
4: Oui, on va vous présenter le premier épisode de notre série pour mieux comprendre les rouages de la justice. Direction ce qu'on appelle la permanence aujourd'hui. La permanence dans un pôle un petit peu spécialisé qui se focalise sur les violences sexuelles contre les mineurs, sur les violences intrafamiliales. C'est un petit peu difficile à entendre, mais c'est un témoignage rare qu'on vous propose dans 2 minutes.
2: On fera un point aussi sur votre météo du début de journée, une météo que vous pouvez faire avec nous sur le Facebook, sur le WhatsApp d'ici Picardie, comme Vivi et Jeannot. Ils ont eu beaucoup de fraîcheur cette nuit, 18 degrés actuellement ce matin, ça fait du bien, ça c'est du côté de Saint-Quentin. Ils souhaitent aussi un immense courage à nos sapeurs-pompiers, c'est pas rien de le dire. On revient sur tout ça juste après le 90 secondes, l'info en France et dans le monde. C'est tout de suite avec vous, Cyril Ardo.
5: Une quinzaine de maisons évacuées, l'autoroute A6 coupée, des retards de train jusqu'à 6 heures parmi les conséquences de l'incendie d'une ampleur exceptionnelle en forêt de Fontainebleau au sud-est de Paris. 800 hectares parcourus et des moyens inédits déployés pour la région avec des avions et des hélicoptères bombardiers. 400 pompiers sont mobilisés. Le ministre de l'Intérieur est attendu sur place. Ils seront coupés du monde encore jusqu'à mercredi. La route qui mène aux communes de Pralognan-la-Vanoise du Planet en Savoie doit rouvrir après-demain selon le département. Elle est fermée depuis mardi en raison d'un incendie. 5000 personnes sont bloquées dans ces 2 villages. La canicule en France, encore une chaude journée attendue avec 37 départements en alerte rouge, 39 en orange. Conséquence, 3 réacteurs nucléaires à l'arrêt, 8 en puissance réduite. L'eau des rivières qui refroidit ces systèmes est déjà très chaude. C'est pour éviter que de l'eau encore plus chaude ne vienne fragiliser les écosystèmes aquatiques. 14 000 victimes potentielles d'une cyberattaque qui a visé la Fédération française d'équitation ce week-end. Les données personnelles des adhérents et licenciés volées, notamment les noms, prénoms, numéros de téléphone, adresse email et adresse postale. Les Bleus à l'entraînement aujourd'hui, le dernier avant France-Espagne en demi-finale de la Coupe du Monde demain soir. L'équipe de France est déjà à Dallas où se déroulera la rencontre. Le match sera à suivre évidemment sur votre radio ici et sur ici.fr. Et puis, et journée de repos aujourd'hui sur le Tour de France. Hier, Mathieu Van Der Poel s'est imposé sur la 9e étape à Ussel en Corrèze.
2: Le 90 secondes de Cyril Ardoré donc qui revient dans moins d'une heure. Avant ça, cette semaine, ici Picardie vous emmène dans les coulisses de la justice.
4: Comment les procureurs, les juges aux affaires familiales, les présidents des tribunaux travaillent au quotidien. Jusqu'à vendredi, on découvre l'envers du décor. Premier épisode au sein de la section dédiée aux violences intrafamiliales et aux violences sexuelles contre les mineurs au parquet d'Amiens. 5 magistrats y travaillent, scrutés encore plus que d'habitude depuis le meurtre de la petite Liana. Nicolas Fillon a suivi une permanence. Attention, certains passages sont choquants.
6: Elle est en première ligne.
7: Des faits de pénétration digitale de la part de son grand-père.
6: La substitute du procureur Marie Cussig de la section vif mineur au parquet d'Amiens.
7: J'ai actuellement 4 gardes à vue pour des faits criminels qui sont en cours. Viol sur mineur.
6: Sollicitée de toutes parts pendant sa permanence, la jeune magistrate de 29 ans doit jongler entre de multiples procédures sur 3 écrans.
7: Ça, c'est nos logiciels pour suivre les gardes à vue. Alors, on a des codes couleurs. Bleu, ça veut dire que je n'ai pas encore regardé. Rouge, ça veut dire qu'on le présente à un juge.
6: Il y a aussi une boîte mail sur laquelle tous les partenaires du parquet envoient des signalements de mineurs en danger.
7: Les hôpitaux, l'éducation nationale, le département, les médecins, beaucoup de signalements à traiter. Il faut les traiter au fil de l'eau en priorisant les urgences.
6: Et des urgences, il en tombe en permanence.
7: Allô, là vous m'entendez mieux ?
6: Ça clignote sur l'écran de gauche, le standard téléphonique. Plusieurs appels de policiers ou gendarmes, parfois en attente depuis 20 bonnes minutes.
7: L'exploitation du téléphone, ça a donné quoi ?
6: Micro-casque sur la tête, Marie Cussig s'entretient avec un enquêteur. Objet de la conversation, un homme suspecté de violence et menace de mort sur sa femme et sa belle-fille.
7: Elle a 12 ans.
6: La garde à vue du trentenaire se termine dans une heure à peine. Mais la magistrate envisage de la prolonger. Elle veut creuser davantage sur les faits concernant la mineure. Alors, elle contacte le suspect en visio via une tablette dédiée.
7: C'est moi qui suis actuellement votre mesure de garde à vue.
8: Je suis chamaillée avec ma femme. Même ma femme m'a pardonné. Je regrette. J'ai discuté avec ma femme.
7: Alors, monsieur, les violences, c'est pas des chamailleries. Déjà, rien que ce que vous reconnaissez, monsieur, c'est pas des chamailleries. Ça, c'est pas acceptable. C'est noté, monsieur. Je vous indique qu'effectivement, je vais prolonger votre mesure de garde à vue pour une durée de 24 heures supplémentaires à compter d'aujourd'hui. Vous pouvez y aller, monsieur.
6: Retour à son bureau.
7: En fait, ça n'arrête pas. C'est un flot.
6: Marie Cussig court littéralement après le temps.
7: Mais c'est aussi ce qui est grisant dans la permanence, c'est que ça ne s'arrête jamais. Effectivement, il n'y a rien de mieux quand on a ce que nous dit une victime. On lui montre qu'on a réussi à concrétiser ses déclarations et que finalement, son agresseur, il est en prison et qu'elle, elle va être auditionnée en tant que partie civile, aller jusqu'à la cour criminelle où on va aux assises. Bah, dans ces moments-là, on se dit bah, on comprend pourquoi on fait ce métier.
6: À la section violence intrafamiliale mineure du parquet d'Amiens, on essaye de changer de magistrat tous les 3 ans. Question d'usure psychologique.
4: Et un tiers des magistrats du parquet d'Amiens travaillent au sein de cette section spécialisée. Dans l'actualité de ce lundi, la chaleur qui a monté d'un cran ce week-end en Picardie, pas loin de 35 degrés, enregistré près de Picardie par exemple, et de nombreux incendies. Plus de 65 hectares ont brûlé ce week-end dans la Somme. Et effectivement, si on regarde le mercure, ça grimpe encore, Louis.
2: Oui, de la température ce matin, de la fraîcheur ce matin, mais c'est vrai que ça va monter là tout au long de la journée. Pour le moment, 22 à Formanon, 23 à Abbeville, 24 à Amiens, 25 à Beauvais, même 26 à Saint-Quentin. Cet après-midi, 28 sur la côte, 30 à Amiens, 31 à Montdidier et à Beauvais, 33 à Compiègne. Les trois départements Picard restent en orange sur la carte de vigilance pour la canicule, jaune pour l'orage. Pourquoi je parle d'orage? Eh bien, parce que c'est ce qui est prévu cet après-midi. De l'orage, de la pluie, attendu partout sauf sur la Picardie maritime. Pour la matinée, on profitera encore d'un petit peu de soleil.
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2: Vous êtes sur la route à 6h35. Attention d'abord, ça vous circulez sur l'autoroute A16, juste après Amiens, en descendant vers Beauvais, hauteur de Plachy-Billon, point kilométrique 115. Un animal errant est signalé sur les voies. Autre signalement, là, du côté de la RN31, à Terdon, juste avant Beauvais, un accident est toujours en cours impliquant du matériel et un véhicule, point kilométrique 31. Prudence, donc, dans ce secteur. Ailleurs, c'est très calme, tout comme dans les grandes agglomérations de la région, qui, là aussi, ne présentent pas de ralentissement. C'est l'été, c'est les vacances, c'est bien normal, on en profite. Toutefois, si vous voyez quelque chose, passez-nous un coup de fil. 03 22 92 58 58.
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2: Le début de journée, c'est avec ici Picardie. Le 13 juillet, vous savez ce que ça veut dire? Lundi 13 juillet, c'est-à-dire que demain c'est férié, donc certains bossent aujourd'hui et hop, dès demain, hop, on reste à la maison, c'est beau ça. D'autres ne bossent même pas du tout, on fait le pont quand on n'a pas de vacances, ça fonctionne aussi. Bref, on est bien, on écoute ici Picardie, on se réveille, on regarde dehors, on se dit que c'est l'été, qu'il fait encore un peu frais et on kiffe quoi.

0: Troisième sexe, Indochine, sorti en 85.
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0: À 6h41, on commence cette journée du 13 juillet ensemble. Merci d'avoir choisi Ici Picardie pour ça. Eh bien nous, on va aussi plonger dans un anniversaire cette année, le 110e anniversaire de la bataille de la Somme. Et Ici Picardie vous propose tout l'été les objets d'une bataille. On voyage, on découvre aussi des objets. Et aujourd'hui, nous sommes avec Stéphane Audouin-Rouzeau, directeur d'études et président du Centre international de recherche de l'historiel de la Grande Guerre. Bonjour.
3: Bonjour Louis.
0: Alors, l'objet du jour, c'est un coupe-papier allemand.
3: Un objet de l'artisanat de tranchées, ce que les Britanniques appellent le trench art, l'art de trancher. Sa garde est constituée d'une croix de fer, ce qui signale un objet patriotique dans une forme très traditionnelle. Le plus étonnant n'est pas la lame du coupe-papier, mais la poignée, qui est faite d'un long éclat d'obus extrêmement tranchant. Son propriétaire, son créateur, a inscrit sur cette poignée le mot Somme et la date 1916, ce qui désigne la grande bataille défensive allemande menée de juillet à novembre 1916 dans la Somme. Alors que la lame d'un coupe-papier constitue une arme inoffensive, la poignée de ce coupe-papier-là, elle, est dangereuse pour l'utilisateur qui a toute chance de se couper s'il l'utilisait, par exemple, pour ouvrir une lettre. C'est donc un très curieux objet, en fait, presque inutilisable. On ne peut connaître ici, malheureusement, l'intention.
0: Rendez-vous sur ici.fr pour voyager, découvrir aussi d'autres objets. Sinon, c'est demain à la même heure que ça se passe. Nous, on va partir du côté du 14 juillet, c'est-à-dire demain. Demain, qu'est-ce qui se passe? Beaucoup de feux d'artifice. Attention, certains sont annulés, on y reviendra. Mais qui dit feux d'artifice dit parfois un petit peu de frayeur pour nos animaux. On va faire le point avec notre vétérinaire dans 30 secondes. Juste après, Michael Jackson pour commencer la journée. Pas mal, non? Eh ouais, tout ça c'est sur votre radio, ici Picardie que ça se passe, ouais.
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0: Le 14 juillet, c'est demain, et les foules massives et les grands feux d'artifice aussi, eh bien ça commence parfois dès ce soir. C'est la fête hein, pour nous, mais docteur Pierre Famin, le vétérinaire d'ici Picardie, vous allez nous mettre en garde ce matin. Bonjour.
5: Bonjour Louis.
0: Alors, comment aborder cet événement bruyant avec son chien? Peut-on l'emmener tout simplement?
5: Eh ben non, la règle est d'une fermeté absolue, on ne l'emmène jamais. C'est la pire soirée de l'année pour eux. L'ouïe d'un chien est beaucoup plus développé que la nôtre. Un feu d'artifice pour lui, c'est littéralement un bombardement de guerre. Avec des détonations soudaines et des flashs, son instinct de survie prend le dessous. C'est la panique totale. Il n'y a aucune logique à lui imposer un tel stress. Tous les 14 juillet, les urgences vétérinaires et les fourrières recueillent des chiens qui ont arraché leur laisse pour fuir à l'aveugle et qui finissent malheureusement percutés par une voiture. La seule place de votre animal ce soir-là, c'est enfermé en totale sécurité à la maison.
0: Et justement, si on laisse à la maison pendant qu'on part voir le feu d'artifice, comment on prépare l'habitation pour éviter justement qu'il fasse une crise de panique?
5: Alors, il faut transformer votre logement en véritable bunker. Dès la fin de l'après-midi, vous fermez toutes les fenêtres. Parce que oui, il y a des petits malins qui tirent les pétards un peu plus tôt. Baissez les volets, tirez les rideaux pour bloquer les flashs lumineux qui vont déchirer le ciel ce soir-là. Ensuite, créez un mur du son un peu familier. Laissez la télévision allumée ou mettez de la musique classique avec un volume légèrement plus fort que d'habitude. Ce fond sonore constant va masquer une partie des explosions extérieures. Laissez également toutes les portes intérieures grandes ouvertes, notamment celles de la salle de bain ou des toilettes. Beaucoup de chiens terrifiés cherchent instinctivement une petite pièce sans fenêtre et adorent se réfugier dans le fond de la baignoire pour se sentir protégé.
0: Bon, on n'emmène pas nos chiens, mais peut-être que nous non plus, on va pas vouloir y aller parce qu'il fait chaud, parce qu'on n'aime pas forcément ça. Justement, si on reste avec lui dans le salon pendant que ça explose de partout dehors, on va le voir trembler certainement. Qu'est-ce qu'on peut faire quand c'est comme ça?
5: Alors, c'est très contre-intuitif, mais il faut faire preuve d'une indifférence quasiment totale. La pire erreur que l'on fait tous est de prendre notre chien dans ses bras, de le caresser en lui disant « Mon pauvre loulou, n'aie pas peur !» Le chien fonctionne par mimétisme. S'il vous voit soudainement surréagir et lui accorder une attention exceptionnelle, il se dit « Mon maître est en train de s'inquiéter. Le danger est donc réel et mortel. » Vous validez son angoisse. Restez neutre, asseyez-vous sur le canapé avec un livre et comportez-vous le plus normalement du monde. S'il vient se coller de lui-même contre vos jambes en tremblant, laissez-le faire. Soyez simplement un pilier solide pour lui. C'est votre calme qui va le rassurer.
0: Le docteur Pierre Fabin et ses conseils vétérinaires. Mais nous, on enchaîne maintenant avec des cadeaux pour vous. Bien sûr, vous allez pouvoir partir avec toute la famille au parc Samara, histoire de voyager dans la préhistoire. On va aussi vous donner des infos si vous cherchez du travail. Puis on va aller se détendre sur la plage, à Abbeville. Ouais, ouais.

Michael Jackson. Oui, ça fait du bien pour commencer la journée, une journée que vous commencez aussi en nous écrivant 03 22 92 58 58 comme Lynn à Rivray ce matin à 19 degrés. Elle nous souhaite à tous une merveilleuse journée. Une journée qui commence avec les 3 plus de votre radio IC Picardie, info pratique, locale, utile et sympa. La première info, elle est locale puisque jusqu'au 6 août, pas besoin d'aller sur la côte pour profiter d'animations pour toute la famille. Abbeville Plage vous donne rendez-vous, porte du bois de midi à 19h. Vous entrez dans tout un univers de jeux, d'animation, vous pouvez y faire du sport ou se détendre pour le sport. Le beach volley, le foot sur plage, le basket, il y a des tournois aussi qui sont faits régulièrement. Pour celles qui et ceux qui préfèrent se détendre, jeux traditionnels, baby foot, pétanque, atelier créatif, plein d'autres choses aussi. Si vous aimez danser, il y a des balles guinguettes. Ça, c'est le jeudi de 14h30 à 17h30. Le tout est gratuit, ça fait plaisir. La deuxième info utile avec le parc naturel marin des estuaires Picard et de la mer d'Opale qui recherche une ou un alternant en communication. Durant cet apprentissage, vous travaillerez sur la communication digitale du parc, site internet, réseaux sociaux. Vous ferez également de l'événementiel de la relation aux médias. C'est-à-dire que vous allez écrire à IC Picardie, par exemple. Vous aurez à cœur de faire connaître le parc, sa mission, mais aussi à sensibiliser le public aux enjeux écologiques actuels. Attention, vous avez jusqu'à mercredi pour postuler. Si vous voulez le faire, direction sur leur site directement. Directement parc-marin-epmo.fr. Et la troisième info est sympa, direction la préhistoire. Sans quitter la Somme, le parc Samara à la Chaussée-Tirancourt vous invite à remonter le temps au cœur de 600 000 ans d'histoire entre reconstitution d'habitat, démonstration de savoir-faire ancestraux, ateliers participatifs et spectacles. Le tout dans un cadre naturel exceptionnel. Il faut visiter ce parc. Il s'appelle Samara. Et nous, on va vous offrir justement 4 entrées pour ce parc en répondant à la question. Elle est aussi simple que ça. Comment appelle-t-on la période où les humains deviennent agriculteurs et éleveurs ? Le néolithique ou le néo-gothique ? Vous avez la réponse, appelez-nous 03 22 92 58 58. En attendant la musique, celle de Rose, elle s'appelle La Liste. Elle est sortie il y a 20 ans tout pile.

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1: Eh ben, une sacrée liste quand même, et il en faut en faire des choses avec la liste de Rose à l'instant sur votre radio ici Picardie, 6h55. On va retrouver tiens Marina qui nous a appelé de Riverie. Bonjour Marina.
2: Bonjour Louis.
1: Bon, comment ça va ce matin? Parce que vous faites le pont, vous, je crois, en plus.
2: Oui, exceptionnellement, aujourd'hui, on fait le pont.
1: Eh ben alors, vous en profitez comment de ce pont? Parce qu'on a tellement de choses à faire à chaque fois.
2: Ah, il y a beaucoup de choses à faire à la maison, oui.
1: Et alors, vous commencez la journée comment, là? Avec le petit-déj, déjà, attendez, à 7h.
2: Avec le petit-déj.
1: Pas le ventre vide,
2: avec
1: hein.
2: Avec le petit-déj.
1: Avec la chaleur.
2: Comment?
1: Pas trop
2: le
1: ventre vide.
2: Non.
1: Ça, c'est une bonne chose. Et après, c'est quoi le programme de la journée, Marina?
2: Alors, les papiers, le ménage, voilà.
1: Bon, au moins c'est fait, quoi. Une fois que c'est fait, on a pu faire tout ça, mais enfin, n'empêche qu'il faut le faire. Et d'abord,
2: courage. Aussi. Ah oui,
1: et les courses. On a oublié le truc. Bon, on va arrêter de parler de ça, Marina. Bon, on va aussi vous faire gagner un cadeau, parce que ça, c'est mieux. Un passe-famille pour le parc Samara, il y a 4 entrées. Une question, elle était très simple. Hein. Comment on appelait la période où les humains devenaient agriculteurs, éleveurs, tout ça? C'était le néolithique ou le néogothique?
2: Néolithique.
1: Ben oui, néolithique. Évidemment, le néogothique, c'est une petite touche à nos cathédrales picardes. Non, néolithique, c'est une bonne réponse. Marina, bravo pour ça. Vous allez pouvoir aller donc à Spark Samara. Vous allez emmener qui avec vous?
2: Alors, mon mari et des amis ou les enfants.
1: Ouais. Vous étiez déjà allé, non, à Spark Samara? Parce que c'est
2: alors,
1: un classique.
2: Il y a très longtemps. Ouais, au début de la création, hein, oui.
1: On l'a tous fait il y a longtemps, mais c'est un parc qui évolue. Puis, dans le cadre naturel qu'on a, c'est à voir tout le temps, quoi. Donc, vous allez pouvoir en profiter cet été, en tout cas, Marina.
2: Très bien.
1: Je vous embrasse bien fort. La toute dernière question, la première radio de la Somme, forcément, on savait qui c'est.
2: Picardie.
1: Oh, que oui. Merci, Marina. Bisous, à bientôt.
2: Bisous, Louis. À bientôt. Au
3: revoir. 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
1: On appelle Sylvain. On appelle chez Sylvain, qui est à Abbeville.
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1: On prend le temps et on écoute aussi ce matin nos meilleurs souvenirs. En tout cas, ceux des Chopicards. C'est Chloé Richard Fretté qui est allé leur poser la question. Écoutez les réponses.
6: Quand je crois j'avais 3 ans, je suis partie au Canada. Et on avait un petit appartement. Et c'était le petit déjeuner. Et là, on a vu un écureuil. Un écureuil, il a commencé à taper à la fenêtre. On a ouvert la porte et il est tombé.
7: Il est mort ou pas?
6: Bah, je sais pas, on a vu juste un truc par terre.
8: Bah, moi, c'est tous les moments que je passais avec ma famille.
9: Moi, c'était un jour, j'allais à l'équitation et j'ai vu une biche dans un champ. Et bah, j'étais contente. En plus, c'était le jour de mon anniversaire. Et du coup, en plus, on était montés à cru, sans sel. Et on avait fait du trot, du coup, bah, j'étais trop contente.
10: Moi, j'en ai 2 en particulier. C'est déjà quand mon frère, il m'a dit qu'il allait se mettre en couple parce que j'étais contente parce que je savais que j'allais avoir une belle sœur. Du coup, j'étais contente et elle est très gentille. Et aussi, c'est quand je suis partie voir Louane en concert parce que c'est ma chanteuse préférée. Et voilà.
11: On était en camping avec le centre. C'était bien parce qu'on a vu 2 grosses carpes de 17 kilos. Et après, en fait, du coup, on est tombé à l'eau parce qu'on fait. C'est du méga paddle.
12: Quand j'ai mangé le shampoing, il était à la barbe à papa, j'ai cru que ça se mangeait.
7: C'est bon alors ou pas?
12: Non, j'ai tout vomi.
1: Les meilleurs souvenirs des Chopicards. Si vous aussi vous avez des bons souvenirs, tiens, partagez-les nous sur Facebook, sur le WhatsApp d'ici Picardie 03 22 92 58 58.
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1: Vous avez choisi Ici Picardie, la première radio de la Somme. Il est 7h. À l'info, à 7h, c'est avec vous, Lisa Mélia. Les prix du pétrole repartent déjà à la hausse.
13: Ouais, après un week-end de bombardements entre les États-Unis et l'Iran, et alors que le détroit d'Ormuz est de nouveau fermé, depuis quelques semaines pourtant, les prix à la pompe commençaient à refluer, loin encore du niveau d'avant-crise, mais sous la barre des 2 euros le litre. Au début de cette flambée des prix, Yvan Plantey s'était rendu dans l'Oise. 4 mois plus tard, il a retrouvé celles et ceux qui avaient témoigné à son micro, à commencer par Alexandrine, infirmière libérale à Beauvais.
14: Rendez-vous calé entre deux visites de patients. Alexandrine sort un carnet dans lequel elle a consigné le prix de chaque plein d'essence réalisé depuis novembre dernier. Avec son travail, elle en fait en moyenne un par semaine.
15: Par exemple, si on prend novembre 2025, sachant que moi j'ai une voiture hybride, on a pris au total environ 100 euros. En avril 2026, j'étais à 322.
14: Et la situation s'est tendue pour sa famille. Exemple, avec les vacances de cet été, pour elle, son mari et leurs trois enfants, ils partiront une semaine au lieu de deux, habituellement, et ce n'est pas tout.
15: On a la chance de partir, mais on part moins loin, du coup. On ne part pas en Dordogne, on part à Saint-Valéry, donc en fait c'est juste à 1h30 de chez nous. On avait l'habitude de partir en gîte. Là, cette année, on va faire camping, on rogne sur tous les postes. En fait, il y a quelques années, on vivait bien. Là, en fait, on se retrouve à faire des budgets pour tout. On se retrouve à faire un budget épargne, un budget course, un budget sortie.
14: En mars dernier, j'avais aussi interrogé la patronne d'une station-service indépendante dans l'Oise. Cette fois-ci, elle a refusé de me recevoir. Les gens ne me commandent plus de fioul, ils ne se servent plus en essence, me confie-t-elle. La voix basse au téléphone, et il faut dire que chez elle, le prix du gasoil n'a que très peu baissé en l'espace de 4 mois. On l'achète toujours aussi cher. Et si ça continue, prévient la gérante, nous ne tiendrons pas longtemps à ce rythme.
13: 26 millions de Français sous vigilance rouge pour la canicule. Ce matin, encore une nouvelle semaine de chaleur étouffante débute. Nos trois départements picards sont en orange, avec des températures quand même très élevées. Plus de 34 relevés hier à Amiens, Durie, près de Péronne et de Poitiers-Picardie. Les pompiers ont multiplié les sorties pour incendie. 67 hectares brûlés dans la Somme sur tout le week-end. En majorité, des feux de champs et de chaumes. Trafic ferroviaire très perturbé en région parisienne à cause de l'incendie qui s'est déclaré hier soir en forêt de Fontainebleau. 800 hectares ont déjà été détruits. Le feu est très virulent selon les pompiers qui estiment qu'il faudra une à deux semaines pour en venir à bout. La fumée peut se voir à 20 km à la ronde. Autre conséquence de la canicule, les horaires des déchetteries et des tournées de ramassage des poubelles sont adaptés à Holt pour les déchets verts. Il faudra attendre mercredi. Pas de tournée aujourd'hui. À Amiens, les éboueurs ont commencé une heure plus tôt, à 4h du matin. Ils débuteront leur tournée de l'après-midi plus tard à 18h dans les communes de l'agglomération.
1: Et vu les températures, il est très tentant de piquer une tête dans le premier étang qu'on trouve.
13: Un étang, un bras de Somme ou un cours d'eau près de chez soi. Sauf que ces baignades-là ne sont en général pas surveillées et que c'est donc dangereux. La maire de Moreuil, entre Amiens et Montdidier, a pris un arrêté pour interdire de se baigner dans l'Avre qui coule le long de la commune. Une décision que Marina Hall n'a pas prise de gaieté de cœur.
16: Depuis plusieurs semaines, j'ai été alertée par des riverains sur la présence régulière de jeunes qui se baignent dans la rivière, donc l'Avre. Et c'est un secteur qui n'est ni aménagé, ni surveillé. Plusieurs habitants m'ont fait part de leur vive inquiétude quant aux risques encourus. Et ils m'ont également signalé des dégradations et des incivilités sur les sites. Et je préfère agir avant qu'un accident ne survienne. Une rivière, c'est pas une piscine. Donc les dangers sont nombreux et souvent invisibles, hein, d'ailleurs. Il peut y avoir des profondeurs variables, des courants parfois imperceptibles. Mais bon, dans l'Avre, ça va, ça reste calme. Des fonds irréguliers, des obstacles immergés, des berges glissantes, l'absence d'aménagement et de surveillance accroît considérablement le risque.
13: Et avec ces canicules, la troisième déjà cette année, les morts par noyade sont en augmentation. 131 décès depuis le 19 juin, selon les chiffres du gouvernement.
1: C'est une solution plus économique et plus écologique pour les manuels scolaires.
13: Un dernier jour de collecte pour l'ARBS, l'Association pour le rayonnement des bibliothèques scolaires. Elle loue les manuels à 16 000 élèves picards à des prix modiques, puisque c'est de la seconde main. Et chaque été, l'association emploie 250 jeunes pour récupérer les manuels et les remettre en bon état. Oriane Gendreau les a rejoints au lycée Saint-Rémy d'Amiens.
17: Chaque mois de juillet, Jade vient rendre ses manuels scolaires à l'ARBS.
18: Faut que je mette la classe.
17: Oui. Noé vient de déposer les siens. À la rentrée, il allait les récupérer dans la chapelle bibliothèque de son lycée.
19: Nous, on a la chance d'avoir directement nos manuels au lycée. Au moins, on n'a pas besoin de les acheter, de les commander sur Internet ou quoi. Donc c'est mieux pour nous étudier ou pour commencer l'année et finir l'année.
17: Au lieu d'acheter neuf près de 260 euros de livres scolaires, il peut ici les avoir pour une centaine d'euros, à condition de les rendre en bon état pour les prochains. C'est Julie, une des salariées, qui se charge des retours.
20: Là, juin, juillet, c'est la période de la revente. C'est-à-dire que des élèves viennent, nous, dans les établissements, on récupère leurs manuels, donc on fait des piles, etc. Là, on en a de là, ici, là, derrière, etc. On fait un stock, et derrière, on compte les manuels et combien il en faut pour la rentrée.
17: La RBS distribue plus de 700 000 ouvrages dans 400 établissements en France. Une sacrée organisation d'après Paul Deculteau, le co-directeur de l'association.
18: On gère toute la logistique de l'achat des manuels, la préparation des collections pour la rentrée, la livraison aux élèves. Également en cours d'année, on peut fournir aux élèves via des colis à domicile au point de retrait la collection complète pour un élève qui arrive en cours d'année. Et ensuite, on remet tout ça en ordre pour la rentrée qui suit.
17: 16 000 jeunes Picards pourront profiter de ces manuels à prix réduit.
13: Et on retrouve Paul Deculteau dans trois quarts d'heure, le co-directeur de la RBS et notre invité ce matin. Elle est partie en vacances, l'esprit léger et rempli de fierté. Portrait ce matin d'une tailleuse de pierre. Clémence Comelin étudie au lycée de l'Acheléen à Amiens. Elle vient d'obtenir la médaille d'or du concours MAF meilleur apprenti de France.
21: D'abord j'ai bugué, je me suis dit waouh, c'est pas possible. Et après quand j'ai compris ce que c'était, un sentiment vraiment de joie, d'une grande réussite en fait, vraiment beaucoup de surprises aussi. Parce que même si j'étais fière de ce que j'avais fait, je pensais pas non plus le gagner. J'ai fait 3 ans de bac général, j'ai eu mon bac et au bout de ce bac, je savais pas ce que je voulais faire. Quand je suis arrivée en taille de pierre, j'aurais jamais pensé que je pouvais réaliser ce genre de choses. Je pensais que j'allais juste faire un métier comme tout le monde. Et en fait non, j'ai découvert un métier magnifique.
13: Une passion qu'elle nous décrit plus en détail dans notre reportage long format l'info d'ici à 7h30. Jour de repos pour le peloton du Tour de France. Hier, pour la première fois dans l'histoire de la Grande Boucle, la course a été raccourcie de 30 km en raison de la chaleur. La victoire du Néerlandais, petit-fils de Raymond Poulidor, Mathieu Van Der Poel, n'a pas privé le Slovène Tadej Pogacar du maillot jaune. Bon, effectivement, aujourd'hui, comme pour une grande partie de la semaine, c'est chaleur, chaleur, chaleur, Louis.
1: Ouais, c'est pas un temps à faire de vélo, ça c'est sûr. Bon, on parlait de chaleur, c'est vrai qu'on a eu du vent cette nuit et ça, on en a profité parce qu'il a rafraîchi un petit peu nos maisons. On en profite encore aujourd'hui, ce vent, puisqu'il reste avec nous comme le soleil, en tout cas ce matin, puisque l'orage et la pluie sont attendus cet après-midi partout, sauf peut-être sur la Picardie maritime. Pour les températures, ce matin, 22 au plus fort de la matinée à Formaon, 23 à Abbeville, 24 à Amiens, 25 à Beauvais, 26 à Saint-Quentin, ensuite c'est 28, mais là sur la côte, 30 à Amiens, 31 à Montdidier et à Beauvais, 33 à Compiègne. On rappelle que les trois départements Picard restent en orange sur la carte des vigilances pour la canicule, en jaune pour l'orage. Vos conditions de trafic à 7h08, c'est très calme sur le réseau Picard, il y a toujours cet accident sur la RN31, pardon, c'est à côté de Beauvais, à hauteur de Terdonne, point kilométrique 31, ça n'a pas bien évolué depuis tout à l'heure. L'animal errant qui était signalé sur la 16, il y a moins d'une demi-heure, ne l'est plus dans les grandes agglomérations de la région. C'est très calme. Ben voilà, tout va bien. Si vous voyez des choses changer, vous nous appelez 03 22 92 58 58. Même pendant l'été, on fait la route ensemble.
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1: Et pour la musique qui vous permet de commencer cette nouvelle heure, on part il y a 40 ans dans un duel qui opposait le soleil notamment, un peu comme aujourd'hui finalement, du soleil ce matin, de l'orage cet après-midi. Qui gagnera? Est-ce que le soleil restera un peu plus cet après-midi? Tiens, on en a déjà vu des prévisions comme ça. Bon, on vérifiera. En attendant, c'est la musique avec Étienne Daou.

0: Bon réveil, bon début de journée avec ici Picardie, c'était Étienne Dao.
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0: Bon début de journée, la Picardie. Nous sommes le 13 juillet 2026. Grande journée aujourd'hui, hein, parce que certains font le pont. C'est la veille de la fête nationale. C'est la veille aussi de la demi-finale en France-Espagne. C'est les vacances d'été. Bon, on a un beau programme quand même, ça c'est sûr. Eh bien, nous, on va rajouter d'autres choses dans ce programme, notamment si vous êtes des artistes ou des créateurs en herbe. On va faire appel à vous et à vos talents d'ici moins de 10 minutes. Vous allez savoir pourquoi. Bon, avant ça aussi, on va partir dans le rétro de Mon Œil cet été avec Gérard Roux. Comment interdire les réseaux sociaux aux moins de 15 ans? C'est une question qu'on s'est posée. La réponse d'ici moins d'une minute.
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0: 7h14, Mon Œil dans le rétro, c'est avec Gérard Roux. Et tout cet été, on se retourne sur ce qui a marqué l'actualité depuis le début de l'année. Ce matin, c'est le projet d'interdiction des réseaux sociaux aux moins de 15 ans.
6: Certains s'en souviennent peut-être, c'était au mois de février, dans un lycée de Haute-Saône, à Vesoul. Emmanuel Macron a mangé à la cantine avec des élèves, et entre la poire et la saucisse de Morteau, il leur a rappelé qu'il voulait interdire les réseaux sociaux aux moins de 15 ans à la rentrée prochaine, pour protéger leur santé mentale. Les lycéens lui ont répondu que ce serait difficile de renoncer à ce passe-temps. Il faut savoir que la moitié des ados passent en moyenne entre 2 et 5 heures sur TikTok, Instagram ou Snapchat. Emmanuel Macron a donc promis de la souplesse. Au même moment, l'Assemblée puis le Sénat se sont penchés sur une proposition de loi pour établir une sorte de liste noire des plateformes considérées comme les plus dangereuses. Mais tout le monde n'était pas d'accord, certains voulaient une interdiction plus large. En tout cas, dans cette affaire, la grande question est de savoir comment ces interdictions pourraient être appliquées. En Australie, on a un peu de recul sur la question. Dans ce pays, l'interdiction des réseaux aux moins de 16 ans est effective depuis le mois de décembre et on constate que le nombre de comptes détenus par les moins de 16 ans a chuté de près de 40%. Parallèlement, le temps passé sur les réseaux a aussi baissé de 20% chez les ados qui font un peu plus de sport et passent un peu plus de temps en famille. C'est un premier résultat, mais on le voit, il est partiel parce que de nombreux utilisateurs bannis se réinscrivent sur les applis avec une fausse date de naissance. Et de leur côté, les plateformes traînent des pieds quand il s'agit de vérifier l'âge des utilisateurs. Le gouvernement australien ne peut pas les sanctionner rapidement car les procédures judiciaires sont complexes, les amendes sont longues à venir. Les géants du numérique sont tellement puissants aujourd'hui, ils ont tellement d'argent qu'ils tiennent tête aux États. C'est peut-être ça aussi le plus inquiétant au-delà de l'âge des utilisateurs de réseaux.
0: Bon, un téléphone pour les réseaux, d'accord, mais pour écouter ICI Picardie avec l'application, c'est encore mieux. Voilà ce qu'on va se dire comme ça. Plus facile à comprendre. Jean-Jacques Goldman, la musique, très bonne, sur votre radio ICI Picardie. Aussi que vous écoutez à la radio, que vous écoutez sur l'appli, c'est vous qui choisissez. Et juste après, on va faire appel à vos talents de créateurs pour Octobre Rose. Oui, vous allez pouvoir participer sans forcément faire un don. Vous verrez, on vous explique tout ça après la musique.

0: bonne quand la musique est bonne. Bah alors là, ce soir, à la veille de la fête nationale, ou même demain d'ailleurs dans les bals et tout, je peux vous dire que ça là, elle va tourner encore et encore. Elle est indémodable finalement. Ici Picardie, 7h20, octobre rose, c'est dans 3 mois et pourtant on en parle déjà ce matin dans Ici ça marche avec vous, puisque Chloé Richard Fretté, puisqu'on parle du cancer du sein ce matin. Bonjour.
1: Bonjour Louis.
0: Alors octobre, c'est le mois d'octobre rose, le but on le sait, c'est de faire de la prévention contre le cancer du sein avec de nombreuses animations tout au long du mois, mais on peut en faire partie cette année de ces animations.
1: Oui, la mairie de Rivry par exemple organise chaque année une série d'événements caritatifs pour octobre rose, et cette année la mairie a besoin de vous. On écoute Sophie Sainte-Rose-Balbou, chargée de projet sur cet événement.
2: Alors la commune de Rivry se lance dans une 3e édition pour la Ligue contre le cancer. Et donc pour Octobre Rose cette année, nous souhaitons proposer aux citoyens ayant une fibre artistique de proposer des œuvres en lien avec la cause pour pouvoir justement habiller notre hall d'exposition qui est dans notre mairie. Donc c'est un petit peu un gagnant-gagnant. On propose à des personnes d'exposer leur œuvre et comme ça les couleurs d'Octobre Rose pourront illuminer notre mairie.
1: La mairie lance donc un appel à candidature pour les créateurs et artistes en herbe afin de réaliser des œuvres en rapport avec le cancer.

0: ville-riverie.fr. Et la date limite approche puisque c'est le 20 juillet.
1: Et alors, ces œuvres, elles seront exposées le 11 octobre, lors de la journée spéciale Octobre Rose. D'ailleurs, Chloé, c'est quoi un peu le programme de cette journée?
2: La commune va dédier une journée pour la Ligue contre le cancer, avec un programme qui sera celui-ci, à savoir en matinée de marche solidaire. Le midi, il y aura un déjeuner musical, et l'après-midi sera consacré à des démonstrations artistiques, des ateliers d'autopalpation, de sophrologie, et tout ça en partenariat avec la Ligue contre le cancer.
0: La mairie de Rivry mène en parallèle d'autres actions, comme la création de coussins cœur qui seront offerts à l'association Symboliquement Rose ou encore au CHU Amiens-Picardie. Mais le cancer du sein, on le rappelle, c'est pas qu'en octobre. Alors ceci est votre rappel de faire votre mammographie et de soutenir toute l'année les associations proches de chez vous.
1: 50 euros, c'est ce que vous allez pouvoir gagner maintenant, et ça c'est dans 30 secondes à peine. Le coffre-fort d'ici Picardie va-t-il s'ouvrir ce matin? On va voir tout ça juste après la musique. Bonnie Tyler, Is Her Age, tout de suite, sorti en 1977.

0: Un si beau morceau signé Bonnie Tyler qui nous a quitté il y a peu de temps, et forcément on y pense. 7h27, l'actu locale revient dans moins de 3 minutes. Avant ça, on vous offre de l'argent, des chèques cadeaux sont à gagner dans 30 secondes.
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3: 7h27, et comme chaque matin, oui, on tente d'ouvrir le coffre-fort de votre radio ICI Picardie. Oh, il renferme peut-être quelques documents, peut-être des trucs pas très utiles. 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On arrive à Fief-Montrelet. Ça, c'est dans la Somme. Et ça sonne chez Maryse ce matin. Maryse qui est inscrite depuis février de cette année, le 11 février, juste avant Saint-Valentin. Tiens, eh, pas mal, pas mal. Peut-être ça sonne un peu plus tard.
4: Bonjour, vous êtes bien chez
5: moi. Aïe, aïe, aïe, aïe.
3: Ah, le bonjour, je me suis dit, c'est bon.
5: Mais non. Eh oui, il était plein d'énergie, mais non, non.
3: Mais non, c'est pas ça. Maryse n'a pas répondu. On va lui laisser un message d'abord. Bonjour Maryse. Oh, c'était beau ça.
5: C'était ça trop.
3: On ferme les yeux, on le refait. 1, 2, 3. Bonjour Maryse. Oh là là, trop fort. Maryse ICI Picardie, la radio. On vous appelait 50 euros de chèque cadeau à gagner dans le coffre-fort d'ICI Picardie. C'est pas grave, vous restez inscrite. 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
3: Vous avez choisi ICI Picardie, première radio de la Somme, il est 7h30. Lisa Méliès, dans les prochaines minutes, on va sortir les médailles en or.
5: Oui, à la rencontre d'une bachelière picarde, elle excelle dans le domaine de la taille de pierre. Elle a obtenu la médaille d'or des MAF. Dans ce domaine, on vous explique tout dans deux minutes.
3: C'est quand même la classe, moi j'en gagne pas souvent des médailles d'or. Peut-être un jour, médaille de la radio, je ne sais pas. Bon, il faut travailler encore un petit peu. 7h29, on fera un point sur votre météo juste après le 90 secondes aussi, qu'info en France et dans le monde.
6: Une scène que l'on n'avait jamais vue en région parisienne. Deux Canadair attendus ce matin et des avions bombardiers d'eau déjà mobilisés face à un feu qui a déjà parcouru 800 hectares en forêt de Fontainebleau au sud-est de la capitale. Une quinzaine de maisons ont été évacuées. L'autoroute A6 coupée, le trafic des trains perturbé. Reprise progressive ce matin, dit SNCF Réseau. Un incendie en cours aussi dans le Maine-et-Loire au nord d'Angers. Il a parcouru 300 hectares et a détruit deux maisons. 59 départements sont aujourd'hui en orange face à un risque élevé de feux de forêt selon Météo France. La France colorée aussi en raison des alertes canicules. Aujourd'hui, 37 départements sont en vigilance rouge, 39 sont en orange. Il a fait jusqu'à 42,3 degrés hier à Pissos dans les Landes. À la veille du défilé du 14 juillet, Emmanuel Macron réunit une trentaine de chefs d'État et de gouvernement à Paris aujourd'hui. C'est la coalition des volontaires, les pays qui soutiennent l'Ukraine. Le chef de l'État prononce par ailleurs ce matin son traditionnel discours aux armées. La Coupe du Monde de foot, la France n'est plus qu'à 2 victoires de sa 3e étoile. France-Espagne, c'est demain soir. Les Bleus sont arrivés à Dallas. Ils doivent participer à un entraînement aujourd'hui. La demi-finale face aux champions d'Europe sera à suivre, bien évidemment, sur votre radio ICI et sur ICI.fr. Et puis en tennis, l'Italien Yannick Sinner s'est imposé hier soir sur le tournoi de Wimbledon. Le numéro 1 mondial a battu le numéro 3 Alexander Zverev et remporte son 5e sacre en Grand Chelem. C'est son 6e trophée de la saison.
3: Cyril Lardo-Redon pour le 90 secondes qu'on retrouve dans moins d'une heure. Avant ça, une jeune picarde qui décroche une médaille d'or des meilleurs apprentis de France.
5: Oui, Clémence Comelin, baccalauréat en poche depuis 10 jours, vient de recevoir la plus haute distinction du concours MAF, meilleur apprenti de France dans la catégorie taille de pierre. Brian Nicolas l'a rencontré dans son atelier au lycée de l'Acheléen à Amiens.
7: Il n'est pas rare de croiser Clémence en train de sculpter un bloc de pierre au fond de ce hangar réservé au travail de la pierre du lycée de l'Achelin.
8: Je suis en train de travailler sur une rosace gothique à 6 flammes.
7: Rien à voir avec la pièce qu'elle a produite pour le concours MAF 2026, entreposée précieusement dans une boîte.
8: Là, c'est ma pièce que j'ai fait pour le concours MAF.
7: concrètement, qu'est-ce que c'est comme pièce du coup ?
8: C'est une pièce qui se positionne en dessous généralement d'un balcon qui peut être décoratif mais qui peut aussi soutenir du coup le balcon.
7: Ça t'a pris combien de temps de faire ça ?
8: Une cinquantaine d'heures environ.
7: Si le travail a demandé autant de temps, c'est surtout parce qu'elle devait réaliser une pièce très détaillée et ça a beaucoup plu au jury.
8: D'avoir mes arêtes bien dessinées. Il y a aussi également la lettrine sur le côté pour écrire MAF. On peut voir qu'ici, il y a un relief que la pierre, elle est un peu moins en saillie. Donc en saillie, c'est quand elle sort un peu plus du mur, on va dire.
7: Clémence a découvert le métier de tailleur de pierre il y a quelques années, alors qu'elle était encore en première générale.
8: Je l'ai découvert grâce au salon de l'étudiant et aux compagnons qui ont été là-bas. Ils m'ont présenté le métier et tout ce qu'on peut faire dans la taille de pierre. Vraiment, il y a des pièces qui sont magnifiques.
7: La jeune Picarde intègre donc un bac professionnel au lycée de Lachelin. Dès son entrée, elle tente pour la première fois le concours.
8: J'avais eu des problèmes au niveau de ma pierre. Ma pierre, j'avais cassé. Donc j'avais été vraiment déçue de ce que j'avais fait alors que je m'y étais vraiment investie dedans.
7: Un traumatisme qui la dégoûte des concours, ce sont ses professeurs qui ont réussi à la convaincre de retenter l'expérience.
8: Honnêtement, j'y croyais pas du tout, hein. Vraiment. Je suis partie sur le fait que je vais faire une belle pièce, une belle pierre à l'édifice, à mon parcours et puis c'est tout.
7: C'est donc une immense fierté pour la tailleuse de 20 ans, d'autant que cette distinction va sûrement l'aider à l'avenir. Cela a déjà porté ses fruits, notamment pour intégrer un brevet professionnel spécialisé dans les monuments historiques.
8: Puis même pour plus tard dans une entreprise, je pense que pour un CV ça peut être plutôt pas mal d'avoir ça sur un CV.
7: Reste à savoir où sera posée la pièce qu'elle a réalisée, sans doute chez ses parents dans l'Oise.
5: Et les photos en attendant sont sur ici.fr.
3: À Moreuil, au sud-est d'Amiens, la mairie a dû prendre un arrêté pour interdire la baignade.
5: Ouais, certains habitants cherchent la fraîcheur en faisant trempette dans l'Avre, mais le cours d'eau n'est pas surveillé et la baignade n'est pas sécurisée, explique la maire. On va l'entendre dans le prochain journal. Avec la chaleur et le manque de pluie, la nature est très sèche. Les pompiers ont fait de nombreuses interventions pour des incendies. Une trentaine ce week-end dans la Somme. 67 hectares brûlés, principalement des feux de récolte et de chaume. Et ça va pas s'arranger aujourd'hui, on attend encore des températures élevées, Louis.
3: Oui, et du vent. En prime, il a d'abord bien soufflé cette nuit, ça rafraîchit un peu tout le monde. D'ailleurs, c'est ce que nous disait Marie-Pierre sur le WhatsApp d'ici Picardie, elle avait 18 degrés à Roye, le vent frais qui fait du bien. Du vent qui a bien soufflé et qui va continuer d'ailleurs à souffler ce lundi, tout comme le soleil aussi qui va continuer à dominer ce matin en tout cas, puisque l'orage et la pluie sont attendus cet après-midi partout sauf sur la Picardie maritime. Pour les températures ce matin, 22 à Formans, 23 à Abbeville, 24 à Amiens, 25 à Beauvais, 26 à Saint-Quentin, 28 ensuite, ça c'est sur la côte cet après-midi, 30 à Amiens, 31 à Montdidier et à Beauvais, 33 à Compiègne. On rappelle toujours que les trois départements Picard restent en orange sur la carte de vigilance pour la canicule, en jaune pour l'orage.
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3: Vous êtes sur les routes Picardes à 7h35, tout va mieux hein, sur la N31 à hauteur Terdogne. Il y avait un accident tout à l'heure, c'est pour ça que vous voyez du matériel un petit peu ou de la tôle froissée sur le bord de la route, mais ça circule maintenant. Il y a un tout petit peu de ralentissement à Amiens, mais alors là c'est très très très très localisé hein, autour de la chaussée Jules Ferry, mais rien de plus. Ça sent que c'est l'été, tant mieux. Si vous voyez des choses changer, vous nous passez un coup de fil, 03 22 92 58 58. Si vous voulez mettre de l'essence aussi, la moins chère, hein, elle est toujours compliquée à trouver celle-là, bah pour la trouver, il suffit d'aller sur ici.fr, rubrique carburant. Vous mettez votre ville. Moi, j'ai mis Amiens. On me dit qu'il faut aller à côté, Villers-Bottonneux, à Auchan, pour avoir le sans-plomb le moins cher. Il est à 1,86€ le litre.
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3: Alors, ce morceau, moi, je l'adore. Celui qu'on va écouter pour commencer cette nouvelle demi-heure. On connaît tous le refrain qu'on tente à notre manière de chanter sous la douche, dans la voiture, parfois même au travail. Alors, de la pluie est annoncée cet après-midi, ce qui fait que là, vous allez pouvoir chanter le « Plus que tout au monde ».
5: Oh là là.
3: Pascal Obispo. Merci, bonsoir.

0: Alors le plus que tout au monde, je vous l'avais chanté hein, juste avant le début du morceau. Je tiens à m'excuser publiquement pour ça, pour les oreilles, ça fait mal. Bon, il y a du soleil toujours, tout va bien. Oui, on commence la journée avec ici Picardie, c'est encore mieux, 7h40.
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0: Une journée qu'on commence, bien sûr, tous ensemble, sous le soleil, mais aussi avec de la bonne humeur. Parce que bon, veille de fête nationale, parce que pont aussi pour certains. Demain, c'est férié, donc tout le monde ne travaille pas. D'autres sont déjà en vacances. Alors là, c'est le top du top. Justement, qu'est-ce que vous allez faire pendant les vacances? Vous baigner, on en parlait. Peut-être lire un petit peu. Ça tombe bien, on va retrouver notre autrice picarde. Elle s'appelle Karen Ponte. Et en tant qu'autrice, forcément, elle en lit des livres, Karen. Et justement, il y a toujours deux équipes. Ceux qui cornent la page ou ceux qui utilisent un marque-page pour faire un petit repère. Eh bien, justement, sacrée question que s'est posée Karen Ponte.
3: Bonjour. Alors, ce week-end, j'ai terminé de lire un roman dont je vous reparlerai bientôt. Et comme mon habitude, j'ai corné les pages tout au long de ma lecture. Et oui, je suis une corneuse de pages. Et là, je sens un frisson parcourir l'échine de certains auditeurs. Sacrilège, elle corne ses pages au bûcher. Oui, parce qu'il y a des tabous dans le monde des lecteurs, des choses que l'on n'a pas le droit de faire, comme d'écrire dans un livre, de surligner des passages, de le plier en deux, et donc enfin de corner des pages. Je possède un des dizaines de marque-pages, pourtant je reste une corneuse de pages, et je l'assume totalement. Pour moi, ça rend le livre vivant, et une fois le livre refermé, quand vous regardez la tranche avec les pages, eh bien ça raconte l'histoire de sa lecture. On peut voir si on s'est arrêté souvent, ou si au contraire on a lu presque sans s'arrêter, tant l'intrigue était prenante. Je sais que je ne vais pas faire l'unanimité en vous disant ça, mais tant pis. Corneuse je suis et corneuse je resterai. Je peux même vous dire que je suis ravie quand en dédicace, on me tend l'un de mes livres aux pages toutes gondolées, parce que lu un peu trop près du bord d'une piscine, et ça, croyez-moi, c'est au moins 1000 sur l'échelle des interdits livresques. Mais moi, j'adore. Alors, continuez à donner vie à vos livres, ils n'attendent que ça. Je vous dis à demain, et d'ici là, rappelez-vous, qu'être focus, c'est bien, mais qu'être éparpillé, c'est encore mieux.
0: L'autrice romancière picarde Karen Ponte au micro de Valentine Costa, qui donc, on le sait maintenant, est une corneuse de pages. Là, il va pas trop falloir les corner. Je parle des livres scolaires. Ça tombe bien, on va en parler dans les prochaines minutes, puisque c'est le dernier jour de la collecte pour l'ARBS. Juste dans quelques secondes, bien sûr, sur votre radio ici Picardie, la musique arrivera aussi. Ne l'oublions pas, Jean-Louis Aubert.
4: C'est une merveille. Regardez cette
0: qui arrive sur votre radio ici Picardie. Bon début de journée.
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0: 7h43, c'est le dernier jour de collecte pour l'ARBS, l'association pour le rayonnement des bibliothèques scolaires. Elle récupère les manuels qu'elle a loués aux élèves. On en parle avec Paul Deculto, le co-directeur. Il répond à vos questions, Oriane Gendreau.
6: Bonjour Monsieur Deculto.
7: Bonjour.
6: Alors c'est quoi l'ARBS ?
7: L'ARBS, son objectif, c'est vraiment de fournir à tous les élèves adhérents à l'association une collection complète des ressources pédagogiques dont il aura besoin pendant l'année. Donc c'est tout ce qui est livre papier, cahier d'activité, licence numérique et toute offre complémentaire pour les apprentissages comme des soutiens scolaires en ligne ou d'autres prestations de ce type-là.
6: Et ça répond à quel besoin ?
7: Ça répond au besoin de simplicité pour les élèves, donner une collection complète de livres de manière la plus simple possible et à coût réduit. Donc c'est vraiment l'objectif, c'était il y a 60 ans, de pouvoir permettre aux élèves d'accéder à la ressource pédagogique avec des livres conformes au programme de l'éducation nationale à moindre coût. Donc c'était vraiment l'objectif depuis toujours et qui a toujours été tenu depuis ces années.
6: Et il y a aussi un deuxième objectif de recyclage.
7: Oui, alors effectivement, en fait, l'ARBS, c'est vraiment le fait de revendre des livres, de les racheter en fin d'année aux élèves, de manière à les réemployer pour les revendre ensuite. Donc c'est vraiment de la vente de livres d'occasion, neufs. C'est un mélange de tout ça et qui permet d'avoir en général des livres qui font 4 ou 5 ou 6 ventes. Donc l'objectif, c'est vraiment de réemployer les manuels scolaires.
6: Et comment ça se passe quand les programmes changent ?
7: Alors quand les programmes changent, nous, on rachète les livres aux élèves. C'est un engagement qu'on fournit aux élèves, de racheter les livres en fin d'année. Et quand les programmes changent, du coup, les livres sont mis au rebut et sont ensuite recyclés par la société Paprec, par qui on passe. Et ensuite, on recommande des nouveaux livres pour les programmes suivants. Ben, cette année, en 2026, on va acheter tous des livres neufs pour notamment la réforme du choc des savoirs au collège. Et puis, tous des nouveaux choix que les enseignants vont nous demander. On va les acheter neufs au libraire. Et ensuite, on va les vendre neufs la première année. Et ensuite, quand on va les racheter aux élèves, l'année suivante, ils seront ensuite vendus d'occasion aux élèves.
6: Ils rachètent les livres à moitié prix et à la fin de l'année, vous les rachetez de nouveau, donc ils n'ont rien dépensé sur l'année.
7: Alors si, ils ont quand même dépensé sur l'année, c'est que l'élève, on lui vend des livres neufs et d'occasion et ensuite, on les rachète en fin d'année. Donc si on veut avoir une idée, par exemple pour un lycée, une collection prix public, c'est environ 260 euros. Et le coût final à l'élève, pour l'élève, ce sera environ 105, 110 euros, une bonne centaine d'euros. Donc c'est quand même bien moins cher que d'acheter les livres neufs. Mais il y a quand même un coût pour l'élève de l'utilisation au cours de l'année.
6: Et est-ce que vous savez combien d'élèves profitent de ce dispositif ?
7: Alors oui, combien d'élèves ? Il y a environ 100 000 élèves sur l'ensemble de l'association. En Picardie, c'est l'équivalent de 16 000 élèves qui bénéficient de la prestation, enfin du service de l'association. Et puis les Hauts-de-France, c'est la majorité, hein. C'est quasiment 50% de l'activité parce que l'association est née à Roubaix. Donc c'est vraiment les Hauts-de-France, Picardie et Nord-Pas-de-Calais qui sont vraiment les publics les plus touchés.
6: Et ça doit être des partenariats avec les lycées et les collèges ?
7: Alors aujourd'hui, c'est vraiment en fait un contrat de partenariat avec l'établissement. Mais on travaille pour proposer à l'avenir peut-être des solutions plus individuelles hors contrat de partenariat avec les établissements.
6: Merci beaucoup.
7: De rien, merci.
6: Au revoir.
7: Au revoir.
0: Et on va partir du côté du Tour de France d'ici 3 minutes. Pas d'étape aujourd'hui, pourtant il se passe encore plein de choses sur les routes du Tour. Jean-Louis Aubert pour la musique Merveille tout de suite, histoire de bien se mettre en chambre pour commencer cette journée ensoleillée, journée de pont, veille de fête nationale, mais surtout, veille de France-Espagne. Eh oui, ça on attend. Est-ce que la France va gagner ? Est-ce qu'elle gagnera peut-être la Coupe du Monde un peu plus tard ? Nous verrons. En attendant, on chante avec Jean-Louis Aubert.

0: Jean-Louis Aubert, plouf, merveille, à l'instant sur votre radio, ici Picardie. Ici Picardie, la radio du Tour. Bien sûr, repos aujourd'hui pour les coureurs, mais on ne s'ennuie jamais sur la route du Tour de France. Que va-t-il se passer aujourd'hui? Réponse avec son patron Christian Prudhomme, au micro d'Emmanuel Collardet.
1: Bonjour Christian Prudhomme.
2: Bonjour.
1: Le Tour de France fait son grand retour dans le Cantal, d'abord pour une journée de repos ce lundi. Une journée de repos, on peut le dire, bien méritée, entre le programme musclé de la première semaine et celui de demain qui s'annonce spectaculaire. Il va falloir recharger les batteries.
2: Les journées de repos sont toujours très importantes pour les coureurs, d'une part pour en effet recharger les batteries, et aussi parce qu'il faut faire très attention, c'est-à-dire que certains coureurs, la journée de repos leur casse le rythme, et certains sont en difficulté le lendemain. Ça arrivait d'ailleurs régulièrement à Raymond Poulidor, au lendemain du jeûne de repos, Raymond était toujours en difficulté. Et donc on verra ce que ça donnera demain. Quoi qu'il en soit, sur cette journée, elle sera par ailleurs bien occupée, puisqu'il y aura notamment dans la fontaine de Juniac, un petit village au sud d'Aurillac, un hommage à Charlie Gaulle, vainqueur du Tour 58, Insolation sur la Tour 59. Il arrive dans le petit village de Juniac et il se jette dans la fontaine. Eh bien, il y aura donc aujourd'hui, cet après-midi, avec l'épouse de Charlie Gaulle, donc vainqueur du Tour 58, et avec sa fille Fabienne, un rendez-vous avec les élus. Nous serons à Juniac pour rendre hommage au grand champion luxembourgeois.
1: Un hommage, comme vous dites, à ce grand champion, et un hommage plus globalement en Cantal, un département avec lequel vous avez une attache particulière.
2: Oui, je vous le confirme, j'ai découvert le Cantal grâce aux courses cyclistes, grâce au Tour de France notamment, et nous aurons un passage par le charmant petit village de Payrolles. Payrolles, c'est la première côte répertoriée demain, 14 juillet, dans l'étape, et ce sera la toute première fois que le Tour de France passe dans ce village, et il y a une ferveur, un enthousiasme, une envie. Les banderoles dans Payrolles sont déjà en place depuis plusieurs semaines, et il y a une vraie fierté à accueillir le Tour, et à entendre à la radio, sur les antennes de Radio France, dans tout le réseau ici, le nom de Payrolles, à le lire dans les journaux, dans la presse quotidienne régionale, à le voir sur les réseaux sociaux et à l'entendre bien évidemment cet après-midi dans la retransmission du direct à la télévision.
1: Très belle journée à tous sur la route du Tour et sur les antennes d'ici.
0: Et ici, on le rappelle, la radio officielle du Tour, ça fait plaisir quand même. Thelma Houston, Don't Leave Me This Way, pour bien commencer votre journée. Il est 7h53, l'actu locale revient dans 7 minutes. On fera un peu d'histoire avant tout ça avec Stéphane Bernd qui n'a pas pris de vacances pour nous. Voilà, on est bien sur la première radio de la Somme, vous n'êtes pas d'accord ?

0: C'est sorti il y a 50 ans, ça vous rendez compte ou pas? Thelma Houston, c'était en 76, forcément, et ça donne la pêche pour bien commencer la journée sur votre radio ici Picardie. Dans 4 minutes, une nouvelle heure commence et l'actu locale arrive. Avant ça, on va parler téléphone. Appeler au téléphone autrefois, c'était pas si simple qu'avec les téléphones d'aujourd'hui. C'est Stéphane Bern qui nous raconte dans moins d'une minute.
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0: Même l'été, un peu d'histoire avant l'actu, c'est avec vous Stéphane Bern. Et Stéphane, on voyage au temps, on a remplacé les noms par des chiffres pour gagner du temps.
3: Pour vous, appeler un ami au téléphone consiste à swiper sur votre smartphone. Il y a plus d'un siècle, parler à un proche au téléphone était un peu plus fastidieux. Année 1880-1890, les premières lignes téléphoniques se multiplient dans les villes industrielles. À Paris, comme ailleurs en Europe, les abonnés ne composent pas eux-mêmes leurs appels. Ils passent par un standard avec des opératrices. Bien avant Alexa et Siri, il y avait donc Yvette, Christiane ou Monique. Mais rapidement, un problème apparaît. Retenir les noms de tous les abonnés devient ingérable. Et les erreurs se multiplient, surtout quand plusieurs personnes portent le même patronyme dans une même ville.
4: Non, Dupont, c'est lui. Moi, c'est Dupont.
3: La solution est radicale, remplacer les noms par des numéros. Nous sommes alors en 1897.
5: J'aurai le 22 à Agnès.
3: Chaque abonné reçoit une combinaison chiffrée. Demander Dupont devient demander le 427. Le réseau devient plus rapide, plus fiable, plus efficace. Et surtout, il peut grandir sans limite. Les carnets d'abonnés changent de forme. On n'y trouve plus des professions ou des adresses, mais des suites de chiffres. Cette logique de numérotation s'étend peu à peu. Les lignes, les centralités, puis les services eux-mêmes. On ne contacte plus une personne, mais une identité technique. Même les opératrices finissent par reconnaître les usagers, non plus à leur voix ou leur nom, mais à leur numéro habituel.
6: Oui, le standard, vous avez rien su pour moi ?
3: C'est la naissance d'une idée moderne, l'anonymat fonctionnel. Le numéro de téléphone, c'est une belle invention. Jusqu'au jour où des inconnus vous appellent 3 fois par jour pour vous vendre des fenêtres, des panneaux solaires ou une pompe à chaleur.
0: Stéphane Bern, l'actu à retrouver à tout moment sur votre radio ici.fr. On fait un point sur votre météo dans les prochaines minutes. Pour ça, on a besoin de vous. 03 22 92 58 58 sur WhatsApp. Vous pouvez nous écrire. Vous pouvez aussi nous écrire sur la page Facebook de votre radio ici Picardie.
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0: La première radio de la Somme s'appelle ici Picardie. Vous l'écoutez. Il est 8h. L'info à 8h, c'est avec vous Lisa Melia. Nouvelle journée en vigilance orange pour la canicule en Picardie.
8: Oui, plus de 34 degrés enregistrés hier autour d'Amiens, Poitiers-Picardie, Péronne, et ça va durer encore une bonne partie de la semaine selon Météo France. On cherche donc la fraîcheur là où l'on peut, sans se soucier parfois des risques. À Moreuil, au sud-est d'Amiens, la mer a pris un arrêté pour interdire la baignade dans la rivière Lavre à Nabonne-Mazoukarère.
9: Au pied du pont de Castel, une pelouse qui glisse doucement vers l'Avre, 30 cm de profondeur d'eau, une partie ombragée, et de chaque côté du pont, une affiche, baignade interdite.
10: Ah, c'est respecté, il n'y a plus personne depuis le temps.
9: Dimitri est revenu vivre à Moreuil il y a 9 ans avec sa famille. Pour lui, les ploufs dans l'Avre, c'était une habitude dans son village natal.
10: Il y a des gens qui n'ont pas de moyens, ils ne vont pas forcément à la piscine.
11: Alors j'entends bien la question de la gratuité, hein, mais je pense qu'une ville n'a pas de prix.
9: Marina Hall, récemment élue à la tête de la commune.
11: L'Avre n'est pas surveillée, l'Avre n'est pas aménagée pour la baignade. Donc si on veut aller se baigner en toute sécurité, avec des maîtres nageurs et des personnes formées, il faut aller à la piscine.
9: Le site Alméo, piscine intercommunale sur la route de Montdidier, ou même celle de Montdidier, qui a connu la gratuité pendant la canicule. Impossible pour Dimitri, sa fille n'a pas le permis, alors...
10: Obligé de mettre une piscine à la maison.
12: Ça vous a coûté cher, du coup, cette histoire.
10: Bon, vu la canicule, il vaut mieux.
9: Trop peur de voir son adolescente suivre les copains. À moins de 10 minutes à pied du pont de Castel, il y a 3 plans d'eau.
10: Je pense qu'ils vont venir se baigner dans les eaux bleues, et pourtant c'est interdit. Quoi.
9: Car pas surveillé non plus. Les lacs sont en dehors du périmètre de Moreuil, donc de l'arrêté municipal. Pas de risque d'amende, donc, mais toujours celui de la noyade.
8: Et depuis le 19 juin, 131 personnes sont mortes noyés selon le dernier bilan dressé par le gouvernement. 67 hectares ont brûlé ce week-end dans la Somme. Les pompiers ont fait une trentaine d'interventions, principalement pour des feux de chaume et de culture. Et on atteint les 25 000 hectares détruits par des incendies en France, selon le ministère de l'Intérieur, deux fois plus que l'an dernier à la même période. À Fontainebleau, 400 pompiers sont mobilisés depuis hier après-midi pour éteindre le feu d'une ampleur exceptionnelle. Les flammes ont déjà dévoré 800 hectares. Une partie de l'autoroute A6 est toujours coupée. Le trafic ferroviaire est très perturbé en région parisienne.
0: Les éboueurs aminois se sont levés une heure plus tôt que d'habitude ce matin.
8: Ils ont commencé leur tournée à 4 heures au lieu de 5 ce soir. Ils feront le ramassage à partir de 18 heures dans les communes de la métropole. Des adaptations pour les préserver autant que possible de la chaleur. À Holt, le ramassage des déchets verts est prévu aujourd'hui et repoussé à mercredi. Les horaires des déchetteries sont aussi adaptés toute la semaine. Renseignez-vous avant d'y aller.
0: Parole de magistrat et de magistrate cette semaine sur ICI Picardie.
8: Un peu moins de 2 mois après l'affaire Liana et les accusations de défaillance portées notamment par le garde des Sceaux, le tribunal judiciaire d'Amiens nous a ouvert ses portes pour nous montrer à quoi ressemble le quotidien des magistrats. Début de notre série au sein d'un pôle particulier, une section dédiée aux violences intrafamiliales et aux violences sexuelles contre les mineurs, dont fait partie Marie Cussig, substitut du procureur, un poste difficile.
13: C'est très compliqué de tenir des années avec toujours ce genre de dossier. Et voilà, c'est des dossiers qui sont particulièrement rudes. Et c'est vrai que quand on voit que ça, et par exemple en ce moment, on a beaucoup de pédopornographie. Voilà, j'ai beaucoup là, de situations avec des expertises informatiques. Voilà, il y a aussi des images, on est confronté à des images très dures. Quand on lit des auditions de victimes de violences sexuelles, et c'est pareil, hein, j'ai envie de dire, en dehors de la permanence, des mineurs de 8, 9 ans, mais même plus âgés, hein, qui racontent des faits indicibles, c'est vrai que c'est compliqué, et surtout que quand on n'arrive pas à prouver leur déclaration, et c'est très compliqué parce qu'on a cette violence de devoir classer un dossier alors qu'on croit la victime, et que parfois cette victime, elle est dans un mal-être important, elle a des séquelles, et ça effectivement sur le long terme c'est très dur à gérer. J'en rêve pas encore la nuit, mais c'est vrai qu'il y a des dossiers, on y repense. Quand ils sont encore en cours, on essaye de voir si on rate pas quelque chose, est-ce qu'on a tout fait comme il fallait, est-ce qu'il y a des choses qu'on peut encore creuser, et c'est vrai que parfois il y a des dossiers, on y repense parce qu'ils marquent.
8: À Amiens, les magistrats ne restent en moyenne que 3 ans au sein de cette section spécialisée dans les violences intrafamiliales et les violences sexuelles contre les mineurs. On va entendre la magistrate Marie Cussig plus longuement dans l'info d'ici. Notre reportage long format, c'est à 8h30. Après la mort d'une adolescente dans le Nord écrasée par un camion jeudi à l'issue du match de Coupe du Monde entre la France et le Maroc, le conducteur est mis en examen. Il était alcoolisé, il ne s'est pas arrêté pour porter secours à sa victime. Il a été placé en détention provisoire.
0: Ici Picardie, il est 8h04. L'ARBS récupère ses derniers manuels scolaires aujourd'hui.
8: Oui, l'Association pour le rayonnement des bibliothèques scolaires fournit les manuels à 16 000 jeunes Picards. Une solution moins chère pour les élèves, vertueuse, puisque les manuels sont réparés et remis en circulation. Chaque année, entre la fin juin et la mi-juillet, elle récupère ses manuels et les livres en colis complet aux élèves en septembre, en fonction des inscriptions. Très pratique, apprécie à Catherine Marlingue, la directrice du lycée Saint-Rémy à Amiens, qui a noué un partenariat avec l'ARBS il y a plus de 25 ans.
14: Ce qui est important en tant que chef d'établissement, c'est que cet accès au manuel scolaire pour tous les jeunes de l'établissement permet une vraie égalité des chances. Et c'est source de réussite de tous les élèves, que ce soit des lycéens, et aussi on pense aux étudiants, aux BTS, hein, qui bénéficient aussi des services de l'ARBS. Ce qui est important aussi pour moi par rapport à l'ARBS, c'est que les livres sont distribués dès le début de l'année. Donc ça permet vraiment un accès aux ressources pédagogiques dès les premiers jours de la rentrée, et la distribution se fait sur place. Donc c'est facilement accessible pour les jeunes. Il me suffit simplement de donner la liste des manuels scolaires, donc je vois avec les professeurs pour partir de leur choix La RBS vient et gère toute la logistique. Moi, je n'ai rien à faire d'autre. Et c'est très confortable quand on est chef d'établissement.
8: Et les manuels scolaires sont réutilisés jusqu'à 6 fois avec le système de la RBS. C'est plus que la moyenne, nous a expliqué son co-directeur Paul De Culto. Il était notre invité avant les infos. Les Bleus sont arrivés au Texas avant la demi-finale face à l'Espagne. Demain au Mondial de foot, atteindre le carré final, c'était l'objectif fixé par la Fédé. Mais pas question de s'en satisfaire, assure le défenseur tricolore Maxence Lacroix.
15: C'est la même chose depuis le premier jour. On veut aller loin dans cette compétition là. On ne s'est pas caché sur cela. Dès les premiers matchs, voilà, on a montré notre meilleur potentiel. Donc voilà, aussi en demi-finale, on sait qu'on joue contre une très belle nation. Mais on est prêt depuis le départ. Quand on joue en demi-finale de Coupe du Monde, je pense qu'il n'y a pas beaucoup de choses qui peuvent nous motiver plus que le fait de pouvoir avoir une place sur une finale. Donc on est concentré, on est motivé pour donner le meilleur.
8: France-Espagne, coup d'envoi à 21h, heure française demain, à suivre en intégralité sur Ici Picardie. C'est encore chaud aujourd'hui, Louis.
0: Oui, exactement. C'est chaud et venteux hein, parce que ça a bien soufflé d'abord cette nuit. Ça a rafraîchi la maison, ça a bien fait claquer les fenêtres. On est d'accord, ça nous a un peu réveillés. Mais bon, c'est pour la bonne cause. Ce vent qui reste avec nous ce lundi, tout comme le soleil, en tout cas ce matin, puisque l'orage et la pluie sont attendus cet après-midi partout, sauf sur la Picardie maritime. Pour les températures, ce matin, c'est 22 à Formaon, 23 à Abbeville, 24 à Amiens, 25 à Beauvais, 26 à Saint-Quentin. Ensuite, c'est 28 sur la côte, 30 à Amiens, 31 à Montdidier, à Beauvais, 33 à Compiègne. On rappelle aussi que les trois départements Picard restent en orange sur la carte des vigilances pour la canicule, en jaune pour l'orage. Vos conditions de trafic à 8h07, c'est plutôt calme sur les routes Picard. On notera quand même un événement sur l'autoroute A29, c'est sur la bretelle, donc on est en plein milieu entre Amiens et Saint-Quentin, sur la bretelle de l'échangeur à Ablacourt-Pressoir. Un obstacle semble être sur les voies, on n'en sait pas plus. Prudence donc par là. Dans les grandes agglomérations de la région, ça va bien, tout comme dans les gares Picard. Voyez un truc changé, vous nous appelez 03 22 92 58 58.
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0: 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Promis juré, vous ne le répétez pas, s'il vous plaît. 8h08, Jean Schultes pour la musique.

0: Jean Schultes, Confidence pour Confidence, sorti en 1980.
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0: Très heureux de vous accompagner tous cet été, on est ensemble. Nous sommes le 13 juillet 2026, veille de la fête nationale, donc ça veut dire que c'est férié aussi. Demain, ça veut dire que ça sent le pont aussi pour beaucoup aujourd'hui, si le réveil a sonné ce matin. C'est un peu trop tôt, vérifiez quand même et rendormez-vous, pourquoi pas. Je dis ça, je dis rien. Dans les prochaines minutes, on vous informe aussi en vous parlant des bails fantômes. Et oui, si vous êtes à la recherche d'un logement, attention à cette arnaque qui pourrait bien vous coûter un petit peu d'argent. Et justement, pour se remettre de tout ça, on vous offrira des cadeaux avant 8h30. Il y aura deux entrées pour le festival Voyage au cœur de l'été. 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On y reviendra.
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0: 8h13, l'heure de C'est pas vrai, le rendez-vous anti-arnaque. Je le disais, si vous êtes à la recherche d'un logement, c'est le cas notamment pour les étudiants en ce moment, c'est vrai. Attention, Valentin Bertrand, au bail fantôme.
6: Les témoignages se multiplient ces derniers jours. Des locataires convaincus d'avoir trouvé l'appartement coup de cœur, bien situé, pas trop cher, un soi-disant propriétaire réactif et surtout qui accepte votre dossier. En plus, miracle, l'appartement, vous le visitez, il coche toutes les cases, le contrat de location est signé par mail et une date de remise des clés est fixée. Sauf que le jour J, un texto, le propriétaire annonce qu'il va avoir du retard. Il s'en excuse, mais il est embêté, il est pressé, veut gagner du temps, ou bien son soi-disant service de comptabilité va clore ses comptes. En tout cas, il avance une raison pour vous demander un virement de la caution et du premier loyer, et tant qu'à faire, un virement instantané. Vous vous en doutez, c'est là que le piège se referme. Une fois le virement effectué, le propriétaire fantôme s'évapore avec l'argent.
0: Mais alors, comment détecter ces fausses locations ?
6: Ce n'est pas évident. Toute la ruse, c'est de vous avoir fait visiter. Le logement, vous l'avez vu, il est bien réel, ça met en confiance et c'est le but. Les escrocs utilisent en fait des logements en location courte durée, type Airbnb, pour endosser le costume du propriétaire et quelques jours plus tard, empocher votre argent. La règle d'or, c'est donc de ne jamais rien verser avant la remise des clés. Mais une fois qu'on a dit ça, il y a quand même d'autres indices et précautions à prendre. Déjà, tapez le nom du propriétaire sur Internet. Les témoignages d'anciennes victimes peuvent vous mettre sur la piste, mais il faut aussi décortiquer avec attention les photos. Il y a 3 ans, j'ai moi-même évité de justesse une arnaque à cause d'un détail. Sur l'image de la cuisine, j'ai distingué une plaque au gaz, alors que l'annonce, elle précisait bien plaque vitrocéramique. Je suis allé un petit peu plus loin, j'ai rentré les images de l'annonce dans un moteur de recherche, ça m'a permis d'en retrouver l'origine. L'appartement utilisé comme appât, il venait en fait d'un site belge de location de vacances.
0: Ouais, c'est très subtil, il faut donc faire très attention si vous êtes victime d'une arnaque, si vous avez repéré aussi une fausse information. On compte sur vous pour nous alerter l'adresse, c'est ici.arnaque au pluriel, @radiofrance.com. Vous faites partie de l'équipe de Ici Picardie, vous le savez, LP Last on You, tout c'est sorti en 2016, il y a 10 ans tout pile, la musique de votre été avec Ici Picardie. Bon réveil.

0: Merci d'avoir choisi ici Picardie, la première radio de la Somme. Et d'ailleurs, dans la Somme, et un peu comme partout en Picardie aujourd'hui, du soleil dans cette matinée. Cet après-midi, c'est un peu moins bien avec, on le rappelle, de la pluie, même de l'orage. Les trois départements Picards sont d'ailleurs en vigilance jaune pour l'orage. Ils restent en orange pour la carte de la canicule. Et justement, en plein été, ici Picardie reste à vos côtés et part à votre rencontre, surtout pour découvrir un peu vos plaisirs de l'été, quoi. Qu'est-ce qui vous régale? On le dit, parfois c'est un barbecue, parfois c'est une petite rando, parfois c'est une visite à la fraîche. Quels sont vos plaisirs de l'été? Ce matin, on va écouter le plaisir de l'été de Jean-Paul.
1: Clone, début de soirée, cooking ingler. Bonjour, Jean-Paul, de la région du canton de Doulonnais, donc limite Somme-Pas-de-Calais. Mon petit plaisir de l'été, c'est d'être souvent sur la côte d'Opale, la côte Picarne, faire des balades à pied avec mon épouse, aller voir beaucoup de concerts, de vedettes, vivre un peu la vie estivale de la côte.
2: C'est quoi votre plage coup de cœur sur la côte?
1: Je suis quand même un grand familier du Crotois. Voilà, j'ai mes grands-parents qui ont resté là-bas, donc j'ai encore un coup de cœur pour cette station.
2: Vous parliez de concerts, de vedettes. Vous avez vu qui, par exemple, en concert sur des plages de la côte d'Opale ou littoral Picard?
1: Alors, la côte Picard, j'ai la chance de connaître un ami qui est animateur et dirigeant d'une radio, concurrente à SI Picardie. Donc
2: c'est pas grave, on vous en veut pas.
1: Tout à fait. J'ai la chance de rencontrer beaucoup de vedettes des années 80. Donc,
2: qui, par exemple?
1: Je sais pas, moi. Sloan, début de soirée, cooking ingler.
2: Et c'est vrai qu'ils viennent souvent en concert pour le 14 juillet.
1: Exact.
2: Et pour terminer, qu'est-ce que vous souhaitez aux auditeurs d'ici Picardie pour cet été, pour ces vacances?
1: Que les gens se fassent plaisir. On a la chance d'avoir une côte formidable qui va de presque limite Pas-de-Calais de Berck jusqu'à Merce-Tréport. On a un magnifique spectacle et découverte de notre région. Voilà.
0: Les plaisirs de l'été de Jean-Paul au micro de Louise Petit. Justement, dans l'été, on y reste. Et qu'est-ce qu'on reçoit en été? On en reçoit de moins en moins, d'ailleurs, je trouve ça bien dommage. C'est les cartes postales, évidemment, les cartes postales. 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L'idée, c'est de vous lire une carte et c'est à vous de retrouver d'où elle a été envoyée, de quelle ville Picarde elle a été envoyée. 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Vous gagnerez deux entrées pour le festival Voyage au cœur de l'été. 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Par exemple, dimanche, c'est une grande soirée flamenco. 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Allez, je lis. C'est dans l'Oise que nous passons quelques jours, dans un village dominé par un imposant château médiéval et bordé par un grand lac où il fait bon se promener. Nous avons découvert cette forteresse spectaculaire, reconstruite par Viollet-le-Duc pour Napoléon III, avant de flâner dans les ruelles pleines de charme et de profiter de la forêt toute proche. Ici, on en a tourné des films, des très connus, Les Visiteurs, Le Bossu ou encore le célèbre série Merlin, dans un château devenu l'un des décors emblématiques. Vous avez la réponse, 03 22 92 58 58. Je vous attends.
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0: Tout en équilibre pour la musique signée Francis Cabrel sur votre radio ici Picardie. On joue toujours au jeu de la carte postale. On cherche d'où a été envoyée une carte. Je vous l'ai lu il y a quelques minutes. Laurence Damien a la réponse. On l'écoutera dans moins d'une minute.
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0: 8h27, retour de l'actu locale dans 3 petites minutes. Avant, on joue avec vous Laurence Damien. Bonjour Laurence.
9: Bonjour.
0: Bon Laurence, racontez-nous, vous êtes où sur le début de la journée? Qu'est-ce que vous avez fait?

0: vous allez faire surtout ?
1: Bah, en fait, aujourd'hui, on se réunit entre collègues pour faire un bon repas.
0: Ah, ça c'est sympa. Alors tout le monde ramène un petit truc, c'est ça ? Ou comment ça
1: s'organise ? Voilà, c'est ça, c'est ça.
0: Vous allez ramener quoi, vous, Laurence ?
1: Les bulles.
0: Pourquoi ? Ah, les bulles, ah bon ? Avec modération, tout ça, je suis obligé de le dire. Bon, écoutez, profitez-en bien. Il y a des choses à manger quand même, rassurez-moi, Laurence.
1: Ah, bien sûr.
0: Tant mieux. Il y a aussi une carte postale pour vous. Je vous en relis un petit morceau, parce que votre mission, c'est de retrouver d'où elle a été envoyée. On disait qu'on était dans l'Oise, on disait aussi qu'on était dans un village dominé par un imposant château médiéval. Il y avait une forêt aussi, un grand lac. Un château dans lequel on a tourné quand même pas mal de trucs, hein, des visiteurs, la série Merlin aussi, bien sûr. Vous avez pensé à quoi, Laurence ?
1: Pierrefonds.
0: Ben oui, c'est une bonne réponse. Il y avait Angélique aussi qui l'avait sur WhatsApp, elle nous l'avait écrit. Pierrefonds, mais je suis encore dans le train, je peux pas vous appeler, nous avait-elle dit. Mais vous étiez nombreux, en effet, à l'avoir trouvé. Deux entrées pour le festival Voyage au cœur de l'été. Plein de rendez-vous pour voyager, c'est le cas de le dire. Avec de la musique, avec des concerts, des espaces de restauration. Au cloître de Wailly. Damien, c'est pour vous, Laurence, bravo.
1: Ben merci beaucoup.
0: Profitez-en bien après les bulles, avec modération, je le rappelle. Laurence, la première radio de la Somme, vous savez qui c'est ?
1: Ben, c'est ici Picardie, bien sûr.
0: Que oui, elle a la bonne réponse là aussi. Bisous Laurence, bonne journée, bon lundi.
1: Merci beaucoup.
0: Au revoir.
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0: Vous avez choisi ici Picardie, la première radio de la Somme. Lisa Mélia, dans les prochaines minutes, départ dans les coulisses de la justice.
3: Ouais, c'est un premier épisode qu'on vous propose pour une série consacrée à la justice. Mieux comprendre les rouages, et c'est dans deux minutes.
0: On fera un point aussi sur votre météo du début de journée. On le rappelle, les trois départements Picard restent en orange sur la carte de vigilance pour la canicule, en jaune pour l'orage. Place à Cyril Ardo-Redon et son 90 secondes de l'info en français dans le monde.
4: Retour à la normale sur la ligne TGV entre Paris et Lyon. Il y a eu jusqu'à 6 heures de retard pour des trains hier en raison d'un incendie en forêt de Fontainebleau à 60 km de Paris. Incendie qui a déjà parcouru 800 hectares. Deux Canadair sont attendus sur place ce matin. Des avions bombardiers sont déjà mobilisés. C'est inédit pour l'Île-de-France. Encore deux jours coupés du monde pour 5000 personnes à Pralognan-la-Vanoise et au Planet en Savoie. La route qui mène à ces deux communes est fermée depuis mardi en raison d'un incendie. Elle va rouvrir après-demain, selon le département. 37 départements en alerte rouge canicule, 39 en orange. Conséquence, 3 réacteurs nucléaires à l'arrêt, 8 en puissance réduite. C'est pour ne pas rejeter de l'eau encore plus chaude dans les rivières qui sont utilisées pour refroidir ces systèmes. Le feu d'artifice du 14 juillet sur la Tour Eiffel, c'est ce soir. Celui-là même qui est diffusé sur France 2. Festivité avancée d'une journée pour ne pas empiéter sur les commémorations de l'attentat du 14 juillet 2016 à Nice. D'autres feux d'artifice un peu partout en France sont annulés ou reportés en raison, cette fois, du risque d'incendie. La Coupe du Monde de foot, les Bleus à l'entraînement aujourd'hui, le dernier avant France-Espagne en demi-finale de la Coupe du Monde demain soir. Le match sera à suivre, bien évidemment, sur votre radio ici et sur ici.fr. Et puis, journée de repos aujourd'hui sur le Tour de France. Hier, Mathieu Van Der Poel s'est imposé sur la 9e étape à Ussel, en Corrèze.
0: Cyril Ardo, redon le 90 secondes à retrouver à tout moment sur ici.fr. En attendant cette semaine, ici Picardie vous emmène dans les coulisses de la justice.
3: Ouais, comment les procureurs, les juges aux affaires familiales, les présidents des tribunaux travaillent-ils au quotidien ? Jusqu'à vendredi, on découvre l'envers du décor. Premier épisode au sein de la section dédiée aux violences intrafamiliales et aux violences sexuelles contre les mineurs au parquet d'Amiens. 5 magistrats y travaillent, scrutés encore plus que d'habitude depuis le meurtre de la petite Liana. Nicolas Fillon a suivi une permanence. Attention, certains passages sont choquants.
5: Elle est en première ligne.
6: Des faits de pénétration digitale de la part de son grand-père.
5: La substitute du procureur Marie Cussig de la section Vif Mineur au parquet d'Amiens.
6: J'ai actuellement 4 gardes à vue pour des faits criminels qui sont en cours. Viol sur mineur.
5: Sollicitée de toutes parts pendant sa permanence, la jeune magistrate de 29 ans doit jongler entre de multiples procédures sur 3 écrans.
6: Ça, c'est nos logiciels pour suivre les gardes à vue. Alors, on a des codes couleurs. Bleu, ça veut dire que je n'ai pas encore regardé Rouge, ça veut dire qu'on le présente à un juge.
5: Il y a aussi une boîte mail sur laquelle tous les partenaires du parquet envoient des signalements de mineurs en danger.
6: Les hôpitaux, l'éducation nationale, le département, les médecins, beaucoup de signalements à traiter. Il faut les traiter au fil de l'eau en priorisant les urgences.
5: Et des urgences, il en tombe en permanence.
6: Allô, là vous m'entendez mieux ?
5: Ça clignote sur l'écran de gauche, le standard téléphonique. Plusieurs appels de policiers ou gendarmes, parfois en attente depuis 20 bonnes minutes.
6: L'exploitation du téléphone, ça a donné quoi ?
5: Micro-casque sur la tête, Marie Cussig s'entretient avec un enquêteur, objet de la conversation, un homme suspecté de violence et menace de mort sur sa femme et sa belle-fille.
6: Elle a 12 ans.
5: La garde à vue du trentenaire se termine dans une heure à peine, mais la magistrate envisage de la prolonger. Elle veut creuser davantage sur les faits concernant la mineure. Alors, elle contacte le suspect en visio via une tablette dédiée.
6: C'est moi qui suis actuellement votre mesure de garde à vue.
7: Je suis chamaillé avec ma femme. Même ma femme m'a pardonné. J'ai discuté avec ma femme.
6: Alors, monsieur, les violences, c'est pas des chamailleries. Déjà, rien que ce que vous reconnaissez, monsieur, c'est pas des chamailleries. Ça, c'est pas acceptable. C'est noté, monsieur. Je vous indique qu'effectivement, je vais prolonger votre mesure de garde à vue pour une durée de 24 heures supplémentaires à compter d'aujourd'hui. Vous pouvez y aller, monsieur.
5: Retour à son bureau.
6: En fait, ça n'arrête pas. C'est un flot.
5: Marie Cussig court littéralement après le temps.
6: Mais c'est aussi ce qui est grisant dans la permanence, c'est que ça ne s'arrête jamais. Effectivement, il n'y a rien de mieux quand on a ce que nous dit une victime. Ben, on lui montre qu'on a réussi à concrétiser ses déclarations et que finalement, son agresseur, il est en prison et qu'elle, elle va être auditionnée en tant que partie civile, aller jusqu'à la cour criminelle où on va aux assises. Ben, dans ces moments-là, on se dit, ben, on comprend pourquoi on fait ce métier.
5: À la section violence intrafamiliale mineure du parquet d'Amiens, on essaye de changer de magistrat tous les 3 ans. Question d'usure psychologique.
3: Un tiers des magistrats du parquet d'Amiens travaillent au sein de cette section spécialisée. Dans l'actualité de ce lundi, c'est la chaleur, bien sûr, qui a monté d'un cran ce week-end en Picardie, pas loin de 35 degrés enregistrés, par exemple, près de Poix-de-Picardie ou de Péronne. Et de nombreux incendies, plus de 65 hectares, ont brûlé ce week-end dans la Somme.
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3: Oui, on vient de l'entendre, il fait encore chaud chez nous.
0: Ouais, c'est vrai, vigilance orange pour la canicule, jaune pour l'orage. Pourquoi je parle d'orage ? Parce que vous me dites, bah, il y a du soleil ce matin, il y a un peu de vent. Oui, mais il y a de l'orage prévu cet après-midi avec de la pluie aussi. Partout, peut-être pas sur la Picardie maritime, seul secteur épargné. Pour les températures ce matin, au plus fort de la matinée, ça sera 22 à Formanon, 23 à Abbeville, 23 à Amiens, 25 à Beauvais, 26 à Saint-Quentin. Ensuite, c'est 28 sur la côte, 30 à Amiens, 31 à Montdidier et à Beauvais, 33, ça sera le maximum du côté de Compiègne. Vos conditions de trafic à 8h35, tout va plutôt bien.
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0: Tout va plutôt bien, mais on notera quand même cet obstacle signalé toujours sur l'A29. C'est à hauteur d'Ablincourt-Pressoir sur la bretelle de l'échangeur. L'A29, donc entre Amiens et Saint-Quentin, en plein milieu de la route. Une autre info aussi qui vient de nous parvenir au 03 22 92 58 58. Je la découvre avec vous. Merci en tout cas. C'est Dominique qui nous a écrit. Prudence toujours sur l'A29. Véhicule en panne dans le sens Saint-Quentin-Amiens. Bien sûr, je n'en sais pas plus. Si vous avez des infos, tenez-nous au courant là aussi. Je le rappelle, 03 22 92 58 58.
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0: Et là, on est bien. Vous voyez, The Show Must Go On, 91 pour l'année de sortie de ce morceau magnifique. Il est signé, vous le savez, Queen. Et je vous laisse en profiter, je me tais.

0: One, mais oh là là, bah alors là, qu'est-ce que je peux rajouter à tout ça? Il est 8h41, peut-être l'heure, c'est bien.
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0: Mais oui, on est trop bien sur votre radio ici Picardie, en mode été, en mode pont aussi, hein, parce que là on est le 13 juillet, demain c'est le 14, forcément, c'est donc férié, genre de fête nationale oblige. Jour aussi de France-Espagne, on va tous regarder le foot demain, donc là on se repose un petit peu, repose la voix, repose le corps, repose le foie aussi pour certains, on le rappelle avec modération, c'est important. Bon, qu'est-ce qu'on a là? Tiens, avant 20 minutes, on va découvrir des objets d'une bataille dans les prochaines secondes. Les objets de la bataille, c'est les 100 ans de la bataille de la Somme, 110 ans pardon de la bataille de la Somme, je vous dis des bêtises, un anniversaire qui se fête forcément, et donc nous sur Ici Picardie, on s'intéresse à des objets, des histoires de vie souvent, et ce matin c'est Stéphane Audouin-Rouzeau, c'est le directeur d'études et le président du Centre international de recherche de l'historial de la Grande Guerre qui est avec nous. Bonjour Stéphane.
3: Bonjour Louis.
0: Alors l'objet du jour, c'est un coupe-papier allemand, objet tout simple mais qui a une grande histoire finalement.
3: Un objet de l'artisanat de tranchées, ce que les Britanniques appellent le trench art, l'art de trancher. Sa garde est constituée d'une croix de fer, ce qui signale un objet patriotique dans une forme très traditionnelle. Le plus étonnant n'est pas la lame du coupe-papier, mais la poignée, qui est faite d'un long éclat d'obus extrêmement tranchant. Son propriétaire, son créateur, a inscrit sur cette poignée le mot Somme et la date 1916, ce qui désigne la grande bataille défensive allemande menée de juillet à novembre 1916 dans la Somme. Alors que la lame d'un coupe-papier constitue une arme inoffensive, la poignée de ce coupe-papier-là, elle, est dangereuse pour l'utilisateur qui a toute chance de se couper s'il l'utilisait, par exemple, pour ouvrir une lettre. C'est donc un très curieux objet, en fait presque inutilisable. On ne peut connaître ici, malheureusement, l'intention.
0: Ça, c'est magnifique, toutes ces histoires, des histoires d'objets, on le disait, très simples, qu'on ne connaît pas forcément. Si vous voulez les réécouter, ça se passe sur ici.fr. La musique dans les prochaines minutes, Zazie.
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0: C'est son tout dernier morceau, hein. Peu importe, c'est le nom de ce morceau magnifique qu'on découvrira. Avant ça, direction les bars PMU Picard pour les pronos du patron dans 30 secondes.
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0: Et on va partir du côté de Longo à la presse de l'Hôtel de Ville pour retrouver Maëlys. Bonjour Maëlys.
6: Bonjour, c'est Chloé.
0: Ah, c'est Chloé. Ah bon, oui. L'info n'était pas bonne. Chloé, comment ça va?
6: Ça va et vous?
0: Bon, Maëlys va bien aussi, rassurez-moi.
6: Ah oui, tout va bien pour elle.
0: Bon, bah voilà, si tout le monde va bien, je vais bien. Aussi Thierry aussi, tant qu'on fait le tour de toute l'équipe.
6: Il va très bien.
0: Bon, vous avez pris un peu de vacances là? Vous tournez, vous faites comment?
6: Oui, on tourne. Là, Thierry, il s'en va ce soir en vacances pour une petite semaine. Après, ça sera moi. Après, ouais. Ce sera re-Thierry. Et après, ce sera Angélique. Et après, ce sera Maïdise.
0: Ce qui fait que vous êtes tout le temps ouvert, quoi, cet été.
6: Oui, on est tout le temps ouvert, même les jours fériés, les dimanches matin. D'ailleurs, demain matin, on est ouvert de 8h à midi.
0: Ah oui. Bon, c'est nickel. Et ouais. On pourra venir vous voir. On pourra aussi aller aujourd'hui jouer chez vous. Les courses sont à Dieppe. Qu'est-ce que vous nous recommandez de jouer au PMU, Chloé, pardon?
6: Alors, nous, on a mis le 1.
0: Ouais.
6: Le 4. Le 11. Le 7. Le 5. Le 8. Et le 9. Et
0: en fait, non partant,
6: on avait mis le 2, mais du coup, on met le 3 parce qu'il est non partant.
0: Ah oui. Bah, donc. C'est mieux. Le 3, c'est noté. Il manque votre 2 sur 4, Chloé.
6: Le 2 sur 4, du coup, 1 et 4.
0: Le 1 et le 4, et ben voilà, tout ça, c'est noté. Les pronos de Chloé à la presse de l'Hôtel de Ville à Longo, merci. Et puis bon lundi et bon repos à venir, alors.
6: De même.
0: Allez, ciao, Chloé.
6: Bonne journée à vous.
0: Merci, au revoir. La musique arrive, Zazie, peu importe. Et juste après, on vous emmène vous perdre dans un labyrinthe de maïs. C'est près d'Amiens. Et c'est Adrien qui nous racontera un petit peu comment on peut en sortir.

0: importe.
1: Zazie, peu importe, ça fait du bien pour commencer la journée. Merci d'avoir choisi ici Picardie. Vous nous écrivez sur Facebook, sur WhatsApp aussi. Hervé, tiens, il a 17 degrés du côté de Fordinois. Il nous dit gros bisous. Ouais, bisous Hervé. On a plein de messages comme ça qui nous font plaisir aussi. Voilà, on a Lynn qui nous écrivait 19 degrés du côté de Rivry. Elle nous souhaite une belle journée. Voilà, n'hésitez pas. On vous attend. Direction maintenant Amiens-Saint-Fucien, on va aller se perdre dans un labyrinthe de maïs. C'est Adrien Huchet qui en est le responsable, c'est lui qui détient donc la sortie très certainement. Bonjour Adrien.
2: Bonjour.
1: Bon, dans ce labyrinthe de maïs, labyrinthe géant, rassurez-moi, on ne va pas dessécher au soleil en se perdant quelque part.
2: Non. Bon. On s'y perd un petit peu, mais on finit par trouver la sortie.
1: Ouais, l'idée c'est ça, on connaît ce principe-là, c'est une hantise pour certains. Là, c'est un labyrinthe qui est taillé directement dans un champ de maïs. Expliquez-nous un petit peu comment ça fonctionne.
2: Exactement, en fait on part à l'aventure. Alors il est conçu en différentes étapes, ouais. Donc on s'y perd pas, on s'y perd, mais de façon... on a les différentes étapes qui permettent de savoir un petit peu où on se retrouve et pas être perdu... de façon non définie. Donc on a ces différentes étapes, on avance tout au long du labyrinthe et sur chaque étape on va avoir différents jeux, ouais. Soit des grands jeux en bois ou soit différents niveaux.
1: Ah oui, donc on peut faire des pauses quoi aussi, ça c'est plutôt bien.
2: Ouais, en quelque sorte.
1: Il n'y a pas ce côté angoissant quand même parce que tout se ressemble, un champ de maïs taillé, un maïs c'est un maïs donc forcément.
2: Bien non, je pense non. Pas trop angoissant. Hein. Le maïs c'est quand même assez. On a sentiment d'être un peu au milieu de nulle part.
1: Ouais.
2: Mais
1: bon.
2: Mais non.
1: Alors, si en plus on se perd, on peut manger un peu de maïs. On a déjà mangé, j'ai envie de dire. Bon, ça c'était pour la blague évidemment. j'ai une autre question. Est-ce que vous avez une astuce justement pour bien faire ce labyrinthe? Parce qu'il y a pas d'astuce finalement pour arriver plus facilement que d'autres.
2: Eh bien, il y a des personnes qui arrivent un petit peu plus facilement que d'autres. Certains arrivent justement à repérer un petit peu quand même quelques différences sur les chemins.
1: Ouais.
2: Un caillou par terre, un maïs un peu cassé ou autre. Ah. Donc, il y a des personnes beaucoup plus que d'autres. Après, il y a différentes techniques que je peux pas donner, évidemment.
1: Ah non, j'aurais eu déjà deux, trois petites choses à mettre sous la dent. Non, mais c'est vrai que c'est une activité qui change et qui est plutôt sympa à faire. En termes d'infos pratiques, vous êtes ouvert donc tout l'été. Combien ça coûte, par exemple, d'aller se balader chez vous, Adrien?
2: Alors, ça dépend des parcours, justement. Ça va être 9 euros le matin et 10 euros l'après-midi pour le parcours Jean Bois. 11 euros le matin et 12 euros après pour le parcours jeu de piste, donc avec les énigmes. Et après, on est également ouvert en soirée, certaines soirées.
1: Ouais, à la fraîche, par exemple, ça permet aussi d'en profiter différemment. Donc, ce labyrinthe, il se situe, c'est chemin rural entre Hébécourt et Durie, en face du centre d'accueil, c'est ça?
2: Oui, vraiment à la sortie de Durie.
1: Bon, donc on a toutes les infos, on vous les met aussi à la queue d'ici Picardie si besoin. Merci beaucoup Adrien et bon courage donc pour ce beau labyrinthe qui dure tout l'été. Il faut en profiter. Merci Adrien.
2: Merci.
1: Au revoir. Et nous on continue avec la musique France Gall et Elton John. Donner pour donner, c'est sorti en 80. Ensuite, quelques conseils, des conseils notamment sur sa santé, parce que qui dit été dit aussi check-up de nos vaccins. Est-ce qu'il vous en manque des vaccins? On vérifiera.

0: France Gall, Elton John, donnez pour donner sur votre radio. Ici Picardie, 8h56, retour de l'actu locale dans 4 minutes. Avant, on parle santé comme chaque matin avec le docteur Gérald Kierzek qui nous donne ses conseils. Et évidemment, quand on pense vacances, on pense voyage, on pense aussi vaccin.
1: Bonjour à toutes et à tous. On va éviter d'oublier les vaccins pour partir en voyage, parce qu'entre une hépatite A attrapée avec une brochette panette et une piqûre de rappel qu'on a zappée, votre corps risque de vivre des vacances moins reposantes que prévu. D'abord, une bonne nouvelle, votre projet de voyage, c'est l'occasion idéale justement de faire un check-up, un point complet sur votre carnet de santé. Le rendez-vous chez le médecin avant de partir, c'est un peu le grand nettoyage vaccinal. Alors, on va vérifier les classiques, hein, diphtérie, tétanos, poliomyélite, le DTP, ça c'est obligatoire, la coqueluche et la rougeole, ça c'est la base. Si vous n'êtes pas à jour, votre médecin vous proposera des rappels et ça tombe bien, ces vaccins sont pris en charge par l'assurance maladie. Ensuite, ça va dépendre de la destination et du type de séjour parce qu'il y a d'autres vaccinations qui vont devenir vite indispensables. Afrique intertropicale ou Amérique du Sud, c'est la fièvre jaune, c'est souvent obligatoire. Et attention, ce n'est pas une option. Un certificat international de vaccination vous sera demandé à l'entrée du pays. Alors, ce vaccin doit être fait au minimum 10 jours avant le départ dans un centre agréé. Destination tropicale ou un séjour en milieu un peu insalubre, l'hépatite A, c'est très fortement recommandé. La saleté transmet par l'eau, les aliments contaminés, le virus de l'hépatite et une simple salade mal lavée ou un glaçon douteux. Et voilà, c'est une belle jaunisse et des semaines de fatigue. Vous voyagez en Asie rurale ou en mission humanitaire, la typhoïde, l'encéphalite japonaise, voire la rage peuvent être recommandées. Et puis il y a le paludisme, il n'y a pas de vaccin à ce jour en France, mais vous devriez peut-être prendre un traitement préventif. Là aussi, ça se voit avec son médecin et surtout, on n'oublie pas les moustiquaires et les répulsifs.
0: Alors il y a des effets secondaires à surveiller et surtout, comment on peut limiter pour ne pas passer les premiers jours de vacances un peu à se plaindre au fond du lit, quoi?
1: La plupart des effets secondaires sont légers et passagers. C'est même bon signe. Ça veut dire que le système immunitaire réagit et fabrique sa défense. Alors, faut surveiller localement une douleur ou une rougeur, globalement une petite fièvre. Tout ça, c'est normal. Et les effets secondaires rares sont des nausées, des vomissements, la diarrhée. On les limite tout simplement en prenant un peu de paracétamol. Sur le point d'injection, on peut mettre une compresse froide, mais vraiment pas de panique. Le plan d'action pour les vaccins, c'est vraiment d'anticiper pour pas faire ça la veille du départ, mais faudrait s'y prendre au moins 2 mois avant le départ. Ok, c'est raté maintenant pour que les injections soient faites à temps, mais allez-y si vous partez encore le mois prochain. Demandez à votre médecin si vous pouvez faire plusieurs vaccins le même jour et planifiez votre vaccination plutôt en fin de semaine. Comme ça, les petits effets secondaires, ça tombera pas un jour de boulot. Allez, bon été, bonne santé, à l'écoute d'ici, bien sûr.
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0: Et oui, on est bien tout l'été avec votre radio ici Picardie, ça c'est vrai. Et c'est Chloé Richard Fruité qui le prouve ce matin. Bonjour Chloé.
4: Bonjour Louis.
0: Les meilleurs de bienvenue chez vous. Donc, ouais, on va retracer cette belle année qu'on a passée ensemble.
4: C'est ça, et pour ça, aujourd'hui, je vous propose, Louis, de faire une petite balade à vélo.
0: Ah oui,
4: on va vous donner des astuces, des bons plans qui à faire des parcours de balade à vélo.
0: Oui.
4: Dans la région, on va parler ordinateur aussi. Et puis, souvenirs, on va parler des souvenirs d'enfance de Pâques.
0: Oh, des chasseuses. À ne pas faire là aujourd'hui si on est en retard. Ça risque d'être chocolat.
4: Ouais, je pense que ça va être chaud. Un petit peu fondu.
5: C'est fontaine de chocolat à la place.
0: Ouais, c'est chaud chocolat. Voilà.
4: Mais comme ça, on prend des notes pour l'année prochaine.
0: Voilà, mais ça, c'est bien par contre. Bah, merci Chloé, puis bon chocolat.
4: Merci,
0: à demain.
4: Oui, à demain.
0: Ciao, ciao.
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4: Merci d'écouter Ici Picardie, première radio de la Somme, il est 9h. Les infos, Lisa-Mélia, les prix à la pompe risquent d'augmenter à nouveau.
6: Et les hostilités ont repris ce week-end entre les États-Unis et l'Iran et les cours du pétrole repartent déjà à la hausse. Le répit aura été de courte durée. Depuis quelques semaines, les prix des carburants avaient un peu baissé au début de la crise. Yvan Plantaï s'était rendu dans l'Oise auprès d'habitants obligés de rouler pour travailler. 4 mois plus tard, il a retrouvé Alexandrine, infirmière libérale à Beauvais.
7: Rendez-vous calé entre 2 visites de patients. Alexandrine sort un carnet dans lequel elle a consigné le prix de chaque plein d'essence réalisé depuis novembre dernier. avec son travail. Elle en fait en moyenne un par semaine.
5: Par exemple, si on prend novembre 2025, sachant que moi j'ai une voiture hybride, on a pris au total environ 100 euros. En avril 2026, j'étais à 322.
7: Et la situation s'est tendue pour sa famille. Exemple, avec les vacances de cet été, pour elle, son mari et leurs trois enfants, ils partiront une semaine au lieu de deux, habituellement, et ce n'est pas tout.
5: On a la chance de partir, mais on part moins loin, du coup. On part pas en Dordogne, on part à Saint-Valéry, donc en fait c'est juste à 1h30 de chez nous. On avait l'habitude de partir en gîte. Là, cette année, on va faire camping, on rogne sur tous les postes. En fait, il y a quelques années, on vivait bien. Là, en fait, on se retrouve à faire des budgets pour tout. On se retrouve à faire un budget épargne, un budget course, un budget sortie.
7: En mars dernier, j'avais aussi interrogé la patronne d'une station-service indépendante dans l'Oise. Cette fois-ci, elle a refusé de me recevoir. Les gens ne me commandent plus de fioul, ils ne se servent plus en essence, me confie-t-elle. La voix basse au téléphone, et il faut dire que chez elle, le prix du gasoil n'a que très peu baissé en l'espace de 4 mois. On l'achète toujours aussi cher. Et si ça continue, prévient la gérante, nous ne tiendrons pas longtemps à ce rythme.
6: La Picardie se réveille encore une fois en vigilance orange pour la canicule. On a relevé plus de 34 degrés autour d'Amiens, Péronne, Poitiers-Picardie au plus chaud de la journée d'hier. Et ces chaleurs assèchent la végétation. 67 hectares ont brûlé dans la Somme, une trentaine d'interventions rien que pour la journée de samedi dans l'Oise. Ce sont surtout des feux de chaume et de culture. Le trafic ferroviaire revient doucement à la normale ce matin en région parisienne. De nombreux trains retardés et annulés depuis hier en raison d'un important incendie en forêt de Fontainebleau. 800 hectares déjà détruits et il faudra sans doute entre une et deux semaines pour éteindre les flammes, s'alarment les pompiers. Autre conséquence de la canicule, les horaires des déchetteries et des tournées de ramassage des poubelles sont adaptés. À Holt, pour les déchets verts, il faudra attendre mercredi. Pas de tournée aujourd'hui. À Amiens, les éboueurs ont commencé une heure plus tôt, à 4h ce matin. Ils débuteront leur tournée de l'après-midi plus tard à 18h dans les communes de l'agglomération.
4: Et forcément, avec de telles températures, on a tous envie de se mettre au frais.
6: Ouais, par exemple, en se baignant dans un étang ou un cours d'eau, c'est dangereux, rappellent les autorités, car ces lieux ne sont pas surveillés. La maire de Moreuil, Marina Hall, a donc pris un arrêté pour interdire les baignades dans l'Avre, le cours d'eau qui passe par sa commune au sud-est d'Amiens.
8: Depuis plusieurs semaines, j'ai été alertée par des riverains sur la présence régulière de jeunes qui se baignent dans la rivière, donc l'Avre. Et c'est un secteur qui n'est ni aménagé, ni surveillé. Plusieurs habitants m'ont fait part de leur vive inquiétude quant aux risques encourus. Et ils m'ont également signalé des dégradations et des incivilités sur les sites. Et je préfère agir avant qu'un accident ne survienne. Une rivière, c'est pas une piscine. Donc les dangers sont nombreux et souvent invisibles, hein, d'ailleurs. Il peut y avoir des profondeurs variables, des courants parfois imperceptibles. Mais bon, dans l'Avre, ça va, ça reste calme. Des fonds irréguliers, des obstacles immergés, des berges glissantes, l'absence d'aménagement et de surveillance accroît considérablement le risque.
6: Et avec ces canicules, la troisième déjà cette année, les morts par noyade sont en augmentation. 131 décès depuis le 19 juin, selon les chiffres du gouvernement. C'est la meilleure apprentie de France en taille de pierre et elle est picarde. On rencontre ce matin Clémence Comelin. Elle a 20 ans. Elle vient d'obtenir son bac au lycée de l'Acheléen à Amiens et une médaille d'or catégorie taille de pierre chez les MAF, les meilleurs apprentis de France. Et c'était une surprise.
9: D'abord, j'ai bugué. Je me suis dit, waouh, c'est pas possible. Et après, quand j'ai compris ce que c'était, un sentiment vraiment de joie, une grande réussite, en fait. Beaucoup de surprises aussi. Parce que même si j'étais fière de ce que j'avais fait, je pensais pas non plus le gagner. J'ai fait 3 ans de bac général. J'ai eu mon bac et au bout de ce bac, je savais pas ce que je voulais faire. Quand je suis arrivée en taille de pierre, j'aurais jamais pensé que je pouvais réaliser ce genre de choses. Je pensais que j'allais juste faire un métier comme tout le monde. Et en fait, non, j'ai découvert un métier magnifique.
6: Et la photo de la pièce avec laquelle elle a gagné cette médaille d'or est sur ici.fr. Et puis, l'acteur néo-zélandais Sam Neill est mort à l'âge de 78 ans, indique sa famille. Son nom ne vous dit peut-être rien, mais vous l'avez sans doute connu puisque c'était l'acteur principal du film Jurassic Park. Côté température, ça reste très élevé aujourd'hui, Chloé.
4: Mais oui, la Somme est encore en vigilance jaune canicule, l'Oise et l'Aisne en vigilance orange. Ce matin, le ciel est plutôt dégagé, mais il y a des risques d'orage pour cet après-midi. Ce matin, il fait 23 degrés à Abbeville, Mers-les-Bains, 24 à Albert, 25 à Péronne, Amiens, 26 à Beauvais et 27 à Saint-Quentin. Cet après-midi, donc, il y aura des orages, sauf sur la partie nord de la Somme qui devrait, en théorie, y échapper. Cet après-midi, il fera aux alentours de 29-30 degrés avec une maximale de 32 degrés à Compiègne. Et puis sur la route, ben, ça se voit que c'est les vacances, ça roule plutôt bien, c'est la bonne nouvelle. Il y a juste un petit peu de monde à Amiens, boulevard de Bapaume, Abbeville, Beauvais, ça roule bien. Et à Saint-Quentin, il y a un petit peu de monde sur le boulevard Jean Bouin. En gare d'Amiens, le train pour Paris de 8h37 à 40 minutes de retard et le train pour Abbeville de 8h54 à 10 minutes. En gare TGV Haute-Picardie, le train pour Marseille-Saint-Charles de 7h52 à 1h40 de retard. Vous le savez, si vous voyez un incident sur la route, vous pouvez nous prévenir au 03 22 92 58 58 et sur WhatsApp au même numéro.
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4: Sa passion, c'est la musique. Et comme ça fait toujours du bien d'entendre les gens qui parlent de ce qu'ils aiment, voici Julien Clerc, c'est quand je joue.

0: 1980, vous l'avez reconnu, c'était Julien Clerc.
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0: Merci d'écouter Ici Picardie, bonne journée, on passe l'été avec vous, que vous soyez en vacances ou au travail. Ici Picardie est là pour vous accompagner, vous avez peut-être prévu une journée vélo dans les prochains jours. Ben, ça tombe bien, Aurélie Wallet de Somme Tourisme nous donne des conseils dans le meilleur de bienvenue chez vous. Et puis vous nous avez raconté à quoi vous sert votre ordinateur et même vos souvenirs d'enfance. Vous l'avez compris, dans bienvenue chez vous, on vous écoute et on vous accompagne dans votre vie quotidienne. Et puis, on le rappelle, demain c'est le 14 juillet, ça rime avec les feux d'artifice. Et on le sait malheureusement, de nombreux animaux ont peur et fuient à cette période de l'année. Mais alors que faire si on a un chien pendant les feux d'artifice? Réponse avec notre véto Pierre Fabin dans une trentaine de minutes. Et tout de suite, place à Mylène Farmer avec son nouveau morceau, c'est À qui le tour ?

0: Le nouveau morceau de Mylène Farmer.
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0: On écoute les meilleurs moments de Bienvenue chez vous pendant les vacances. Et en ce moment, ça pourrait vous inspirer. Le meilleur moment qu'on va écouter tout de suite, parce qu'on va parler de balade à vélo. C'était à l'occasion de la journée mondiale, justement, du vélo. Le 3 juin, Patrick Vincent avait passé un coup de fil à Aurélie Wallet de Somme Tourisme, qui nous racontait un petit peu ce qu'on pouvait faire à vélo dans le département de la Somme.
3: Bonjour Patrick.
4: Alors, si on veut faire du vélo tourisme dans la Somme, il y a vraiment de quoi faire, hein.
3: Oui, on a beaucoup d'itinéraires qui sont balisés, notamment la véloroute Vallée de Somme qui va traverser tout le département. On va de Ham jusqu'à Saint-Valéry en baie de Somme sur 160 km et on longe le fleuve. Et puis les paysages sont très beaux, il y a plein de services, il y a notamment des maisons de la vallée qui vont proposer de la location de vélo ou de la réparation, il y a même des hébergements touristiques ou des lieux de restauration pour boire un verre, des offices de tourisme également.
4: Ça permet vraiment ces véloroutes de faire du vélo en toute sécurité et en famille aussi, hein.
3: Oui, alors là, sur la véloroute Vallée de Somme, effectivement, on est sur une voie dédiée, donc pas de voiture, c'est hyper sécurisé, faut juste pas tomber à l'eau.
4: Ouais. Quelles sont les autres voies comme ça réservées au vélo?
3: Alors, en baie de Somme, on a une partie qui est en piste cyclable, qui va là être aussi entièrement sécurisée. Et puis, il y a la vélo maritime, mais là, c'est pas un itinéraire 100% dédié au vélo, donc il faut être un petit peu plus prudent. Mais la vélo maritime, c'est un itinéraire plus large. Et là, dans la Somme, il longe tout le littoral de Fort-Mahon au nord jusqu'à Mers-les-Bains au sud.
4: Ouais, il y en a un petit peu partout, ces véloroutes, de ces voies spécialement pour les vélos, pour être vraiment tranquille. Au niveau de la coulée verte aussi, là, pour changer un petit peu de zone, ça peut être sympa de faire des balades à vélo.
3: Ouais, on est sous les arbres, on peut aller chercher la fraîcheur. C'est des anciennes voies ferrées qui ont été converties aussi en voies vertes, donc c'est aussi bien pour les vélos que pour les randonneurs.
4: Alors on peut partir d'où justement pour cette coulée verte? Ça nous amène d'où à où en fait?
3: Alors la coulée verte, c'est le long de la vallée de la Selle.
4: Mmh. Du côté de Conty.
3: Exactement. Alors les points de départ, c'est Bacquel-sur-Selle, jusqu'à Montsûr.
4: D'accord. Et là, c'est vraiment une balade bucolique, souvent ombragée d'ailleurs. C'est bien.
3: Ouais, exactement. On est, on longe là aussi la rivière. Il y a de la fraîcheur, des arbres. Ça fait un peu comme un petit tunnel de verdure en fait.
4: Voilà, et on est vraiment tranquille. Et puis il y a aussi plein de circuits qui ont été mis en place où on peut effectivement passer sur des petites routes et autres. On peut retrouver où tous ces circuits et qu'est-ce que vous avez comme exemple sympa pour faire de belles balades à vélo?
3: Alors dans le même style que la coulée verte, on a la traverse du Pontieux. Où on est du côté d'Abbeville, Saint-Riquier, Auxil-Château. C'est là aussi une ancienne voie de chemin de fer qui a été convertie en voie verte. On a plein de circuits vélos en baie de Somme qui portent des noms d'oiseaux. Et tous ces circuits, vous allez les retrouver sur le site internet de somme-tourisme.com. On peut aussi aller pédaler du côté des mémoriaux de la Grande Guerre, sur la véloroute de la mémoire. Alors là aussi, c'est pas une voie 100% dédiée vélo, il y a des portions partagées avec les voitures. Mais on relie Amiens jusqu'à Arras en passant à proximité de mémoriaux importants de la Grande Guerre comme Thiepval, Beaumont-Hamel ou le trou de mine de la Boisselle.
4: Voilà, donc en tout cas, on peut faire du vélo, il y a plein d'endroits, il y a plein de circuits, on peut les retrouver d'ailleurs sur Somme Tourisme, le site de Somme Tourisme. Merci beaucoup Aurélie Wallet, très belle journée, belle balade à vélo, hein. Bah, on en profite, c'est la journée mondiale du vélo. Merci, belle journée.
3: Merci à vous aussi.
0: Patrick Vincent avec Aurélie Wallet, le 3 juin, à l'occasion de la journée du monde mondial du vélo. Vous l'avez entendu sur le site de Somme Tourisme, il y a un onglet spécial pour les itinéraires qu'on peut faire à vélo. Et puis, autre application que je trouve utile, que j'ai découvert, ça s'appelle GéoVélo. C'est une sorte de GPS qui vous indique les trajets les plus sûrs à vélo. La musique est de retour dans 2 minutes avec Billy Preston.
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0: Un morceau de 1974 qui fait du bien, c'était Nothing from Nothing de Billy Preston. Bienvenue chez vous et en mode estival. Et pour cause, on vous donne la crème de la crème, les meilleurs moments, comme l'émission du 27 mars où Patrick Vincent parlait informatique avec Julie Clément de Somme Numérique avec une question. Pourquoi utilisez-vous le plus votre ordinateur? Et c'est Catherine de Beauvais qui répondait à la question.
1: C'est pour certaines démarches, mais c'est pas facile.
2: Ouais.
1: Et c'est surtout pour mes photos, parce que je fais beaucoup de photos, et j'ai demandé, parce que tous les mercredis après-midi, je vais à un lycée, où ils me transfèrent les photos, ils m'apprennent plein de choses, quoi. Et il y a, heureusement qu'ils sont là, parce que j'ai failli cliquer et me faire avoir, quoi.
2: D'accord. Donc, vous retournez à l'école, Catherine, pour apprendre les rudiments de l'informatique. Mais... vous avez bien raison. Vous avez bien raison. Et donc, en général, l'ordinateur, sinon, jusque-là, c'est surtout pour tout ce qui est administratif. Vous en sortez quand même pour faire les démarches?
1: Quand je n'y arrive pas, je demande aux élèves.
2: Alors, c'est marrant parce que c'est exactement ce qu'on était en train de se dire avec Julie Clément. C'est, il faut absolument qu'on dise, qu'on passe le message quand on a des difficultés, quand il y a un problème, vers qui se tourner, effectivement. Alors, vous faites bien d'en parler, Catherine. Julie, voilà, là, elle a le bon réflexe, Catherine. Et en général, vers qui on se tourne?
3: Alors, bonjour Catherine.
1: Bonjour.
3: Alors, déjà, avant de solliciter quelqu'un, moi je dis toujours, prendre le temps de regarder un petit peu, de bien comprendre ce qui ne fonctionne pas, pourquoi j'ai une difficulté. Et puis après, faire déjà les premières manipulations que j'avais préconisées tout à l'heure, donc vérifier les mises à jour, etc. Et si on voit que le problème persiste, peut-être demander à un proche dans un premier temps ou à des structures comme Catherine peut rencontrer au quotidien. Après, on peut aussi, si vraiment on est en difficulté, contacter un professionnel dans le secteur. Enfin, moi, je suis pour le local, donc un technicien qui sera en mesure de vous accompagner. Et après, si vous n'en avez pas autour de vous, donc là, allez peut-être voir des structures commerçantes qui ont ce type d'accompagnement également quand c'est vraiment lié à l'ordinateur même.
2: Voilà, Catherine. Et c'était quoi alors?
1: Alors le problème, c'était sur mon smartphone.
2: Ouais.
1: Alors j'ai voulu envoyer des photos à Vivi, je ne sais pas si elle m'écoute d'ailleurs, et c'est marqué impossible d'envoyer.
2: Ouais.
1: Et on a été impossible de les annuler, de les enlever.
3: Ça arrive, alors à titre perso.
1: Même des professionnels, je suis allée voir plusieurs personnes qui s'y connaissent, ils ne comprennent pas. Ils disent, c'est bizarre.
3: Est-ce que c'est pas un problème de réseau aussi par rapport si c'est sur le smartphone?
1: Beaucoup, oui, beaucoup.
3: Je pense que ça serait plus lié peut-être à peut-être les photos, c'est quelque chose qui est lourd en termes de fichiers de stockage. Et je pense, après je suis pas experte, mais pour avoir déjà eu le cas personnellement, pour moi la photo c'est quelque chose qui est difficile quand il n'y a pas beaucoup de réseau ou que le réseau n'est pas très bon à envoyer. Donc ça peut, pour moi, en fonction de là où votre lieu d'habitation ou de où vous vous trouvez, ça peut être ça.
1: Et tous les jours, depuis un an, je reçois un message comme quoi je pourrais plus avoir. J'ai trop de photos, j'ai trop de.
3: Le stockage?
1: Le stockage, voilà.
3: Ouais.
1: Et tous les jours. Et d'ailleurs, j'ai eu un problème, et heureusement que je me suis déplacée, parce que j'avais un rendez-vous chez un docteur hier, un pneumologue, et heureusement que je me suis déplacée, il m'a dit, oui, c'est bizarre, il dit, vous aviez rendez-vous, mais tout avait été effacé sur mon portable.
3: Ouais. Mais c'est ce que je disais, les photos ont une capacité justement très lourde, et le bon réflexe pour les photos c'est alors si on a la possibilité c'est de les transférer sur un ordinateur et ensuite de les mettre sur ne serait-ce que sur un disque dur. Déjà d'une, vous, ça vous permet de les garder si jamais vous rencontrez une difficulté, et ça vous soulage entre guillemets la capacité, la mémoire de votre téléphone.
0: Julie Clément de Somme Numérique au micro de Patrick Vincent, c'était

Mission du 27 mars. On passe cette matinée ensemble dans la bonne humeur et en musique, comme avec ce morceau de Florent Pagny qui nous ouvre grand les bras. C'est Bienvenue chez moi.

0: longtemps. C'était Bienvenue chez moi de Florent Pény.
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0: Est-ce que vous savez ce que c'est un jaspage?
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0: Un jaspage, c'est quand la tranche intérieure d'un livre côté page est décorée. Attention, il ne s'agit pas du dos du livre, mais de l'autre côté. Et dans certains vieux livres, les jaspages sont des dorures qui bordent l'intérieur de l'ouvrage. Mais il est possible de faire ce qu'on veut sur cet endroit. À Albert, à la librairie des Merveilles, samedi matin, il y a un atelier jaspage qui vous attend. À vous d'exercer vos talents de peintre sur cette zone délicate du livre. Et pour l'atelier, vous avez juste à venir avec votre livre. À 10h, la peinture et les pochoirs sont fournis par la librairie. Et puis vous pouvez aussi acheter un livre directement sur place pour le décorer. L'atelier est gratuit et ouvert à tout le monde à partir de 8 ans. Pensez à réserver en revanche. L'atelier jaspage, c'est donc à la librairie des Merveilles à Albert. C'est samedi de 10h à midi. 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
0: Avec la bonne humeur de Jane Birkin à 9h34.

0: Jane Birkin avec Fuir le bonheur de peur qu'il se sauve.
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0: On écoute le meilleur de Bienvenue chez vous pendant les vacances et retour à présent à l'époque où il ne faisait pas aussi chaud et où on pouvait passer des belles matinées dans le jardin. Retour sur vos souvenirs de Pâques.
2: Bonjour Patrick.
3: On est à Doulan avec vous, où c'est un peu gris j'imagine ce matin quand même à Doulan aussi.
2: C'est tout blanc, il a neigé un petit peu sur la pelouse.
3: Oui, pas mal pour un 1er avril.
2: C'est pas mal.
3: Bah, en même temps, c'était pas totalement impossible hein, il y a quelques jours. Hein, quand on a vu le froid qu'il y avait. Hein. Alors, dites-moi, Chantal, vous, est-ce que vous avez déjà des souvenirs de Pâques? Comment vous fêtiez Pâques quand vous étiez enfant? Est-ce que ça vous a laissé des souvenirs?
2: Oui, quand j'étais enfant, déjà Pâques, c'était, on avait les vacances de Pâques qui allaient avec, donc oui. Ça simplifiait les choses. Mmh. Et on décorait selon nos moyens. Donc on allait chercher, comme j'allais en vacances chez mes grands-parents, on allait chercher les œufs dans le poulailler. Mmh. Ma grand-mère délicatement faisait un trou de chaque côté pour vider l'œuf. Oui. C'était l'occasion de faire un gâteau. Et nous, on décorait avec nos petites gouaches, tout ça. On faisait des dessins sur les coquilles et c'était décoré pour le jour de Pâques dans la maison.
3: D'accord. Voilà. Et ça, est-ce que vous le faites encore? Est-ce que vous avez perpétué vos petits-enfants?
2: Avec les petits-enfants, oui, quand ils sont là, je dois faire un gâteau, je fais. Mais moi, j'ai une petite fille qui adore faire des travaux manuels, donc qui invente. Alors, elle découpe dans un carton des œufs, une forme d'œuf, qu'elle peint, et puis elle fait des petits trous, et elle passe des fils de laine de toutes les couleurs, récupère tous mes fins de pelote, parce que je tricote beaucoup, et elle passe les fils de tous les sens, c'est vraiment magnifique.
3: D'accord.
2: Et on décore pour Pâques, dans la maison. Elle accroche un peu partout ses œufs et puis voilà, ça, c'est une façon de les occuper et de leur laisser un petit côté créatif personnel.
3: Voilà. Et habile de ses mains et les œufs, quand on perçait les œufs, est-ce que ça, les enfants le font encore?
2: Alors c'est plutôt moi qui le sais parce que on a fait des tentatives.
3: Ouais, bon. C'est pas facile. Hein.
2: Ouais. C'est pas facile parce que les œufs de poule à la campagne, quelquefois ils sont un peu fragilisés et donc c'est un petit peu compliqué. Mais je leur fais faire de temps en temps, surtout que maintenant ils grandissent, donc c'est beaucoup plus attention quand ils arrivent évidemment.
3: Faut pas que l'œuf éclate dans les mains effectivement.
2: Oui, après on rigole. Hein.
3: Ouais. Et oui, l'idée après, effectivement, c'est de vider l'œuf, de récupérer le contenu de l'œuf pour avoir une coquille vide, mais pratiquement intacte.
2: Voilà. Et après, c'est vrai que c'est sympa de décorer. Alors, généralement, après, ils mettent un grand bâton, comment on appelle ça pour les brochettes.
3: Ah oui, un petit pic dedans,
2: Il colle un petit peu parce qu'il faut que ça tienne. Mm-hmm. Et puis c'est mettre ça dans les plantes vertes, dans la maison ou dehors. Enfin, ils ont toujours des bonnes idées pour aller décorer un petit peu à droite à gauche.
3: Absolument. Voilà. Et vous peigniez ces œufs quand vous étiez enfant avec de la gouache au pinceau.
2: On avait des petits tubes de gouache là, toutes les couleurs.
3: Oui, effectivement.
2: Et oui, ça remonte. Hein.
3: Mais ça existe encore d'ailleurs. Hein.
2: Oui, ça existe encore.
3: Et oui. Et vous venez nous raconter comment vous décorez les œufs. Qu'est-ce que vous faites comme décoration pour Pâques? Parlez-nous des chasses aux œufs également. Vous faites toujours la chasse aux œufs? Vos petits-enfants, ils ont quel âge, Chantal?
2: Alors, la petite dernière va avoir 2 ans le 4 mai.
3: Ouais.
2: Les autres ont 7 ans et 10 ans.
3: D'accord. Donc, on lâche tout le monde dans le jardin? Vous faites ça chez vous?
2: Oui. Alors, quand il fait beau, bien sûr, on met tout un peu partout.
3: Mm-hmm.
2: En faisant des petits repères quand même, parce que s'ils viennent avec le chien les trouve en premier.
3: Ah, c'est embêtant.
2: Donc, on surveille le chien.
3: Oui.
2: Mais sinon, on les cache partout. S'il pleut, il va être vraiment très, très mauvais.
3: C'est les limaces qui les trouvent en premier.
2: Ouais, on met dans les plantes d'intérieur ou alors dans des endroits où ils cherchent à les occuper un petit moment. Mais on continue la tradition.
0: Chantal, au micro de Patrick Vincent qui nous racontait ses souvenirs d'enfance à Pâques. C'était l'émission du 1er avril. Vous avez un chien et vous ne savez pas comment faire avec les feux d'artifice qui ont lieu ce soir et demain. Eh bien, restez avec nous. Notre Veto vous donne ses conseils dans 3 minutes.
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0: morceau de 1988 sur votre radio ici Picardie. Ça s'appelle Un roman d'amitié. C'est le 14 juillet demain. Et avec ces foules massives et ces grands feux d'artifice, dont les premiers seront donc tirés ce soir, c'est la fête pour nous. Mais docteur Pierre Fabin, comment aborder ces événements bruyants avec son chien? Est-ce qu'on peut l'emmener?
1: Eh ben non, la règle est d'une fermeté absolue, on ne l'emmène jamais. C'est la pire soirée de l'année pour eux. L'ouïe d'un chien est beaucoup plus développée que la nôtre. Un feu d'artifice pour lui, c'est littéralement un bombardement de guerre. Avec des détonations soudaines et des flashs, son instinct de survie prend le dessous. C'est la panique totale. Il n'y a aucune logique à lui imposer un tel stress. Tous les 14 juillet, les urgences vétérinaires et les fourrières recueillent des chiens qui ont arraché leur laisse pour fuir à l'aveugle et qui finissent malheureusement percutés par une voiture. La seule place de votre animal ce soir-là, c'est enfermé en totale sécurité à la maison.
0: Et justement, si on le laisse seul à la maison pendant qu'on nous, on part voir le feu d'artifice, comment est-ce qu'on peut préparer l'appartement pour éviter qu'il fasse des crises de panique?
1: Alors, il faut transformer votre logement en véritable bunker. Dès la fin de l'après-midi, vous fermez toutes les fenêtres. Parce que oui, il y a des petits malins qui tirent les pétards un peu plus tôt. Baissez les volets, tirez les rideaux pour bloquer les flashs lumineux qui vont déchirer le ciel ce soir-là. Ensuite, créez un mur du son un peu familier. Laissez la télévision allumée ou mettez de la musique classique avec un volume légèrement plus fort que d'habitude. Ce fond sonore constant va masquer une partie des explosions extérieures. Laissez également toutes les portes intérieures grandes ouvertes, notamment celles de la salle de bain ou des toilettes. Beaucoup de chiens terrifiés cherchent instinctivement une petite pièce sans fenêtre et adorent se réfugier dans le fond de la baignoire pour se sentir protégé.
0: Et si on reste à la maison avec lui, mais qu'on le voit trembler, caché sous la table, qu'est-ce qu'on doit faire ?
1: Alors, c'est très contre-intuitif, mais il faut faire preuve d'une indifférence quasiment totale. La pire erreur que l'on fait tous est de prendre notre chien dans ses bras, de le caresser en lui disant « Mon pauvre loulou, n'aie pas peur !» Le chien fonctionne par mimétisme. S'il vous voit soudainement surréagir et lui accorder une attention exceptionnelle, il se dit « Mon maître est en train de s'inquiéter. Le danger est donc réel et mortel. » Vous validez son angoisse. Restez neutre, asseyez-vous sur le canapé avec un livre et comportez-vous le plus normalement du monde. S'il vient se coller de lui-même contre vos jambes en tremblant, laissez-le faire. Soyez simplement un pilier solide pour lui. C'est votre calme qui va le rassurer.
0: Et donc c'est noté, pas de feu d'artifice pour les chiens. Les conseils du veto sont en replay sur ici.fr. Et sur Ici Picardie, il y a vos chansons préférées comme celle-ci. C'est Alex Warren avec Ordinary. Belle matinée.
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0: de bonne humeur cette chanson, Alex Warren, Ordinary.
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0: Il est 9h52 et c'est l'heure à présent de retrouver notre expert économie. Bonjour Valère Correa.
3: Bonjour.
0: Chaque jour avec vous, un bon plan pour notre pouvoir d'achat. Et aujourd'hui, vous vouliez nous parler de batteries de voitures électriques.
3: On est de plus en plus nombreux à nous tourner vers l'électrique quand on doit changer de voiture. L'augmentation des prix du carburant, les canicules aussi sont passées par là. Et la filière occasion commence à être sérieusement intéressante. Avec des véhicules en bon état et surtout à un prix intéressant. Et c'est une bonne nouvelle d'ailleurs parce qu'une fois acheté, une voiture électrique va coûter moins cher à l'entretien. Et si vous rechargez la batterie chez vous, 3 à 4 fois moins cher que du carburant classique. Seulement voilà, il y a toujours cette angoisse sur la batterie quand on est sur un véhicule d'occasion notamment. Il ne faudrait pas avoir à la changer dans 2 ans. C'est la pièce la plus chère du véhicule, en moyenne 8 000 €. Mais tout dépend du modèle.
0: Et justement, comment savoir si une batterie est en bon état quand on achète une voiture d'occasion ?
3: Première chose, le nombre de kilomètres du véhicule et son ancienneté. Une batterie est en général garantie 150 000 km et 8 ans, ça c'est un premier repère. Puis je vous conseille de demander un SOH pour State of Health ou État de santé de la batterie. C'est l'indicateur qui mesure le vieillissement d'une batterie de voiture électrique. Concrètement, il compare la capacité actuelle de la batterie à sa capacité lorsqu'elle était neuve. Vous le demandez au vendeur, ça coûte une 50aine d'euros. C'est indispensable et c'est assez habituel. Si la batterie a une capacité de 90% ou plus, c'est top. Entre 80 et 90%, c'est correct. En dessous, il y a un sujet parce qu'elle commence à faiblir. Donc là, demandez l'avis d'un professionnel, en tout cas pour analyser le résultat. Est-ce que vous avez un projet de voiture électrique ? Pensez à m'écrire par ici leséconomies@radiofrance.com.
0: Merci beaucoup Valère, on vous retrouve demain à la même heure. Et on retrouve Axel Red, star des années 90, dans une minute.
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0: C'est le Red avec un tube de 1996 sur votre radio, ici Picardie.
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0: Merci d'écouter Ici Picardie, première radio de la Somme. Il est 10h. Les infos, Lisa Milia. La Picardie est toujours en vigilance orange pour la canicule.
2: Oui, plus de 34 degrés hier à Amiens, près de Péronne ou encore près de Poix-Picardie. Plus de 35 à Clermont dans l'Oise. La température devrait baisser un peu aujourd'hui avant de repartir à la hausse demain. Et à cause de ces chaleurs, des sols très secs également, les pompiers multiplient les opérations. Une trentaine d'incendies rien que pour la journée de samedi dans l'Oise. 67 hectares brûlés sur l'ensemble du week-end dans la Somme. Surtout des feux de chaume et de culture. À Fontainebleau, au sud-est de Paris, les flammes ont parcouru 800 hectares. Incendie qui a débuté hier après-midi d'une ampleur exceptionnelle, disent les autorités. 400 pompiers sont sur place. Ils estiment qu'il faudra une à deux semaines pour éteindre le feu. À Amiens, les éboueurs ont commencé leur journée de travail à 4 heures ce matin au lieu de 5 habituellement. Une adaptation des horaires pour leur permettre de se préserver un peu des chaleurs. Pour le reste de la métropole, les collectes de l'après-midi débuteront plus tard que d'habitude à partir de 18h. Pas de ramassage des déchets verts à Holt, c'est repoussé à mercredi. Partout en Picardie, de nombreuses déchetteries modifient leurs horaires toute la semaine à cause de la canicule. Mieux vaut appeler avant de se déplacer.
0: Vu les températures, on a envie d'aller se rafraîchir.
2: Et à Moreuil, une partie des habitants ont l'habitude de se baigner dans l'Avre, le cours d'eau qui longe la commune au sud-est d'Amiens. C'est désormais interdit sur décision de la maire. Question de sécurité, explique l'élu. Depuis le 19 juin, 131 personnes sont mortes noyées, selon le dernier bilan dressé par le gouvernement. Les footballeurs français à l'entraînement ce matin. Les Bleus sont arrivés au Texas où ils affronteront demain l'Espagne en demi-finale du Mondial. Le match débute à 21h. Ce sera à suivre, bien sûr, sur Ici Picardie en intégralité. Étape écourtée à cause de la chaleur. C'était une première hier sur le Tour de France. La course a été amputée de 30 km. Victoire en Corrèze de Mathieu Van Der Poel, le petit-fils de Raymond Poulidor. Le Slovène Tadej Pogacar conserve le maillot jaune. Aujourd'hui, c'est repos pour le peloton. Repos, ça c'est une bonne journée, ouais, hein, vu la météo. Moi je propose repos pour tous.
0: C'est vrai, la chaleur ça fatigue, vous l'avez dit, on est en vigilance orange canicule en Picardie. Le ciel est plutôt dégagé ce matin, mais des orages sont attendus cet après-midi. Ce matin, il fait entre 23 et 28 degrés, avec 23 degrés sur la côte ainsi qu'à Abbeville, 24 à Albert, 25 à Péronne, Amiens, 26 dans l'Oise à Beauvais et 27 à Saint-Quentin cet après-midi. Midi, donc il y aura des orages et il fera quand même chaud. Il fera entre 29 et 30 degrés en moyenne en Picardie avec une maximale de 32 degrés à Compiègne.
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0: On dit que 20 ans c'est un bel âge, mais en tout cas lui, il le chante. C'est Pierre Bachelet avec 20 ans.

0: Elle a deux fois 20 ans, cette chanson, c'était 20 ans de Pierre Bachelet.
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0: Nous sommes en été, ça fait quand même du bien, même s'il fait chaud, on voit quand même le ciel bleu et puis bah on en profite pour faire des choses parce qu'on est en vacances. Mais c'est vrai que c'est pas toujours évident de savoir quoi faire proche de chez nous. Et bien pour ça, on a un rendez-vous pour vous sur votre radio ici Picardie. On a le rendez-vous des offices de tourisme. Aujourd'hui, c'est Valentin de l'office de tourisme du Pontieux Marcanterre à Pont-Rémy qui va nous donner ses conseils pour des petites balades nature à faire dans le coin. Bougez pas, on l'appelle et on écoute vite. En attendant.

0: Vita avec Ça fait mal sur votre radio, ici Picardie.
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0: On vous donne des belles idées sorties à faire dans la région grâce à nos offices de tourisme. Et aujourd'hui, direction Pont-Rémy pour l'office de tourisme Pontieux du Marcantère. Bonjour Valentin.
3: Bonjour.
0: Alors vous nous donnez des petites idées sorties à faire autour de Pont-Rémy. Qu'est-ce qu'il y a ? Est-ce qu'il y a un incontournable déjà à visiter à Pont-Rémy, selon vous ?
3: Ah oui, il y a un incontournable. Alors Pont-Rémy, c'est un village sur l'eau, sur la Somme. Donc vous avez le château de Pont-Rémy que vous pouvez vous balader tout autour, surtout pendant ces temps de forte chaleur. Ça apporte un petit peu de fraîcheur et donc c'est un château historique qui date du 15e siècle. Qui est d'un style gothique, néo-gothique. Bon, c'est les ruines du château, mais la balade autour vaut vraiment le coup. Et donc, elle a eu une place importante pendant la guerre de Cent Ans, et elle a vu des gens comme Richelieu et Henri IV passer. Donc,
0: ah oui, quand même.
3: Oui. Ensuite, vous pouvez aussi vous balader le long du chemin de halage à Pont-Rémy, qui est une balade absolument magnifique. Vraiment le long du chemin de halage, avec cette petite fraîcheur, la petite Somme qui vous rapporte cette fraîcheur. Voilà, au niveau des incontournables.
0: Oui, c'était pas mal. Puis il y a beaucoup de nature en fait. Pont-Rémy, c'est entre Abbeville et Haïs-sur-Somme, c'est bien ça?
3: Oui, c'est ça. C'est très nature. C'est en plein dans la vallée de la Somme. C'est très boisé. C'est un village qui est labellisé ville et village fleuri, avec trois fleurs. Et donc voilà, c'est absolument magnifique. Hein. Peu importe où vous allez dans le village, avec les 10 ponts, bien sûr, le parcours des 10 ponts. Comme son nom l'indique, Pont-Rémy, ça vient de Ponte Remigi en latin, qui veut dire pont des rameurs.
0: D'accord.
3: Donc, voilà, 10 ponts à visiter qui sont vraiment, vraiment super balades à faire dans la ville.
0: Il y a beaucoup. Ils ressemblent à quoi ces ponts? Je suis curieuse parce qu'il y en a beaucoup. Si vous dites que Pont, enfin, Pont-Rémy, c'est un village, 10 ponts, c'est quand même important.
3: Il y a plusieurs styles différents, style industriel, style ancien. Le pont de Rameur, il est assez récent puisqu'il a été détruit 3 fois pendant la Seconde Guerre mondiale, reconstruit à chaque fois. Mais voilà, il y a quand même une histoire très riche autour de tous ces ponts. Et je vous invite aussi à passer à l'office de tourisme. Je vous passerai le parcours des 10 ponts à faire.
0: Bien sûr.
3: Et toutes les explications autour de ces ponts.
0: Et quand est-ce que là vous parlez de passer, venir vous voir à l'office de tourisme. Est-ce que vous avez des horaires? Comment est-ce que vous êtes ouvert dans la semaine?
3: Alors, je suis ouvert de 10h à midi et de 14h à 16h tous les jours, sauf mercredi et dimanche.
0: D'accord, ok, très bien, c'est noté. Et je reviens un petit peu sur le château, donc c'est des ruines, c'est bien ça?
3: Oui, c'est ça, c'est des ruines. Et malheureusement, il est plus
0: Et on se balade, nous-mêmes ou est-ce qu'il y a des guides, des surprises, n'importe quoi, des balades guidées peut-être?
3: Alors, il y a des balades guidées qui sont organisées, oui, par le PNR. Alors là, au mois de juillet, elle est passée. C'est une fois par mois dans la saison. Le prochain, c'est en août. Et donc, c'est une balade guidée autour de Pont-Rémy, enfin, vraiment pour découvrir l'histoire et l'histoire de Pont-Rémy, le château, etc. Et sinon, la balade autour du château, vous pouvez la faire vous-même sans souci. C'est sur une île. Sur une île par les bras de la Somme. Voilà, c'est vraiment un cadre super hein, par vous-même.
0: Et rapidement, Valentin, est-ce qu'il y a des choses à faire pour le 14 juillet? Parce que le 14 juillet, c'est demain. Est-ce qu'il y a des trucs qui sont organisés?
3: Alors oui, ce soir, déjà, on a la retraite au flambeau. Donc vous venez à 22h prendre vos lampions à la mairie. Et ensuite, donc c'est une balade dans la ville avec les lampions et soirée au château avec de la musique. Et donc, par contre, le lendemain, malheureusement, demain, le feu d'artifice est reporté, ainsi que les jeux. Il y avait des jeux qui sont étaient organisés, mais qui sont reportés à cause des conditions météorologiques.
0: Oui, bien sûr.
3: Mais voilà, ce soir, ça va être tout aussi bien.
0: Mais oui, vous pourrez quand même vous amuser ce soir avec une belle retraite au flambeau. Et bien, merci beaucoup, Valentin, de nous avoir appris un petit peu plus sur Pont-Rémy. Et puis donc, si vous voulez passer voir Valentin, c'est ouvert le lundi, mardi, jeudi, vendredi et samedi de 10h à midi, de 14h à 16h. Je dis pas de bêtises?
3: C'est ça, exactement.
0: C'est ça. J'ai tout bien retenu. Merci beaucoup, Valentin.
3: Je vous en prie, merci à vous.
0: Merci, à bientôt. Et on écoute Four Non Blondes à présent, c'est What's Up.

0: Kids avec What's Up. Eh ben oui, c'est l'heure de jouer au jeu de la carte postale pour gagner aujourd'hui une balade pour 5 personnes à bord du bateau Commandant Charcot en baie de Somme. C'est une magnifique activité à faire en famille, une balade commentée en bateau. Et puis si vous êtes chanceux, vous pourrez même voir les fameux phoques de la baie de Somme. Pour ça, je vous lis une carte postale et vous devez me dire de quelle commune elle a été envoyée. Bonjour Chloé et l'équipe d'ici Picardie. Je vous écris cette carte d'un petit village de la Somme au cœur du Vimeux. Nous logeons à la ferme d'antan baie de Somme et mangeons souvent au bistrot du village. Nous passons nos journées à nous balader au cœur de la nature et admirer les longères, ces maisons typiques faites à partir de torchis. Nous avons aussi visité l'église Saint-Martin qui était autrefois appelée cathédrale du Vimeux. Mais nous allons voir la mer aussi car nous sommes à seulement 5 minutes en voiture de Saint-Valery. Des bisous et bonnes vacances. Alors, d'où est-ce que cette carte postale a été envoyée? Dites-le nous au 03 22 92 58 58. Vous avez 5 minutes pour réfléchir pour gagner votre balade commentée en bateau pour 5 personnes à bord du bateau Commandant Charcot en baie de Somme.
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0: Macumba de Jean-Pierre Madère sur votre radio. Ici Picardie, on vous fait gagner une balade pour 5 personnes à bord du bateau Le Commandant Charcot. C'est une magnifique activité à faire en famille. Et pour tenter de gagner cette jolie balade, nous sommes avec Philippe qui vient d'Eplessier. Bonjour Philippe.
1: Bonjour Chloé.
0: Eplessier, c'est à côté de Poix-de-Picardie, si je ne me trompe pas.
1: Tout à fait.
0: Oh là là, dis donc, qu'est-ce que je suis forte en géographie. si vous gagnez cette magnifique... D'abord, est-ce que vous avez déjà fait la balade à bord du Commandant Charcot ou pas du tout?
1: Non,
0: pas du tout. C'est une première alors.
1: On y a souvent pensé, mais on n'a jamais franchi le pas.
0: Ah bon, bah là, ce serait peut-être l'occasion. C'est une balade pour 5 personnes. Avec qui est-ce que vous aimeriez y aller?
1: Oh, je pense que je vais avoir des volontaires, soit les petits-enfants, soit les neveux, voilà.
0: Oui, c'est vrai que c'est pas la chose pour laquelle c'est le plus compliqué de trouver des gens. Par exemple, pour faire le ménage, c'est un peu plus compliqué, mais alors pour faire une petite balade en baie de Somme, c'est plutôt sympa. Je vais vous relire la carte postale, Philippe. Bonjour Chloé et l'équipe d'ICI Picardie. Je vous écris cette petite carte d'un village de la Somme au cœur du Vimeux. Nous logeons à la ferme d'Antan, baie de Somme, et mangeons souvent au bistrot du village. Nous passons nos journées à nous balader au cœur de la nature, à admirer les longères, ces maisons typiques faites à partir de torchis. Nous avons aussi visité l'église Saint-Martin, autrefois appelée cathédrale du Vimeux, et nous allons voir la mer car nous sommes à seulement 5 minutes en voiture de Saint-Valéry. Quelle est votre proposition, Philippe?
1: Alors, je propose Mons-Boubert.
0: Mons-Boubert, eh ben, c'est la bonne réponse. Comment est-ce que vous connaissez Mons-Boubert? Vous êtes déjà allé?
1: On a eu l'occasion d'y passer lors des balades à bicyclette, voilà.
0: Ah, bah oui, c'est très joli. Au cœur de la nature, ça, c'est vraiment le mot. Et puis, il y a de jolies maisons en torchis, mais à vélo, compliqué, parce que c'est quand même dans une. Comment dire? Il y a des montées à la sortie de Mons-Boubert.
1: Avec les vélos électriques, ça va?
0: Oui, c'est ça. Faut être un peu sportif. Je l'ai tenté une fois en vélo normal. J'ai vite abandonné. Eh bien, félicitations, Philippe. Vous allez enfin pouvoir faire cette jolie balade à vélo. À bateau.
1: À bateau, c'est quoi?
0: Ouais, c'est ça.
1: À vélo.
0: Un vélo sur un bateau, peut-être que ça marche. J'ai une dernière question pour vous, Philippe. Quelle est la première radio de la Somme?
1: Je pense que c'est toujours ICI Picardie.
0: Eh ben oui, toujours. Merci à vous. Je vous souhaite une belle journée.
1: Merci à vous.
0: Une belle journée sans souci, parce que ICI Picardie est là pour vous. Don't worry, be happy.

0: Eh ben oui, on se relaxe, c'est les vacances sur votre radio ici Picardie. C'était Bobby McFerrin avec Don't Worry, Be Happy.
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0: Comme chaque année, il y a la plage à Ville.
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0: Jusqu'au 6 août, pas besoin d'aller sur la côte pour profiter d'animation pour toute la famille. Abbeville Plage vous donne rendez-vous Porte du Bois de midi à 19h. Vous entrez dans un univers plein de jeux et d'animations sur du sable comme à la plage. Vous pouvez aussi y faire du sport ou vous détendre. Pour le sport, il y a du beach volley, du foot sur plage ou basket. Et il y a plusieurs tournois qui sont organisés régulièrement. Et puis pour ceux qui préfèrent se détendre, il y a des jeux traditionnels, du baby-foot, de la pétanque et encore des ateliers créatifs. Tous les jours, des ateliers, des animations et des concerts sont proposés ainsi que des spectacles de cirque. Et pour vous qui aimez danser, rendez-vous sur la place chaque jeudi de 14h30 à 17h pour le bal Guinguette. L'entrée et les animations sont gratuites et vous retrouvez le détail du programme sur le site de la ville d'Abbeville. 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
0: Je pense qu'on peut dire que l'été bat son plein. Et bien pour ça, voici un morceau qui sonne l'été, c'est Mascanada.

0: un morceau que vous allez avoir dans la tête toute la journée. C'était Maskenada.
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0: Si je vous demande quel est votre ennemi numéro 1 à la plage, vous allez bien sûr me répondre la méduse. Et oui, ces petits mollusques gâchent nos sorties à la mer en nous piquant. Mais d'ailleurs, pourquoi est-ce qu'elles piquent les méduses ?
3: Comment elle fait la méduse pour piquer ?
4: Elle dégaine ses millions de petits harpons bien cachés dans ses tentacules et les pose sur ta peau.
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2: Louise l'Empire.
4: Les méduses n'ont pas de dards, comme les abeilles, ou de crochets, comme les scorpions. Elles ont de minuscules harpons qu'on appelle nématocystes. Les harpons sont bien cachés dans de petites capsules et contiennent le venin de la méduse. Elle n'a pas un harpon, mais bien des millions partout sur le corps et les tentacules. Et ils sont très sensibles. Juste en l'effleurant, le harpon se déploie et vient piquer ta peau. Alors tu ressens une sensation de brûlure, parfois même tu peux voir apparaître la trace des tentacules de la méduse, avoir mal à la tête ou envie de vomir. Mais il ne faut surtout pas faire pipi sur la blessure. Une fois qu'elle a piqué, la méduse laisse sur ta peau des petits harpons. Il y a ceux qui font déjà mal et ceux qui n'ont pas encore libéré leur venin. Si tu fais pipi dessus, le venin va sortir et ça risque de te faire encore plus mal. Il ne faut pas non plus frotter avec un oignon ou mettre de la mousse à raser. Ce sont des idées reçues et ça risque d'aggraver la piqûre.
3: Mais alors, je fais quoi si une méduse me pique ?
4: La SNSM, Société Nationale de Sauvetage en Mer, recommande de rincer la piqûre à l'eau de mer tiède. Mais pas à l'eau douce, hein. L'eau douce risque de relancer la douleur des petits harpons qui ont encore du venin. Ensuite, il va falloir retirer les filaments qui sont peut-être restés collés à ta peau. Et pour ça, la SNSM explique qu'il faut utiliser du sable chaud. Et ensuite, gratter doucement avec une petite carte du porte-monnaie de maman. Ou un carton rigide. Et s'il y a, dans le sac de plage de papy et mamie, une pince à épiler, tu peux aussi l'utiliser. Une fois les filaments retirés, tu rinces à nouveau à l'eau et tu désinfectes. Si tu as du mal à respirer ensuite, ou que ça gonfle beaucoup, direction le médecin. Et si c'est une plage surveillée ?
3: Facile ! Je vais au poste de secours !
4: Et si ce n'est pas une plage surveillée, tu peux appeler les pompiers. Tu connais leur numéro ?
3: Le 18 ou le 112.
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0: L'heure du bain, une série originale de Louise l'Empire avec la collaboration des scientifiques d'Océanopolis Act à Brest. Mais d'ailleurs, il fait quel temps à la mer ? On fait ensemble la météo à Format-en-Plage. Ce matin, il fait 21 degrés. La mer est calme et l'indice UV est de 3. En revanche, cet après-midi, ça va se réchauffer avec 27 degrés pour la température de l'air ressentie 30 degrés. Une température de l'eau à 18 degrés. L'indice UV sera de 7. Donc, on pense à boire de l'eau, mettre de la crème solaire et mettre une casquette. Ça, c'est valable aussi pour ce matin. Et la mer est haute sera donc là dans un peu plus d'une heure. À 11h45, il sera marée basse. En revanche, à 18h48, si jamais vous voulez savoir quel temps il fait sur la plage de votre choix, vous pouvez tout simplement aller sur le site de Météo France. Des souvenirs de 1997 à présent avec Louise Attaque. On écoute. Merci de passer votre matinée avec nous.

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1: La voix de Gaëtan Roussel, c'était Léa de Louise Attac. Est-ce que vous avez déjà fait du baseball? Si la réponse est non, sachez que moi non plus, mais Yoann Carpédron, lui, l'a testé pour nous. Il nous a emmené dans sa découverte du baseball. On découvre ça ensemble juste après Santa et Recommence-moi.
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0: commence mois de Santa sur votre radio, ici Picardie.
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0: Et tous les jours, votre radio locale teste pour vous des choses, des activités, des produits, des livres, des restos, des événements. Et aujourd'hui, nous retrouvons Johan Carpédron. Johan, pour ce test, vous allez vous armer d'une batte et d'une balle.
3: C'est parti, et ben on est avec Jesus. Et donc... wow.
4: Attention, il pleut des balles.
5: Jonas, une balle, s'il te plaît.
4: Merci.
3: Oh, comment vous l'avez rattrapé? Je sais pas comment vous faites.
5: On y va?
3: Ouais.
4: Allez, hop. Voilà, nickel, parfait.
3: Tiens. Ouais, c'est pas encore ça. Hein.
4: C'est parce que tu mets ton gant en avant. Attends, la balle elle rentre, paf, on ferme le gant. Tu vois?
3: Ouais, c'est
4: quand
3: ça.
4: Le pitch il lance au batteur, il peut faire des balles lentes, rapides, directes. Ce qui donne la vitesse de la balle, c'est les coups de fouet de poignet en fait.
3: Ouf.
4: Là, elle était haute.
3: Résou, c'est plus joueur que moi. Moi, je. Voilà, il va pas faire de cadeau.
4: Voilà, c'est bien.
3: C'est plus physique qu'on le pense. Hein.
4: Chauffe, hein. Tu veux passer à la batte?
3: Allez.
4: Alors, la machine, on l'appelle Germaine.
3: On va pas chercher à comprendre plus que ça.
4: Elle envoie combien, la machine?
6: Ah, elle peut envoyer jusqu'à 140, 150.
4: Pour toi, on va la mettre à 130, comme on a l'autoroute.
3: Ouais, bah voilà, c'est ça.
4: Alors, déjà d'une, de bien prendre la batte, parce que sinon, tu vas avoir les vibrations dans la main. On se positionne les genoux un peu fléchis, les coudes montés, la batte qui repose un peu sur l'épaule. Après, ton autre pied derrière.
3: C'est les hanches qui font le boulot, quoi.
4: C'est les hanches et puis c'est les épaules. Allez, vas-y.
3: Ouf.
4: Déclenche plus vite.
3: Ah.
4: Va pas chercher la balle.
3: La balle arrive, faut vraiment bien la regarder.
4: Voilà, nickel. Okay. Une fois qu'on a tapé la batte,
3: on lâche la batte.
4: On lâche la batte, mais on la lâche des côtés, puis on court direct.
3: 24 mètres à parcourir, il peut se passer beaucoup de choses.
4: Ah, bien sûr.
6: Alors toujours pareil, hein. Ce qu'on cherche en priorité, c'est le contact avec la balle. Hein. Allez, Johan, à toi. Faut que tu cours le plus vite possible en touchant la base orange avant qu'elle revienne. Allez. Allez, allez, allez, allez. Elle est belle. Magnifique. Allez. Tu peux aller en deux, Johan. Vas-y, vas-y, va en deux. Allez, avance, avance, Louis. Ok. Allez, Mathis, c'est parti.
7: Allez, Lola.
6: Allez, Johan, tu rentres au marbre. Allez.
4: Voilà.
3: Ah. Oh là là, la vache. C'est ça qui est génial dans ce sport. C'est la gestion de son énergie. Il peut y avoir des moments de pause, mais c'est pas là où il faut s'endormir.
4: C'est ça.
3: Et quand il faut y aller, il faut y aller.
4: Exactement.
3: C'est très stratégique, c'est très physique, et puis c'est dans une très très bonne ambiance. Franchement, je vous le conseille. Les Apache Perron Baseball Club, c'est au stade Daniel Bouanet. Vous pouvez retrouver toutes les infos sur leur page Facebook.
4: Allez,
6: 1, 2, 3,
7: Apache !
0: Super. Je pense qu'on peut dire que votre équipe d'ici Picardie se dévoue pour vous. Parce que là, franchement, Johan a tout donné. Tous les j'ai testé sont en replay, en tout cas sur ici.fr. Pour rester sur cette lancée pleine d'énergie, voici Let's Groove.

0: Bah oui, on a groové sur votre radio ici Picardie, c'était Earth, Wind and Fire.
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0: Grâce à Muriel Jordan, on apprend à mieux comprendre ce mot qui va parfois un petit peu trop vite. Et ce matin, Muriel, on se penche sur ce trait de personnalité qui caractérise souvent les Français.
2: Oui, l'argent, osons en parler. Bah, c'est pas moi qui le dis, c'était le slogan de la 14e semaine de l'éducation financière lancée par la Banque de France en mars dernier. Avec des ateliers, des tables rondes destinées à nous réconcilier avec l'argent, à lever les tabous. Parce qu'apparemment, en France, nous sommes un peu à la ramasse en termes de culture financière. Cela dit, est-ce que les banques nous aident à tout comprendre? Ou se contentent-elles juste de nous refourguer des packages ou des services payants, hein? Eh bien, tout ça me rappelle un vieux sketch des Inconnus sur la bourse.
3: Je veux placer 100 francs en bourse.
4: Oui.
3: Qu'est-ce qui se passe au bout de 30 jours, d'un mois? Combien je gagne?
4: D'accord, alors je comprends très bien. Plaçons donc vos 100 francs dans un esprit de moyen long court terme. Eh bien, vos 100 francs vous ont rapporté, je peux le dire dès aujourd'hui.
3: Oui, combien?
4: Un plus bénéficiaire.
3: De combien?
4: Calculé sur la base des termes, à risque habilité, sur une base obligataire et intubatoire de 0,75% données variatives, mais ça nous le savons.
2: Ouais, je crois que c'est très clair sur les risques intubatoires, merci. Peut-être que ce seront vos ados qui vous apprendront à parler cash, parce que figurez-vous qu'il y aura au collège des cours d'éducation financière destinés aux classes de 4e, prévus à partir du mois de septembre.
0: Bah oui, ça nous parle, Muriel. Une étude scientifique récente suggère que râler serait bon pour le moral.
2: C'est ça. Encore faut-il être capable de lever les tabous qui, par exemple, existent encore beaucoup dans le couple. Certaines habitudes persistent, ne pas dire combien on gagne, faire du 50-50 concernant les dépenses, alors que dans la majorité des cas, les femmes sont perdantes. Madame, pour vous, c'est important de parler cash dans le couple?
5: Ah oui, je pense que, alors, moi, de mon côté, l'argent, c'est hyper important d'en parler, d'être transparent sur les dépenses, sur combien on gagne, sur la part de chacun. Et oui, c'est très important de crever l'abcès, de ne pas avoir ce genre de tension au sein du couple, pour moi.
2: Bref, l'argent, personne n'en parle, mais qu'est-ce qu'on en parle pourtant? Et ça fait seulement 60 ans que les femmes peuvent enfin ouvrir un compte et travailler sans l'accord d'un homme. Tenez, je croise Madeleine, 81 ans. Elle se souvient bien de la loi du 13 juillet 1965, loi qui lui permettait enfin d'ouvrir un compte bancaire et de signer des chèques sans que monsieur la ramène.
6: Je me suis dit, tant mieux, c'est devenu légal. C'est devenu une loi maintenant, donc c'est très bien. C'est comme l'avortement, c'est comme... Il y a plein de choses. Je me suis dit, bon, ça a été clandestin pendant des années, et puis au risque et péril de tous les gens qui passaient par là.
2: Est-ce qu'elle parlait facilement argent, votre mère?
6: Jamais.
2: Bref, on revient de loin et c'est bien de le rappeler aussi. Mieux parler argent, c'est une tendance vers laquelle on semble aller et c'est tant mieux parce que lever les tabous permet de gagner en autonomie et de mieux placer ses économies. Donc, vous l'avez compris, au lieu de jouer à cache-cache avec le porte-monnaie, parlez cash.
0: La chronique « Ces tendances » est en replay sur ici.fr. On joue à sa passe ou sa casse dès 10h pour gagner un séjour au domaine des Ormes en Bretagne, entre Rennes et Saint-Malo. Tout ça en répondant à des questions de culture générale. Mais d'abord, place à Maxime Le Forestier juste avant vos infos.
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0: San Francisco 2, Maxime Le Forestier.
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0: Vous écoutez Ici Picardie, première radio de la Somme, il est 11h. Les informations, Pierre-Antoine Lefort. L'Aisne et l'Oise restent en orange sur les cartes de Météo France.
2: La Somme redescend, elle, en jaune avec des températures qui avoisineront les 30 degrés cet après-midi. Des orages sont attendus. On fait le point sur vos conditions météorologiques à la fin de ce flash. Hier, il a fait jusqu'à 35 degrés en Picardie, à Clermont, dans l'Oise. Cette canicule a des conséquences dans les déchetteries. Elles sont nombreuses à modifier leurs horaires pour éviter les heures les plus chaudes. Les collectes de déchets sont aussi décalées. Et puis le zoo d'Amiens a ouvert plus tôt ses portes ce matin. Il fermera à 13h. Les températures et le temps sec pour le moment. Cocktail qui favorise bien sûr les feux de chaume. Une dizaine d'incendies dans la Somme. Hier, une trentaine dans l'Oise. En région parisienne, la forêt de Fontainebleau en Seine-et-Marne est en proie aux flammes. 800 hectares parcourus. 500 pompiers sur le terrain et deux canadaires bombardiers d'eau tentent de les maîtriser. Au moins 900 personnes ont été évacuées. Cet incendie pourrait avoir une origine volontaire, indique ce matin le ministre de l'Intérieur, avec une dizaine de départs de feux recensés. Au total, 32 000 hectares ont déjà été parcourus en France. C'est plus que sur toute la saison 2025. À Moreuil, baignade interdite dans l'Avre. Décision de la mairie par arrêté municipal, alors que la pratique est ancrée depuis des générations dans les esprits. Mais la maire évoque des raisons de sécurité et l'absence de surveillance. Vous l'entendrez dans le prochain journal. Ce sera à midi. Depuis la mi-juin, plus de 130 personnes sont mortes noyées en France, selon le gouvernement. Jour de repos sur le Tour de France, après une étape écourtée hier en raison de la chaleur. Tadej Pogacar est toujours en jaune après la victoire du Néerlandais hier, Van Der Poel. Et puis, les Bleus à l'entraînement aujourd'hui, à la veille de la demi-finale du Mondial de football. Ce sera face à l'Espagne demain, match qui sera bien entendu à suivre sur l'antenne d'ici Picardie.
0: On leur souhaite bonne chance aux Bleus, quand même.
2: Bien sûr.
0: On espère. Ce serait sympa, quand même.
2: Des Bleus sur le terrain et de l'orange, voire et du jaune, sur les cartes de Météo France.
0: C'est une belle transition. En effet, la Somme est en vigilance jaune canicule. L'Oise et l'Aisne en orange. Ce matin, le ciel est plutôt dégagé, mais ça laissera place à des orages cet après-midi. Ce matin, il fait entre 23 et 28 degrés, avec 23 degrés à Abbeville, Mers-les-Bains, 24 à Albert, 25 à Péronne, Amiens, 26 à Beauvais et 27 à Saint-Quentin. Et donc, cet après-midi sera orageuse, sauf sur la partie nord de la Somme qui devrait échapper aux orages. Cet après-midi, il fera entre 29 et 30 degrés avec un maximal de 32 degrés. Ce sera à Compiègne.
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0: Je vous propose de rêver à 11h02, rêver peut-être d'une journée un petit peu moins chaude ou peut-être rêver d'un autre monde. Voici téléphone.

0: Ça rappelle des bons souvenirs, un autre monde de téléphone.
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0: On joue ensemble jusqu'à midi à Ça passe ou ça casse pour tenter de gagner cette semaine encore un très joli cadeau puisqu'on vous paye une semaine de vacances en Bretagne. 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On sort son téléphone, on joue avec moi au 03 22 92 58 58. Vous avez 30 secondes pour donner un maximum de bonnes réponses. Si vous marquez 5 points, ça passe et vous êtes sélectionné pour le tirage. Si vous en marquez 3 ou 4, c'est le blind test pour tenter de doubler votre score et d'être qualifié. Si c'est 0, 1 ou 2, 1 ou 2, malheureusement, ça casse. 03 22 92 58 58. On attend vos appels et on écoute Michel Sardou. Dans

0: Michel Sardou avec Être une femme, vous l'avez reconnu, un tube, un classique des années 80.
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0: Et on joue cette semaine encore pour gagner un très beau cadeau, une semaine de vacances en Bretagne. Ça, c'est offert par Ici Picardie. C'est quand même plutôt sympa. 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Et pour tenter de gagner cette semaine de vacances, nous sommes avec Florence qui vient d'Amérique. Bonjour Florence.
3: Bonjour Chloé.
0: Qu'est-ce que vous avez prévu de beau aujourd'hui?
3: Je ne sais pas encore.
0: Vous ne savez pas encore.
3: Farniente un petit peu.
0: Au fil de l'eau, là, comme ça. Mais là, vous écoutez la radio, vous êtes dit, oh, je vais bien tenter ma chance pour la semaine de vacances.
3: Voilà, tout à fait.
0: Bon, c'est pas la première fois que vous jouez ça parce que ça casse.
3: Alors, j'ai tenté la semaine dernière pour le parc Astérix, mais voilà, c'était de catastrophe pour les questions de culture générale.
0: Ah, et catastrophe, donc, vous aviez fait combien de points?
3: Même pas 3, puisque je n'ai pas pu tenter le blind test, donc...
0: Ça va, moi je dirais que, bon, j'espère ne pas porter mauvais présage, mais plus d'un point, ça va. C'est pas la catastrophe, je dirais que c'est zéro. je vous réexplique quand même les règles, Florence. Vous avez 30 secondes pour donner un maximum de bonnes réponses. Si vous en donnez 5, vous êtes qualifié d'office. Si vous en donnez 3 ou 4 de bonnes réponses, c'est blind test pour essayer de doubler votre score. Et si c'est 0, 1, 2, 1 ou 2, ben ça casse malheureusement. On est prêt? On y va? Pas trop stressé?
3: C'est parti.
0: Allez, c'est parti. Allez, go. Ce soir, il y a un feu d'artifice dans la ville de Moreuil. Comment s'appellent les habitants de Moreuil?
3: Les Mauvaisiens.
0: Quelle est la deuxième voyelle de l'alphabet?
3: E.
0: Dans quelle ville est né notre Jules Verne?
3: À Bien.
0: Combien font 54 moins 9? Vous pouvez
3: 45.
0: Passer. Si tout va bien, j'ai combien de dents, dents de sagesse comprises?
3: 32.
0: Et ça fait... Je crois que ça va. Je crois qu'il y a eu un petit malentendu sur la première question. Mais je crois que ça va. Alors, vous, comment vous l'avez ressenti? Ça allait?
3: Oui, ça m'a semblé. Ah, mais en effet, j'ai eu un doute sur une question. En effet, j'ai ressenti un malaise, en fait.
0: C'est
3: la question.
0: Alors, la première question était, ce soir, il y a un feu d'artifice dans la ville de Moreuil.
3: Oui, Moreuil.
0: Comment on appelle ça? Et vous avez entendu Beauvais, non? C'est ça?
3: J'ai pas compris, en fait.
0: C'est pas grave, au moins vous avez tenté, c'est ce qu'il faut faire.
3: Oui,
0: Non, les habitants de Moreuil, c'est pas les Beauvaisiens, c'est les Moreuillois. Et le feu d'artifice est à 18h. Quelle est la deuxième voyelle de l'alphabet? C'est bien le E, juste après le A. Dans quelle ville est né notre Jules Verne? Et non, il n'est pas né à Amiens. Il est né à Nantes. Mais c'est
3: d'accord.
0: Un Amiénois d'adoption. Il est mort à Amiens, mais il est né à Nantes.
3: D'accord.
0: Combien font 54 moins 9? C'est bien 45. Si tout va bien, j'ai combien de dents de sagesse comprises? C'est bien 32, ce qui nous fait 3 points, Florence.
3: D'accord. Okay.
0: 3 points, ça veut dire
3: que je tente le blind test.
0: Eh bien oui, blind test. Je vous rappelle que vous devez me donner l'artiste, ok?
3: L'artiste, pas la chanson, c'est que l'artiste.
0: Pas le nom de la chanson, seulement l'artiste. Allez, c'est parti.
3: D'accord.
0: Alors,
3: Jean-Jacques Goldman.
0: Oui, faut tenter quand c'est comme ça, mais non, c'était Alphaville avec Forever Young.
3: Ah oui, ouais, voilà. En effet.
0: Mais oui, mais en même temps, sur une intro comme ça, c'est pas simple. Je reconnais. Bon, Florence. C'est mieux, il y a une petite progression quand même. La prochaine fois, ce sera les 4 points. N'hésitez pas à rejouer en tout cas. Vous pouvez rejouer 03 22 92 58 58. Et vous aussi à la maison, si jamais vous voulez une petite semaine de vacances. Je pense que tout le monde en veut une. Vous nous appelez pour jouer avec nous. 03 22 92 58 58. Merci Florence, à bientôt.
3: Merci Chloé, bonne journée.
0: Merci. Et on écoute le tout nouveau morceau de Benjamin Biolay à présent. Ça s'appelle Écran d'hôtel. Et je trouve que ça sent bon l'été, ça aussi.

0: avant l'été qui fait du bien et Grand Hôtel de Benjamin Biolay. Une semaine de vacances cadeau, comme ça, c'est gratuit. Il n'y a pas beaucoup d'occasions d'avoir un si joli cadeau. Et bien sûr, ici Picardie, si, parce qu'on vous offre une semaine de vacances pour 5 personnes au domaine des Ormes en Bretagne. Pour ça, il faut nous appeler au 03 22 92 58 58 et jouer à Ça passe ou ça casse. On continue de jouer dans quelques minutes.
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0: deux grandes personnes de la musique, c'était Paul McCartney et Stevie Wonder.
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0: On joue ensemble pour tenter de gagner une semaine de vacances en Bretagne, au domaine des Ormes. Et pour jouer avec nous, nous accueillons Audrey Daigneville. Bonjour Audrey.
3: Bonjour Chloé.
0: Vous allez bien?
3: Très bien.
0: Ça a l'air. Mmh. Vous habitez à Aigneville, c'est dans quel coin déjà Aigneville? Pas loin de la mer?
3: À Ville-le-Tréport, à côté de Feuquières-en-Vimeux.
0: D'accord.
3: Dans Vimeux.
0: Pas loin de la mer. Une petite journée plage qui est prévue?
3: C'est ça.
0: Oh là là. On pense à mettre la crème solaire, la casquette, la bouteille d'eau, tout ça.
3: Tout à fait.
0: Je pense que vous êtes équipée et vous avez l'habitude.
3: Tout est prévu.
0: Est-ce que vous avez déjà joué à Ça pèse ou ça casse, Audrey?
3: Bon, il y a quelques temps, ouais, j'ai déjà joué.
0: Ok, bon, bah, je vous réexplique les règles dans ce cas. Vous avez 30 secondes pour marquer un maximum de bonnes réponses. Si vous en marquez 3 ou 4, c'est le blind test. Si vous en marquez 0, 1 ou 2, ça casse. Petit conseil, n'hésitez pas à passer si vous n'avez aucune idée. Aucune idée. Et puis voilà, je pense que j'ai tout dit. On est bon, Audrey?
3: Allez, c'est parti.
0: Combien y a-t-il d'étoiles sur le maillot de foot des Bleus?
3: Deux.
0: Qui a chanté L'amour à la plage en 1986?
3: Je passe.
0: Demain, c'est le Tour de France qui part de Aurillac. Dans quel département c'est?
3: Aurillac? Le 15, le Cantal.
0: Dans quel département se situe Senlis?
3: Dans l'Oise.
0: Quel événement sportif fait son retour au départ de Saint-Valéry? Ça aura lieu le 9 septembre prochain.
3: La France B.
0: J'ai entendu l'Ultra Trail en premier.
3: Ouais.
0: Bah oui, mais je vais prendre l'Ultra Trail. Bon. C'était la France B, malheureusement. Mais la règle, c'est on prend la première proposition qui a été posée. Alors, touc, comment ça s'est passé, Audrey? Ça va? Compliqué, ça va?
3: Oui, c'est compliqué, ça passe très vite.
0: Ah bah oui, ça passe vite. Papy, il y a le chrono, ça stresse un petit peu aussi.
3: Stress, voilà, c'est ça.
0: Alors, combien y a-t-il d'étoiles sur le maillot de foot des Bleus? Il y en a bien deux. Actuellement, en tout cas, on espère qu'il y en aura un petit troisième quand même. Qui a chanté L'amour à la plage en 1986? Vous n'avez pas répondu.
3: C'était Niagara.
0: C'est l'amour à la plage. Ben oui. Mais encore une fois, le stress, ça joue quand même. Demain, le Tour de France part de Aurillac. Dans quel département c'est? C'était trop tard, vous aviez passé.
3: Ah bon?
0: Oh, non, ouais. Je me trompe, je dis des bêtises, pardon. Eh bien, c'était une bonne réponse en ce cas. C'est bien dans le Cantal. C'est moi qui me suis emmêlée les pinceaux, pardon. Dans quel département se situe Senlis? C'est bien dans l'Oise. Quel événement sportif fait son grand retour au départ de Saint-Valéry? Et le départ aura lieu le 6 septembre. C'est la Trans-B et pas

0: L'ultra trail. Donc, avec les bons comptes, ça nous fait 4 points. 3 3. C'est compliqué, bah pardon. Oh là là, bah heureusement qu'il y a Louise à la réalisation qui m'aide à compter. Bon, bah 3, vous le savez, c'est le blind test. Audrey, vous devez de me donner le nom de l'artiste de la chanson. OK ?
1: L'artiste, OK.
0: Allez, on y croit. Alors
1: non, j'étais pas.
0: C'est pas simple. Hein.
1: C'est pas simple.
0: On écoute la correction tout de suite. Alors, ça vous revient ou pas? Corinne Charby, boule de flipper.
1: Ouais, voilà.
0: Bon, c'est pas grave. Ça casse pour aujourd'hui, Audrey, mais la prochaine fois peut-être. Je croise les doigts pour vous. Désolée pour ces erreurs de comptabilité. Moi, de comptage. J'avais un peu. Bon, voilà. Il y a des jours où ça arrive. Merci beaucoup d'avoir joué avec vous. Vous pouvez rejouer quand vous voulez. Et puis à bientôt. Bonne journée à la plage. Merci. Bonne journée à vous. On continue de jouer ensemble jusqu'à midi et tout de suite on écoute Il s'aime de Daniel Lavoie.

0: morceau de 1984, Il s'aime, de Daniel Lavoin.
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0: Il y a une artiste amiénoise au cœur de l'été.
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0: Voyage au cœur de l'été, c'est ce rendez-vous amiénois qui vous fait voyager le temps d'une soirée, quasiment chaque soir jusqu'au 26 juillet. Vous avez un concert qui vous attend au cloître de Wailly et ce mercredi, c'est une amiénoise que vous pourrez écouter. Clémentine, c'est une artiste de chez nous qui s'est un petit peu expatriée en Provence. Mais bon, on lui en veut pas. L'important, c'est d'aller la soutenir pour ce concert. Elle sera accompagnée de 3 musiciens pour vous faire vivre 1h30 de musique avec des reprises à sa sauce de grands tubes et des compositions personnelles. L'entrée est à 8€ et gratuite pour les moins de 12 ans. Les portes ouvrent à 19h et le concert est à 21h30. Si vous voulez manger sur place, pensez à réserver. 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
0: Pour la bonne humeur, Texas qui ne veut pas d'amoureux et d'Antoine Salover.

0: Excess avec I Don't Want a Lover sur votre radio, ici Picardie.
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0: Ensemble pour gagner une semaine de vacances au domaine des Ormes en Bretagne. Et la prochaine candidate s'appelle Fabienne, elle vient de Rue. Bonjour Fabienne.
3: Bonjour Chloé, bonjour à tout le monde.
0: Alors, oui, comment ça va à Rue? Quel temps il fait?
3: Il fait pas très chaud, on est juste bien, on a un peu de vent, donc aujourd'hui c'est bien. Après-midi, ils annoncent beaucoup plus chaud, mais bon.
0: Ah bah oui, super. C'est vrai que vous avez le vent de la le vent de la mer.
3: Oui, c'est vrai.
0: Je vous explique les règles, Fabienne, car il me semble que c'est la première fois que vous jouez.
3: Oui, tout à fait, mais je connais, parce que je vous écoute régulièrement, même quasiment tous les jours.
0: Je vous réexplique quand même. Vous avez 30 secondes pour marquer un maximum de bonnes réponses. Si vous marquez 3 ou 4 points, c'est blind test. Si vous marquez 0, 1 ou 2 points, eh bien, ça casse. Je me permets, Fabienne, je crois que je m'entends un petit peu en double. Est-ce que vous avez la radio d'allumer derrière ou est-ce que vous êtes sur le haut-parleur?
3: Non,
0: ah oui, haut-parleur. Ah oui, est-ce que, ouais, si, ce sera plus pratique pour tout le monde, je pense, si vous voulez bien l'enlever. Mettez à l'oreille.
3: comme ça, peut-être. Et
0: oui.
3: Là,
0: ah, nickel. Là, c'est parfait, Fabienne. Là, on peut jouer.
3: Voilà.
0: Bon, on est prête, Fabienne?
3: On est prête.
0: On est prête. Allez, c'est parti. Quel événement historique de la Révolution française célèbre-t-on le 14 juillet?
3: La Révolution.
0: Selon la fable de La Fontaine, quel insecte est plus dépensier que la fourmi?
3: La cigale.
0: Combien de lettres y a-t-il dans l'alphabet?
3: 26.
0: De quelle unité de mesure utilise-t-on pour mesurer la vitesse en bateau?
3: Les nœuds.
0: Quel océan est le plus grand du monde?
3: L'Atlantique.
0: Depuis quelle année existe la série télévisée Les Feux de l'amour aux États-Unis? C'était compliqué. Au moins 30 ans, vous avez dit?
3: Bah, je ne sais pas, 20 ans. Non, mais de toute façon, bon, je ne sais plus. Ma mère, elle regardait, donc il y a date, mais bon, je ne sais plus.
0: Il y a 20 ans, c'était il n'y a pas si longtemps que ça.
3: En plus, j'entendais le générique, ça me rendait malade.
0: C'est vrai. J'aurais pu trouver un extrait. J'ai pas pensé à prendre un extrait du générique, mais c'est vrai que tout le monde l'a en tête.
3: Après, toute la journée.
0: Sachez que ça date de 1973. Le premier épisode aux États-Unis est en 1973. Donc vous avez passé, c'est une mauvaise réponse. Et en tout, il y a plus de 13 000 épisodes.
3: Ah oui,
0: quand même. Bah, 1973, ouais, ça fait plus de 50 ans quand même. On était loin des 20 ans. Je prends la correction à l'envers. Ensuite, quel océan est le plus grand du monde? Vous m'aviez dit l'Atlantique, il me semble.
3: Oui,
0: c'est le Pacifique. Il fait 165 millions de mètres carrés.
3: Ah, quand même.
0: C'est grand. Quelle unité de mesure utilise-t-on pour mesurer la vitesse d'un bateau? C'est bien les nœuds. Un nœud, ça fait environ 1,8 km. Selon la fable de La Fontaine, quel insecte est plus dépensier que la fourmi? C'est bien la cigale. Combien de lettres y a-t-il dans l'alphabet? Il y en a bien 26. Et alors là, je pense qu'il y a une petite incompréhension sur les questions. Quel événement historique de la Révolution française célèbre-t-on le 14 juillet?
3: Ah, la prise de la Bastille.
0: Oui, la prise de la Bastille, mais vous m'avez dit la Révolution française.
3: Oui.
0: Bon, c'est pas grave, ça nous fait 3 points, ça fait que vous restez avec nous pour un petit blind test.
3: Ça marche.
0: Allez, à tout de suite Fabienne.
3: Merci, à tout de suite.
0: Hop, alors qu'est-ce qu'on fait? C'est bon? Allez, à tout de suite Fabienne.
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0: Picardin avec Tant pis pour elle sur votre radio, ici Picardie. Ah oui, jingle.
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0: Picardie, assez long ça. Nous retrouvons Fabienne à Rue pour le blind test. Fabienne, vous êtes toujours là?
3: Oui.
0: Je rappelle que vous aviez marqué 3 points. Vous tentez de doubler votre score pour être sélectionnée pour gagner une semaine de vacances en Bretagne.
3: Ah oui, ben
0: non.
3: Ouais, ça serait trop bien.
0: Alors, on va écouter un extrait et vous devez me donner l'artiste.
3: D'accord.
0: Allez, c'est parti. Alors
3: Et d'habitude, je trouve.
0: Bah oui, mais bon, là, il y a le stress du chrono.
3: Le stress, ouais. Tant pis.
0: Et alors, c'est qui ça?
3: Radio Gaga.
0: Radio Gaga de Queen.
3: Non. Ah oui, bah en plus, je suis fan de Queen. Et...
0: Oh là là, mais c'est le stress du chrono.
3: Je voudrais aller voir...
0: c'est toujours comme ça. Bon, bah malheureusement... Bah oui, malheureusement, Fabienne, ça casse pour aujourd'hui.
3: J'aurai le plaisir de rejouer, peut-être.
0: Bah oui, c'est ça. C'est
3: j'ai appris des choses encore aujourd'hui. Mais c'est vrai que c'est pas évident. Hein.
0: C'est
3: ça
0: sûr.
3: Mes encouragements d'avoir.
0: Il y a un peu de chance quand même dans tout ça. Merci beaucoup, Fabienne, voilà, d'avoir été avec
3: bonne
0: nous.
3: Bonne journée et puis, à tout le monde.
0: Bah oui, à vous aussi. Alors, bonne journée, à bientôt. Au revoir.
3: Merci, au revoir.
0: On joue ensemble jusqu'à midi et là on profite, on part au pays des merveilles de Juliette avec Yves Simon et vos infos sont de retour à 11h naturellement.
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0: Yves Simon avec Au pays des merveilles de Juliette. Et on joue tout de suite.
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0: Et pour jouer avec nous, nous sommes avec Baptiste Damien. Bonjour Baptiste. Baptiste ? Bah alors Baptiste ? Oh là là ! Baptiste, on ne vous entend pas.
4: Oh mince.
0: On va essayer de rappeler Baptiste.
5: Oui, bonjour.
0: Ah, bon bah alors, vous m'avez fait une frayeur.
5: Oh mais bah désolé, oui, c'est parce que j'avais coupé mon son en fait.
0: Bon, c'est pas grave, vous êtes là, je suis rassurée, tout va bien, on va pouvoir jouer ensemble. Vous avez... c'est la première fois que vous jouez à Ça passe ou ça casse, Baptiste ?
5: Non, j'ai déjà joué, mais il y a un petit moment.
0: Ok, bon, bah, je vous réexplique les règles. Vous avez 30 secondes pour marquer un maximum de bonnes réponses. Si vous en marquez 5, ça passe. Si vous en marquez 3 ou 4, ça casse. Et 0, 1 ou 2, ça casse, pardon. 3 ou 4, c'est blind test. Il y a un petit bruit, je suis perturbée, Baptiste. Est-ce que vous êtes en voiture, peut-être ?
5: Oui, je suis en voiture.
0: Ah, mince, mais on entend bien. Vous restez prudent, hein, surtout. Parce que là, on entend, il y a pas mal de bruit.
5: Ah,
0: est-ce que vous pouvez vous arrêter, peut-être ? Parce que là, c'est un petit peu compliqué.
5: Oui, je vais m'arrêter tout de suite.
0: Super, merci beaucoup. Parce qu'il y a un petit peu de bruit, et puis même pour vous, c'est quand même la sécurité avant tout. C'est pas bien d'être au téléphone, au moins. Est-ce qu'on est bon, on a arrêté, Baptiste ?
5: Oui, on va pouvoir s'arrêter.
0: Allez, est-ce que vous êtes prêts ? On va pouvoir y aller pour le jeu ?
5: Oui.
0: Bon,
5: oui,
0: allez, c'est parti. Maximum de bonnes réponses. Qui a écrit Bonjour Tristesse en 1954 ?
5: Je passe.
0: Quel empereur français a été exilé sur l'île de Sainte-Hélène ?
5: Napoléon.
0: Combien de kilomètres mesure un marathon ? À peu près.
5: 42.
0: Qui chantait Hung Up en 2005 ?
5: Je passe.
0: Quel est l'animal terrestre le plus rapide ?
5: Le guépard.
0: Comment dit-on chat en picard ?
5: Un cor.
0: Quel est l'os le plus long du corps humain ?
5: Le fémur.
0: Hop. Alors, on va vérifier tout ça, mais je crois que ça m'a l'air pas mal. Qui a écrit Bonjour Tristesse en 1954, c'est Françoise Sagan. C'était, vous aviez passé, donc je crois. Donc c'est ça ne compte pas. Quel empereur français a été exilé sur l'île de Sainte-Hélène ? C'est bien Napoléon Bonaparte. Combien de kilomètres mesure un marathon à peu près ? C'est 42,195. Qui chantait Hung Up en 2005. Vous ne l'aviez pas, mais c'était Madonna. Et oui, ça met de bonne humeur ça. Quel est l'animal terrestre le plus rapide ? C'est bien le guépard qui peut monter jusqu'à 120 km/h. Et oui, comment dit-on chat en picard ? Alors oui, vous m'avez dit quoi ?
5: Un co.
0: Il y a un cas ou un co, ça dépend. Ouais. Et quel est l'os le plus long du corps humain ? C'est le fémur, ce qui nous fait 5 points. Ça veut dire que vous êtes qualifié, Baptiste ?
5: Ouais, super.
0: Bah oui, super. Restez joignable vendredi, peut-être un petit peu avant midi. Peut-être que ce sera vous qui partira en Bretagne. Merci d'avoir joué avec nous. Et bonne journée.
5: Merci beaucoup à vous. Bonne journée, merci.
0: Merci à vous. Au revoir. On continue de jouer demain à Ça passe ou ça casse dès 11h.

0: Serge Benson avec Gimme the Night sur votre radio, ici Picardie.
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0: Bon appétit avec Ici Picardie, première radio de la Somme, il est midi. Les informations, Pierre-Antoine Lefort. Plus de 130 morts par noyade depuis la mi-juin.
2: Le lourd bilan, ce début d'été marqué par la canicule. Ce week-end, un adolescent est décédé au plan d'eau du Canada, à Beauvais, dans une zone non surveillée. Alors, pour éviter ces accidents, certaines collectivités prennent les devants. Le cas à Moreuil, au sud-est d'Amiens, où la maire vient de prendre un arrêté pour interdire la baignade dans l'Avre, la rivière qui borde la commune. Marina Hall ne veut prendre aucun risque.
3: Depuis plusieurs semaines, j'ai été alertée par des riverains sur la présence régulière de jeunes qui se baignent dans la rivière, donc l'Avre. Et c'est un secteur qui n'est ni aménagé, ni surveillé. Plusieurs habitants m'ont fait part de leur vive inquiétude quant aux risques encourus. Et ils m'ont également signalé des dégradations et des incivilités sur les sites. Et je préfère agir avant qu'un accident ne survienne. Une rivière, c'est pas une piscine. Donc les dangers sont nombreux et souvent invisibles, hein, d'ailleurs. Il peut y avoir des profondeurs variables, des courants parfois imperceptibles. Mais bon, dans l'Avre, ça va, ça reste calme. Des fonds irréguliers, des obstacles immergés, des berges glissantes, l'absence d'aménagement et de surveillance accroît considérablement le risque.
2: La canicule aussi à l'origine de très nombreux incendies partout en France. 32 000 hectares déjà parcourus dans le pays, c'est plus que toute la saison 2025. L'un des plus importants est en cours en région parisienne. Plus de 800 hectares dans la forêt de Fontainebleau. Son origine pourrait être volontaire, assure ce matin le ministre de l'Intérieur qui recense une dizaine de départs de feu. 900 personnes totales ont été évacuées et plus de 500 pompiers mobilisés avec deux canadairs bombardiers d'eau. Les trois département Picard reste en vigilance élevée au feu de végétation. Une dizaine d'incendies recensés hier dans la Somme, une trentaine pour l'Oise. Un grave accident de quad dans l'Oise. Ce matin, deux jeunes ont percuté un transformateur électrique à Saint-Omer-en-Chaussée entre Beauvais et Grandvilliers. L'un est mort, l'autre est grièvement blessé et évacué en hélicoptère. Une enquête a été ouverte.
0: Une semaine au cœur de la justice picarde.
2: C'est un monde habituellement fermé qui ouvre ses portes cette semaine sur l'antenne d'ici Picardie, le palais de justice d'Amiens. Une semaine aux côtés des magistrats pour comprendre comment fonctionne la justice et à la rencontre des femmes et des hommes qui la font, exercice de transparence rare alors que le monde judiciaire est régulièrement mis en cause, notamment ces derniers temps après l'affaire Liana. Aujourd'hui, direction la section violence intrafamiliale et mineure du parquet d'Amiens, aux côtés d'une substitut du procureur et au milieu des appels des enquêteurs. C'est à réécouter sur ici.fr et l'application ici, et ce sera également dans l'émission en Ma France à partir de 13h. Les pieds à peine en vacances, la tête déjà à la rentrée, car il faut déjà penser aux fournitures scolaires et notamment aux manuels. L'ARBS, l'Association pour le rayonnement des bibliothèques scolaires, propose chaque année à plus de 100 000 élèves de louer leurs livres scolaires. Ils sont récupérés en juin et en juillet et sont revendus à la rentrée. Exemple, au lycée Saint-Rémy d'Amiens lors d'une collecte que vous avez suivie, Oriane Gendreau.
4: Chaque mois de juillet, Jade vient rendre ses manuels scolaires à l'ARBS.
5: Faut que je mette la classe ?
4: Oui. Noé vient de déposer les siens. À la rentrée, il allait les récupérer dans la chapelle bibliothèque de son lycée.
6: Nous, on a la chance d'avoir directement nos manuels au lycée. Au moins, on n'a pas besoin de les acheter, de les commander sur Internet ou quoi. Donc c'est mieux pour nous étudier ou pour commencer l'année et finir l'année.
4: Au lieu d'acheter neuf près de 260 euros de livres scolaires, il peut ici les avoir pour une centaine d'euros, à condition de les rendre en bon état pour les prochains. C'est Julie, une des salariées, qui se charge des retours.
7: Là, juin, juillet, c'est la période de la revente. C'est-à-dire que des élèves viennent, nous, dans les établissements, on récupère leurs manuels, donc on fait des piles, etc. Là, on en a de là, ici, là, derrière, etc. On fait un stock et derrière, on compte les manuels et combien il en faut pour la rentrée.
4: L'ARBS distribue plus de 700 000 ouvrages dans 400 établissements en France. Une sacrée organisation d'après Paul Deculteau, le co-directeur de l'association.
8: On gère toute la logistique de l'achat des manuels, la préparation des collections pour la rentrée, la livraison aux élèves. Également en cours d'année, on peut fournir aux élèves via des colis à domicile au point de retrait la collection complète pour un élève qui arrive en cours d'année. Et ensuite, on remet tout ça en ordre pour la rentrée qui suit.
4: 16 000 jeunes Picards pourront profiter de ces manuels à prix réduit.
2: Et plus de 250 jeunes travaillent avec l'association durant la période de collecte. Coup d'œil du côté de notre météo et deux de nos trois départements Picard sont en orange.
0: Exactement, l'Oise et l'Aisne en orange, la Somme est restée en vigilance jaune canicule. Il va faire chaud encore cet après-midi, il va faire 30 degrés à Amiens, 29 à Abbeville. Il va faire également 32 degrés à Beauvais et Compiègne. Et puis pensez à boire tout simplement et à mettre de la crème solaire, il va faire chaud. Et tout de suite, c'est Valérie Damido et Eric Bastien pour Au Taquet.
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9: Bonjour la France, j'espère que tu vas bien la France. La France, je pense bien à toi, je pense bien à tous les pompiers qui sont mobilisés dans tous ces départements. J'espère que ça va aller mieux, je vous embrasse très fort les gars. Comment ça va Eric Bastien?
10: Eh ben, j'ai les mêmes pensées également pour tout le monde, pour tout ce qui se passe. Ben, ça va Valérie, c'est la dernière semaine là. Hein.
9: C'est la dernière semaine les petits amis en direct, après ça sera du best-of et puis à la rentrée ça sera plus nous, voilà. Alors pour cette dernière semaine, on vous fait un cadeau surprise mystère. Oui, ben c'est comme ça, il y a des choses dans la vie, on n'a pas besoin de tout savoir. Tout ce que je peux vous dire, c'est que le gagnant vendredi de la finale, il gagne un séjour exceptionnel pour la 5e édition du Ici Live qui aura lieu en septembre.
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9: 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Ça, c'est le premier prix pour vendredi. Qu'est-ce qu'on gagne si on ne gagne pas ça?
10: Vous savez, ici, Provence m'a quand même communiqué quelques informations en ce qui concerne la programmation musicale. Évidemment, la star à la Ciotat, c'est Joe Malongo.
9: Ah oui, d'accord.
10: Non, mais Joe Malongo vient avec, en première partie, sa fille, Inès Malongo. Ça, c'est une espèce de blues note qui est à découvrir.
9: Je sens qu'on est parti pour 4 minutes de tunnel.
10: Oui, et Roger voilà. Et son Big Bang, le Roger Malongo et son Big Bang sera de la partie également.
9: D'accord.
10: Et tout le monde vient avec sa machine espresso. Bien sûr, 32 dosettes, 6 verres en verre.
9: C'est magnifique. Allez, on accueille nos deux premiers candidats de la semaine, Alban et Emmanuel. Comment ça va, les amis?
10: Bonjour.
11: Bonjour.
9: Alors,
11: bonjour, au taquet,
9: bien sûr.
11: Et alors.
10: Et bon lui.
9: Alors Alban, tu joues avec ici Dromardèche. Tu habites les Vences en Ardèche.
12: Tout à fait.
9: Ça va vers l'Ardèche là? C'est pas trop le bordel?
12: Eh ben, un petit peu chaud quand même. Un petit peu chaud.
9: Mais
12: voilà.
9: Mais les incendies, ça va en Ardèche? On n'y est pas.
12: Non, ça va. Okay. Ça va.
9: C'est déjà.
12: Pour le moment, c'est maîtrisé. C'est voilà.
9: Ok. Alors, tu es mariée à Victor, tu as une fille qui a 9 ans, qui s'appelle Gloria.
12: C'est ça.
9: Dis donc, j'espère bien. Tu as un chat qui a 19 ans.
12: C'est ça. Céleste.
10: Tu as bien vécu. Hein.
9: Dis donc, 19 ans, c'est bien. Hein.
12: Mon chat fidèle, voilà. Alors, un peu sénile quand même.
9: Oh, pauvre 19 ans.
12: Ah oui. C'est ça. Elle oublie qu'elle a mangé, donc elle réclame sans arrêt à manger.
9: Ah non, mais ça, c'est le truc des vieux, ça. Les vieux, ils ont tout le temps faim, comme les mômes. Mais si, les vieux chats comme les vieux hommes. Alors, on t'appelle Banette, Mélidon. Banette.
12: C'est vrai. C'était mon petit prénom enfant. Et voilà, j'ai des collègues qui m'appellent encore comme ça.
9: Ah bah d'accord.
10: Et on se lève tous pour elle.
12: Voilà.
10: Banette. Non, bon. Oh, écoutez, c'est
9: alors, je sais que c'est la dernière semaine de cette émission,
10: oui.
9: Mais va falloir se reprendre. Au niveau des vannes, j'aimerais pas partir sur un mauvais souvenir.
10: Assure d'échec.
9: Alors, tu es infirmière en EHPAD depuis toujours.
12: Depuis, on va dire ça.
9: Voilà, avant, tu étais en région parisienne, et c'est depuis 4 ans que tu t'es installée en Ardèche. Donc, du coup, tu es en infirmière dans quel EHPAD près de chez toi?
12: Oui, l'EHPAD de Chambonas, d'ailleurs, qui vous écoute tout le temps, surtout en cuisine. Il y a ici,
10: salut l'EHPAD.
9: Salut l'EHPAD de Chambonas.
12: On les embrasse très fort.
9: Ah ben, on les embrasse. Alors, nous allons tout de suite marquer le premier point, parce qu'il y a un moment donné, faut marquer.
12: Oui.
9: Allez, tiens, je te mets Véronique Sanson. Ouais, de l'eau de pluie, de l'eau de là-haut, il y a des endroits où ça serait bien qu'il pleuve. Alors, le premier distributeur automatique vendait de l'eau bénite. Est-ce que c'est vrai ou faux, top chrono? Le premier distributeur automatique vendait de l'eau bénite.
12: Ah ben, on va dire que c'est vrai.
9: T'as bien raison, c'est vrai. Au 1er siècle avant Jésus-Christ, en Égypte, Héron, en Alexandrie, imagine un mécanisme qui va distribuer automatiquement une petite quantité d'eau bénite lorsqu'une pièce est introduite dans la machine. Voilà. Magnifique. Premier point pour Alban.
10: Emmanuel, comment ça va, Emmanuel?
13: Oui, bonjour.
10: Ah là là, Emmanuel, ici, tout rien. Tu sais, Emmanuel, Valérie l'a évoqué, c'est la dernière semaine en direct, on est en best-of jusqu'à fin août. C'est donc, pardonnez-moi, mais la dernière semaine pour moi de finir sur les honneurs. Hein, vous finissez dans les honneurs au niveau des sondages, vous, Valérie. Moi, je veux gagner cette semaine.
9: Ah oui, voilà. Oh bah ça on a de... Oui, alors, bah tout le monde veut gagner, mon
10: oui,
9: petit chat.
10: Emmanuel, je compte sur toi, s'il te plaît.
13: Oui,
10: alors,
13: oui.
10: Très très belle présentation qu'on va faire à poil, tout de suite.
9: Ah.
10: Parce que notre Emmanuel d'ici toi, alors on vient de me communiquer cette info que j'avais pas sur ma fiche merveilleusement préparée par...
13: Oui, tout à fait, je l'ai joué.
10: Ah non, Maître Kikandon qui est avec nous cette semaine.
13: Et la canicule, donc voilà.
10: T'as posé nu ? Oui. À quelle occasion ?
13: Alors, c'était une campagne pour Greenpeace au G7 en 2009.
10: Ouais.
13: À Suissais, dans un domaine où je travaille depuis 30 ans.
10: Ok.
13: Domaine viticole, où ils ont pris Greenpeace. C'est beau d'ailleurs, parce qu'en fait, on s'est remarqué que la canicule avance sur les vendanges.
10: Voilà, donc c'était pour et parler donc, du réchauffement
13: en fait,
10: climatique.
13: Ils ont pris les vendanges, comme le vin, comme aspect vraiment au changement climatique, déjà en 2009.
9: On veut la photo.
10: Oui, mais c'est, bon, d'accord, c'est très bien, mais nous, voilà, on veut te voir dans le petit appareil, mais oui.
9: Pourquoi petit?
13: Mais vous l'avez direct, vous tapez Greenpeace avec Sensor Tunic.
10: Ah oui, on va regarder.
9: Écoute bien.
10: On va regarder, on va en parler.
13: Du monde, à Mexico, à Madrid, je crois aussi, il a fait venir 10 000 personnes. Où on a posé nu.
10: Bon, ben on va rien.
13: Nous, on était 750 dans les vignes.
10: D'accord. Voilà. Alors, Emmanuel, tu habites à Azé-sur-Cher, c'est en Indre-et-Loire, t'es célibataire, t'as un chien qui s'appelle Igloo, donc déjà, c'est rafraîchissant. Fais du bien. Et en ce moment, t'es en reconversion, tu fais quoi?
13: Là, j'étais dans un stage, en fait, de présentation de podcast, en fait, de radio.
10: Ah, super, ça. Tu fais un atelier de création de podcast.
13: Pour remplacer Eric.
10: Bon, écoute, vas-y, de toute façon. On a trouvé la photo.
13: J'étais avec une association Culture du Cœur.
10: Ouais, j'ai vu parce qu'en fait tu interviews des groupes de musique.
13: Radio Béton surtout.
10: Voilà, et tu voudrais faire donc décrire. Enfin, t'es en train de travailler autour d'un podcast. On va reparler de tout ça parce que t'es un artiste, t'as fait plein de choses.
13: Mais
10: on va jouer bien sûr.
13: Voilà.
10: Ouais, ouais, on y va. T'as raison. C'est parti, petit extrait.
14: Mais j'entends siffler le train.
10: Courage à tous ceux qui sont en galère hein, d'ailleurs dans les trains en ce moment. Je vous critique pas, mais voilà, je sais que c'est quand même compliqué comme sujet. La Mauritanie dispose du réseau. Je pense à risotto, j'ai faim. La Mauritanie dispose du réseau ferroviaire le plus dense de toute l'Afrique. Top chrono, vrai ou faux?
13: Le plus dense?
10: Ouais, le plus important de toute l'Afrique. La Mauritanie.
13: Allez, je dirais.
10: Allez, c'est faux. Oui, tu as raison, la Mauritanie ne possède qu'une seule ligne ferroviaire. 704 km principalement utilisés pour transporter du minéral de fer. Donc, elle est loin de le plus gros réseau.
9: Alban, un point. Emmanuel, un point. Et là, tout de suite, vous écoutez ici. Je marche seul. Allez, je marche seul avec JJG et Jean-Jacques Goldman. On vous aime. À tout de suite, petit canard.

0: Jean-Jacques Goldman. C'est de la bonne musique de début de semaine, ça, j'ai l'impression. Sur ici. Bah oui.
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2: Alors, ici, nous sommes avec Alban qui a un point, Emmanuel qui a un point. Emmanuel, écoute-moi bien. T'as répondu. Allez, on va dire une seconde après le gong. Donc, tu vas te reprendre, mon petit bouchon. Alors, Alban qui joue avec ici, oui. Drôme Ardèche. Alban qui est infirmière. Mais alors, époque petite, tu voulais être coiffeuse avec ta sœur.
3: Ah oui, oui, carrément, bah oui.
2: Et que.
3: On adorait.
2: Tu coupais les cheveux de ton frère. Vous copiez les cheveux de votre frère.
3: Ah oui, pas moi parce que j'étais pas très douée, c'était plutôt ma sœur et franchement elle gérait bien.
2: Mais est-ce qu'elle est devenue coiffeuse ta sœur?
3: Pas du tout, pas du tout, elle est institutrice.
2: Ah.
3: Voilà.
2: Et ton frère il fait quoi?
3: Mon frère il est commercial.
2: Ah donc il a...
3: Je crois que ma sœur continuait à lui couper les cheveux de temps en temps.
2: Ça j'adore l'idée que ta sœur coupe les cheveux de ton frère. Alors, ouais. Tu t'aimes bien un petit peu le sport, on est d'accord qu'à part du vélo, t'en fais pas.
3: Voilà, c'est oui, ça. Bah, je pédale pas mal en journée, mais sinon non.
2: T'aimes bien le vélo quoi.
3: Je me déplace à vélo, ouais. Bah, c'est plus pratique.
2: T'as
3: voilà.
2: Bien raison.
0: Tour de France, ça suit sur ici, hein, tout l'été. Là. Tour de France.
2: Dès qu'il peut, couper la parole.
0: Ah
2: ben
0: non, je fais un petit placement pour lui. Hein.
2: Mais on s'en fiche, laisse-moi parler.
0: On s'en fiche pas du Tour de France, on est partenaires.
2: Eh bien, tu en parleras.
0: Vous allez vous fâcher avec le partenaire.
2: Je m'en fous, tu parles de ça avec tes candidats. Laisse-moi tranquille. Oh là là, la relouterie du gars. Bien, alors.
3: On va discuter.
2: Mais oui, alors, mon petit chat, il paraît que tu cuisines. Tu as eu, pour tes 40 ans, une crêpière. Eh oui. Et tous les vendredis, tu fais des crêpes parce que t'es un peu.
3: Oui.
2: Ouais, t'es bretonne d'origine.
3: C'est la tradition. Le vendredi, bah, c'est des crêpes. Des crêpes et des galettes.
2: Oh
3: voilà.
2: mon Dieu. Ça, on adore. Parce que tu es d'où en Bretagne?
3: Alors, Finistère.
2: Ouais.
3: Du côté de Roscoff.
2: Ah, d'accord. Ok. Donc, du coup, rien à voir avec la Drôme Ardèche.
3: Rien à voir, mais voilà, j'aime les deux régions. Voilà.
2: Ok, bien. Alors, ma petite bretonne, on va marquer un deuxième point avec la deuxième question vraie ou faux. Tiens, je te mets un extrait de Sacha Guitry.
4: 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Nous verrons ça demain. 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Non, ne me dites rien.
2: Alors, bien on va sûr, parler là, de Sacha bien. Guitry, comédien français et metteur en scène et génie. Alors, il paraît que Sacha Guitry a redoublé 10 fois la classe de 6e. Et il y fêta d'ailleurs ses 18 ans. Est-ce que c'est vrai ou faux? Top chrono, 5 secondes. Est-ce qu'il a vraiment redoublé 10 fois sa 6e? Vrai ou faux?
3: Faux.
2: Et non, c'est vrai. Il a redoublé 10 fois. Alors, pas du tout parce qu'il était mauvais élève, mais parce qu'il était indiscipliné. Il a été renvoyé de 11 écoles. Donc, bon, c'est quand même devenu l'un des plus grands auteurs du 20e siècle. Voilà, pas de point.
0: Emmanuel, qui a posé nu il y a quelques années, Emmanuel, qui est à Azé-sur-Cher. Reconversion, tu l'as dit, tu prépares l'atelier de création de radio, tu fais de la photo aussi. Tu as été animateur, guide, accompagnateur, ouvrier viticole. Mais tu as fait combien de métiers dans ta vie, Emmanuel?
5: Je suis plus vieux que mon grand-père, comme on dirait, quoi.
0: Ah ouais? Bah non, mais t'as fait plein de trucs, c'est bien.
5: Oui, oui, j'ai eu la chance de pouvoir voyager, et d'en profiter, quoi, et puis de me reconvertir par amour en Touraine. C'est une très belle région viticole, donc voilà, quoi.
0: Tu fais du rugby aussi depuis plus jeune. Ah, attends, ça rigole pas parce que t'as été vice-champion de France.
5: J'ai eu fait.
0: Ah ouais, t'as eu, mais bon, t'as été vice-champion de France cadet, c'est pas rien comme titre ça, Emmanuel.
5: Oui, c'est grave.
0: Et puis,
5: l'équipe juste après où moi, comme on dit dans le métier, dans le jargon, je me suis fait péter le genou, donc après, j'ai pas été qualifié, mais bon, ils sont devenus quand même champion de France, l'US Tour. Voilà.
0: D'accord. Félicitations.
5: Je tiens à le signaler.
0: Non, mais voilà. Tu t'es remis à bricoler, d'ailleurs, tu peins, voilà. Tu as eu des félicitations d'un peintre professionnel il n'y a pas longtemps, comme quoi tu te débrouilles bien.
5: Oui, c'est ça, tout à fait.
0: Et puis on écoute la musique de Louis Labrocante parce que tu rénoves les vieux objets.
5: Alors, je la rénove, je les répare et puis je m'en sers, quoi.
0: Bah oui.
5: Oui, tout à fait, c'est cool. Oui, c'est bien.
0: Et là, tu travailles sur un porte-manteau des années 20. Non, mais c'est génial tout ce que tu fais, ça.
5: Oui.
0: On adore les brocantes.
5: Oui.
0: Alors, mon petit Emmanuel.
5: Oui.
0: À présent, il est temps de jouer. Tu parlais du genou que tu t'es pété, ça tombe bien, on va parler de médecine, d'urgence, avec cette question pour un point. Il est possible d'avoir une tendinite de la langue. Vrai ou faux? Top chrono, 5 secondes. Tu dis faux, c'est bien, t'es dans le chrono, impeccable. Et en plus, t'as raison, c'est faux, une tendinite, c'est une inflammation hein, d'un tendon. Mais la langue est un organe qui est essentiellement constitué de muscles, ne possède pas de tendon, donc il n'y a pas de tendinite de la langue. Bravo, Emmanuel.
2: Allez, un pour Alban, deux pour Emmanuel. Et là, maintenant, tout de suite, Clara Luciani, sous mon sein, la grenade. Vous écoutez ici, on vous aime. À tout de suite.

0: Oui, prends garde. Clara Luciani sur Ici Midi 24.
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2: Nous sommes au taquet avec Alban qui a 1, Emmanuel qui a 2. Alban qui va tout cartonner maintenant parce qu'elle adore la musique. Il paraît que tu as été plusieurs fois voir l'enregistrement de Taratata.
3: Ah oui.
2: Ah voilà, alors t'as vu qui en enregistrement?

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1: C'est qui chante?
2: Alors, on a Jérémy Ferrand.
1: Ouais.
2: Et puis Paolo Conte.
1: Eh ben, c'est bien, bravo, oui.
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1: Et à quand mai. Et à quand on adore cette chanson. Et bah ça fait 2 points, tu as 3.
0: Jérémy Frérot,
4: c'est Frérot de la Vega.
1: Oui, bah c'est Jérémy Frérot qui chante.
4: Alors, Frérot et de la Vega.
1: Oui, oui, écoutez, c'est Jérémy Frérot qui chante. Voilà, laissez-moi tranquille.
4: Ça rattrape les 2 secondes de plus qu'il a pris Emmanuel.
1: Voilà, exactement.
4: On est bien d'accord. Bon, Emmanuel. Oui, oui, oui. Emmanuel, on va juste dire.
5: Il est passé il y a 15 jours à Saint-Avertin.
1: Et voilà.
5: En concert gratuit.
4: Oh bah alors c'est gratuit, alors c'est encore mieux. Dis donc, t'adores cuisiner les pâtes. Et alors, je découvre, c'est juste ce qu'on va se dire, parce que voilà, tu t'es autoproclamé champion du monde de la tartiflette. Dis donc.
5: Mais grave, c'est vraiment
4: champion du monde.
5: Mais oui.
4: Tu fais la meilleure tartiflette du monde. C'est pas très sommaire.
5: Ben oui, je t'invite quand tu veux, Eric.
4: Oui, bah écoute, avec grand plaisir. Hein.
5: Valérie, tant qu'à faire, c'est après dans le coin.
1: Bien sûr, oui, écoutez, la tartiflette, c'est bien pour mon gros cucu.
5: Mais oui.
1: C'est très bon.
5: J'ai appris ça d'une recette lorsque j'étais animateur, directeur de Colo. Voilà, avec une cuisinière de montagne qui m'a dit les fondamentaux de la finale.
4: Eh ben c'est bien ça.
5: Bonne pâte.
4: Très bien.
1: Ben voilà.
4: Roi des pâtes aussi, hein, puis des salades, fenouil, courgettes, citron.
5: Magnifique.
4: Non mais ça donne faim. Alors qu'il a que 2 pauvres pieds de tomates quand même à la maison. Alors
5: c'est oui.
4: Ah oui, il a 2 pauvres pieds de tomates, mais les pauvres, voilà, ils sont un peu fortement décédés.
5: La nature est belle, mais des fois, elle est
4: je sais. Voici ton quiz musique, mon petit Emmanuel. Tranquille, tu vas écouter 2 titres, tu vas devoir reconnaître qui sont les artistes. J'ai bien dit pas les titres de chansons, hein. Le nom des artistes, ou le groupe, ou le duo. Allez, on y va, c'est

0: Bon, hé, hey, hein, t'as compris, top chrono.
1: Ah, la première, c'est Shakira, et Donna Summer, peut-être la deuxième.
0: Aïe. Ah oui.
1: Oh, mince.
0: Alors... Évidemment, c'est un clin d'œil. Alors attends, c'est bien sûr, c'est un clin d'œil à la Coupe du Monde. Alors oui, c'est le Dai Dai qui est libre.

0: Alors tu m'aurais dit à la rigueur Gloria Gaynor, je l'aurais pris. Là c'est le groupe qui a repris la chanson de Gloria Gaynor, qui est le fameux Hermès House Band. Le carton 98, la descente des Champs-Élysées. Tu y étais, je crois, en plus.
1: Oui, j'étais sur les Champs.
2: Ok.
0: La première étoile.
1: La première étoile.
0: Le but de Zidane.
2: La troisième, c'est pour c'est dimanche prochain, quoi.
1: Autant, déjà, on va passer le match de demain.
0: Faire la demi, là, voilà, c'est demain la demi. C'est sur ici.fr.
2: On va manger de la paella demain.
1: Je sais pas si on va manger de la paella. On espère que la France va gagner.
0: Ah oui, quand même.
1: J'espère que Kiki et Dembélé vont marquer. Voilà.
0: Mais ton cœur balance, toi, t'es quand même un peu espagnol.
1: Oui, mais moi, c'est Kiki et Dembélé, mon duo gagnant.
0: Bon, allez, le pronostic, là, demain, Emmanuel. Tu lui dis quoi, oui. France-Espagne? Combien?
2: 3-1.
0: Allez, 3-1 pour l'Espagne,
1: allez.
0: Ça va.
1: Bon, mes petits chéris, ça fait 3 chacun. 3 pour Alban, 3 pour Emmanuel. Bah, c'est pas mal.
0: Non, c'est bien.
1: Vous êtes à égalité, les gars, ok? Allez, maintenant, c'est la réclame, et pas que. C'est aussi l'actualité dans toutes vos régions, grâce aux 44 locales de votre radio, ici. A tout de suite, mes petits poulets.
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10: Et nous sommes au Taquet avec Alban et Emmanuel qui ont 3 points chacun. 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On reprend la compétition. Alors, ma petite Alban, il paraît que ton mari Victor est d'origine serbe et que c'est tu ça. Apprends à cuisiner des plats de la Serbie. Qu'est-ce que c'est les plats de la Serbie?
11: Alors, qu'est-ce que c'est? Je ne suis pas encore très douée, mais j'essaye de faire de mon mieux.
10: Alors, c'est quoi? Par exemple, le plat typique?
11: Alors, c'est du chou farci. Alors, ouais. Ça, c'est très, très bon.
10: Ah.
11: Après, il y a des sortes de chorba, c'est des soupes.
10: Ouais.
11: À base de haricots, de viande.
10: Mmh.
11: Et après, ce que j'adore faire, c'est la gibanica.
10: Qu'est-ce que c'est?
11: C'est de la pâte feuilletée avec du fromage. Donc, c'est cuit au four, c'est croustillant, c'est... voilà.
10: On adore.
11: Très, très bon.
10: On adore.
11: Voilà.
10: Ah oui, on adore. Alors, tu as rencontré Victor alors que tu allais quitter la région parisienne.
11: C'est
10: et il y a eu une dernière soirée de travail. Une collègue a invité un de ses amis. Bon, elle pensait un petit peu vous caser, hein. Et devant le restaurant, t'as vu un homme, t'étais persuadée que c'était lui. Et bon, Alban. Et qu'est-ce qui s'est passé alors?
11: J'étais sûre que c'était lui, en fait. Et puis ma copine qui le connaissait, mais qui l'avait pas vu depuis longtemps, me dit non, je suis pas sûre. Et moi, j'ai eu comme un feeling. C'était lui, enfin voilà. Et mon regard, enfin, je l'ai pas quitté des yeux de toute la soirée. Et voilà, et tout s'est passé très vite, et voilà.
10: Mais tu
11: et on est ensemble depuis 14 ans, enfin 14 ans de mariage déjà, et voilà.
10: Oh mon Dieu. Et alors, attends, tu dis que tu avais l'impression qu'il avait un truc de spécial. C'était quoi? Tu sentais quoi? Il avait des yeux magnifiques, une voix exceptionnelle.
11: Oh bah il est très beau. Il est magnifique.
10: Ah voilà.
11: Voilà. Non mais voilà. Il a un grand cœur. Il est prévenant. Il est voilà. Okay. C'est mon amoureux.
10: Oh là là, qu'est-ce que c'est beau. Bon ma chérie, on va essayer de marquer 3 points de plus avec la question à choix multiples. Je pose la question, je te propose des réponses. Évidemment, tu auras 10 secondes pour me donner ton choix. Tiens, on écoute Mylène Farmer. À côté de tes idéaux, quel est le véritable nom de famille de Mylène Farmer. Est-ce qu'elle s'appelle Mylène Martin, Mylène Dubois, Mylène Gauthier, Mylène Damido? Top chrono, 10 secondes. Mylène Martin, Mylène Dubois, Mylène Gauthier, Mylène Gauthier.
11: Oui.
10: Eh bien, il s'agit évidemment... Une bonne réponse, oui, elle s'appelle Mylène Gauthier.
1: Oh, je savais pas.
10: Bravo. Allez, un point de plus, 3 points, ça te fait 6.
1: Ah, Emmanuel, bon, on va voir, hein, on va peut-être pouvoir marquer 3 points de plus également. Emmanuel qui est avec ici Touraine, qui habite à Azé-sur-Cher en Indre-et-Loire, qui a eu 15 000 vies, qui a fait 15 000 choses et qui a des petites particularités. On te découvre, Emmanuel, tu collectionnes l'eau des fleuves. Marrant ça, hein. Et des lacs d'ailleurs. Ah, c'est-à-dire que t'as des fioles, des jerrycans. J'ai pas entendu, Emmanuel. Rapproche-toi bien près de ton téléphone pour nous parler.
2: Non, l'eau, c'est bien de l'entendre.
1: Ah oui, tu as raison, mais c'est bien d'entendre l'eau.
10: Comme dirait mon ami Phil, l'eau, c'est la vie.
1: Eh ben oui, alors donc tu connais. Mais t'en as combien? Je sais pas,
2: moi. J'ai un besoin d'éthique de l'eau de là.
1: Ouais, et t'en as combien des fioles d'eau à la maison, si c'est une collection?
2: Une trentaine, hein.
1: Une trentaine, c'est pas mal ça, c'est pas mal.
2: Oui,
1: tu ramènes ça de tes voyages, quoi, notamment du Mékong.
2: Moi, oui, mais aussi des amis qui ont la chance de pouvoir voyager, quoi.
1: Ouais, mais c'est top parce que t'as l'eau du Nil, du Gange, du Loch Ness, presque tous les océans, et t'as même l'eau de la forêt de Brocéliande. C'est génial.
2: Oui, c'est la plus belle, je crois.
1: Ah ben je sais pas, ben on va te faire confiance. C'est breton, donc on va pas te contredire, on va pas contredire les Bretons. Tu es un peu casse-cou, j'ai vu que t'avais sauté d'un pont dans les Alpes.
2: C'est ça, les Alpes mortelles.
1: D'accord, et c'était un pont combien de mètres de haut du coup?
2: 90 mètres.
1: Ah ouais, quand même. Ah non, mais c'est énorme. Avec 90 mètres, c'est... Ben dis donc, t'as pas eu peur? Ça fait pas peur, ça.
2: Non.
1: Bon, bah, écoute, tu ne poses pas de questions. T'as sauté à l'élastique et t'aimerais faire du parachute, mais t'as pas encore fait ça, le parachute?
2: Non, malheureusement, non.
1: Ok.
2: Non.
1: En revanche, tu as été en Corse, et là, tu as écouté de la musique sous la mer.
2: Oui.
1: C'est-à-dire.
2: Et oui, c'est génial, c'est une super découverte. Je ne savais pas que ça pouvait exister comme ça.
1: Ouais, c'est-à-dire que t'es.
2: Une activité qu'un club faisait, moi j'étais adjoint de direction.
1: Ouais.
2: Et j'ai emmené les mômes, voilà, c'était une activité proposée et c'est vraiment impressionnant. Et je pourrais pas le décrire en fait.
1: Non, mais ça s'entend, hein, d'écouter la musique sous la mer, la chasse sous-marine, la pêche en mer, c'est une expérience unique. Allez mon petit Emmanuel, allons-y avec cette question. Là. Ouais, c'est maintenant, elle vaut 3 points. T'aimes les chiffres, t'aimes les maths, t'aimes compter. Très bien. Le compte est bon, allons-y. Quel nom donne-t-on à un mot formé en changeant l'ordre des lettres d'un autre? Quel nom donne-t-on à un mot formé en changeant l'ordre des lettres d'un autre? Attends, je te fais des propositions. Un calligramme, une épigramme, une anagramme, une damidogramme. Top chrono.
2: L'anagramme.
1: Tu dis l'anagramme. On va pas laisser trop de suspense. Oui, c'est une bonne réponse. C'est l'anagramme, un mot ou une expression obtenue en réarrangeant toutes les lettres d'un autre mot sans en ajouter ni en supprimer. Donc le chien, par exemple, c'est l'anagramme de niche.
10: Alors, ça fait 6 points pour Alban, 6 points pour Emmanuel. Vous êtes à égalité, les amis. Il restera la question cash pour vous départager et le bingo. Mais là, tout de suite, vous écoutez ici.
1: Ah, j'adore.
10: Et t'adores?
1: Ça, j'aime bien, oui.
10: Ah, bah ouais, c'est quoi? Voilà, allez, c'est Phil Collins.
1: Voilà, je l'avais, hein.
10: Ouais, vous écoutez ici, on vous aime, à tout de suite, mes petits poulets.

0: la connais par cœur, cette chanson.
1: Bien sûr, ouais.
0: Two Hearts, deux cœurs, Phil Collins, le mien.
1: Two Hearts.
0: Ouais. Eh ben oui, votre cœur, le mien, nos deux cœurs réunis.
1: Oui,
0: à jamais.
1: Oui, allez, jingle, oh, Diana. Vas-y.
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0: Vous aimez pas les déclarations d'amour, hein.
1: Oh là là,
2: c'est
1: ouais.
2: Ici.
1: Allez. Nous sommes avec Alban et Emmanuel, ils ont 6 points chacun. Alors, Alban, il paraît que t'as un défaut, tu organises mal les choses. Ça veut dire quoi, ça? Je sais pas, est-ce que c'est un défaut?
3: J'oublie souvent, je suis tête en l'air, donc voilà.
1: Ouais,
3: j'oublie de j'organise très mal les choses.
1: Mais est-ce que t'oublies des trucs graves, tu vois?
3: Oui, j'ai oublié.
1: T'oublies des trucs, voilà, bon, c'est pas grave, c'est pas...
3: Voilà, j'ai oublié par exemple de me présenter au bac, donc.
1: Ça c'est un petit acte manqué.
3: Il y a très longtemps, mais au bac de français, voilà, j'ai oublié de me présenter.
1: Eh ben voilà.
3: Donc, bon, voilà.
1: Pas bien grave. Alors, il paraît que si tu voudrais être,
0: c'est bien, ça on aime bien.
1: Je cause très bien la France. Si tu pouvais, tu serais un petit chat.
4: Moi, vouloir être un chat.
1: T'aimes bien les chats, toi?
3: Bah oui, j'en ai deux, ouais.
0: Bah, y a le vieux, oui. 19.
1: Bah y a le vieux et j'ai pas, y en a un autre. T'as un petit...
3: Oui, il y a un autre, un petit genou, ouais, qu'on a ramené de Serbie justement lors de nos voyages. Voilà, on a craqué, on l'a ramené.
1: Ah. Ok. Alors il paraît que tu as un porte-bonheur. C'est un collier où il y a la première dent de ta fille qui a été sertie comme un.
3: Je porte aujourd'hui justement.
1: Ah voilà.
3: Voilà.
1: Donc ouais. Tu tiens bien.
3: Une dent toute blanche. Hein,
1: ah.
3: C'est pas un chicot. Ou...
0: C'est dégueulasse.
1: Chico. Parfait. Ok. Hein? Alors, si tu devais déjeuner avec quelqu'un, tu déjeunerais avec moi. Ça me fait bien plaisir. Alors, qu'est-ce qu'on mangerait?
3: Une entrecôte avec des frites, non?
0: Ah, ça va pas lui plaire, ça, Valérie.
1: Non, maman, elle va manger plutôt des salades ou du poisson.
0: Petite omelette, elle aime bien sa petite omelette.
1: Petite omelette, elle aime pas bien elle est pas grosse friande de des frites et de la.
0: Valérie, elle mange rien, je sais pas comment elle fait, elle mange rien.
3: Une belle salade.
1: Allez, une belle salade, une belle omelette, au mieux des lasagnes. Allez. En tout cas, on rigolerait bien. Bon, ma chérie, c'est le moment de marquer 5 points et de t'envoler vers les sommets de la gloire. Tiens, je te mets un petit truc.
5: Fruit de la passion.
6: J'aime quand tu touches.
5: Fruit de la passion.
6: Oh, c'est super.
1: Fruit de la passion. Ah, bon, on va arrêter d'écouter Francky Vincent. Ça me donne mal à la tête. Alors, non.
0: C'est bien.
1: Oui, allez. On va parler de fruits. Alors, écoute bien. Quand on parle de Black Diamond, de pâte de loup ou de rubinette, de quel fruit parle-t-on? Black Diamond, pâte de loup et rubinette, on parle de quel fruit? Top chrono, 10 secondes.
3: Black
1: Diamond, pâte de loup, rubinette.
3: Les pommes.
1: Les pommes, oui. On parle des pommes, bien évidemment. La Black Diamond, c'est une variété rare du Tibet. La pâte de loup, c'est une variété française. Et la rubinette, c'est la Suisse. Bravo, 11 points.
0: Emmanuel, dis donc, c'est pas facile de vous départager tous les deux là depuis tout à l'heure, hein, donc Emmanuel, 6, peut-être 5 points de plus, on va voir. Alors on parlait des animaux, on a demandé à l'instant à Alban si c'était un animal, voilà, on a parlé des chats. Toi, si t'étais un animal, est-ce que tu te souviens de ce que tu nous as répondu, ce que tu aimerais être?
7: L'oiseau, je crois.
0: Oui. Petit oiseau pour voler, un petit oiseau ou genre l'aigle, un truc un peu majestueux.
7: Pas forcément. Un oiseau pour juste voler quoi.
0: Ouais, voilà.
7: Libre comme Max.
0: Bah oui, voir le monde vu d'en haut, bien évidemment.
7: Voilà. Alors, c'est ça, juste la chance de voler quoi.
0: Je suis un peu rassuré parce que je sais que toi aussi t'as un porte-bonheur qui est un sac à dos et une serviette de bain, c'est ça?
7: Ouais. Oui.
0: C'est bizarre comme porte-bonheur.
7: À chaque voyage, je m'en sépare pas.
1: Ah, d'accord. Voilà, tu l'as pas toute la journée sur le dos.
7: Oui, mon premier voyage, la première fois que j'ai pris l'avion, je me suis acheté une serviette de bain et j'avais un sac à dos aussi. Et depuis, ils sont avec moi.
0: Bon. Tu es passé dans le JT, alors faut que tu me racontes ça. Quelle occasion tu es passé à la télévision, surtout dans le journal télévisé?
7: Oui, et de Claire Chazal.
0: Dans le journal de Claire Chazal, d'accord. Mais c'était qu'est-ce qui se passait?
7: De Claire Chazal.
0: Ouais, bien sûr.
7: Et donc, c'était pour une mise sous enveloppe dans les élections, en fait, en 95.
0: Ah ouais.
7: Okay. Voilà, donc j'ai été recruté, voilà, j'avais 21 ans, bref, et donc on a mis la mise sous enveloppe, et comme ils n'avaient pas le droit de questionner les
0: politiques,
7: d'autres reportages, et je suis passé un dimanche soir.
0: Oh, dis donc, alors, c'est la classe, ça passe.
7: Dans le journal de Claire Chazal.
0: Ah ouais, dans le journal de Claire Chazal, c'est bien, et puis Emmanuel, tu as aussi monté les marches du festival de Cannes, dis donc, avec Thierry Lhermitte. Pas rien, ça.
7: C'est vrai.
0: Grande classe, ça. Avec Patrick Timsit également. Enfin voilà, j'ai l'impression que tu as fait plein de choses, tu as vu plein de gens.
7: Oui. Une vie bien remplie. Dans le cadre de l'animation, voilà, quoi. Ken Junior, en fait, était animateur pour le festival Ken Junior.
0: Allez, mon petit Emmanuel, voici ta question. Cinq points. D'accord, on y va. Extrait. Enrouler, chanter Johnny Hallyday. On va parler de route. Tu vas comprendre tout de suite. Je te demande, en 10 secondes, quel est le nom de la mascotte de Michelin ? Top chrono. Le nom de la mascotte de Michelin.
7: Michelin, non ?
0: Je suis en train de réfléchir à Raph et Luigi qui préparent cette question. Ils disent, tiens, on va penser à Bastien. Ouais. Et bim, il va me associer ça. Bibindom. Oui, c'est Bibindom, bien sûr. Ben oui, Bibindom, c'est les miches. Les bibes, comme on appelle à Clermont-Ferrand. Bravo.
1: Allez, Alban 11, Emmanuel 11, il ne restera que le bingo pour vous départager. Et tout de suite, on va partir avec la nouveauté de Céline Dion.
0: Ah, on adore le titre, surtout.
1: Bonjour, pardon, merci.
0: Oui. Joyeux bon appétit.
1: Joyeux Noël, bon appétit. À tout de suite, bien sûr.
0: C'est pas mal, ça. À tout de suite, bien sûr. On adore.
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0: Merci.
1: Merci.
0: Eh oui.
2: Merci.
0: Bonjour.
2: Joyeuse Pâques à demain. Et
0: au revoir.
2: Joyeux Noël.
0: Et à bientôt, à Paris, en concert. Quand
2: voilà.
0: Même.
2: Et c'est la réclame. Voilà.
0: Et Céline Dion.
2: C'est la réclame.
0: Oui.
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2: Nous sommes au taquet avec Alban qui a 13, non 11, j'ai envie de te donner plus.
0: Oui, ça suffit.
2: Allez, elle a 11, Emmanuel a 11 aussi, Alban qui joue avec ici Drôme Ardèche. Alban qui est fan de Chantal Goya, qui a été voir, qui a, grâce à ici Drôme Ardèche, a été voir son spectacle à Montpellier. C'est Guignol, hein, voilà. Et elle t'a dédicacé ton vinyle d'ailleurs de ces Guignols.
11: Oui, j'ai pu la rencontrer dans sa loge.
2: Ah, c'est magnifique.
11: Alors, elle est trop mignonne.
2: C'est Guignol, Pandy Panda. J'ai pourtant
0: tout ça,
2: voilà tout ça.
0: David Croquette.
2: Ouais, David Croquette. Mais surtout.
0: Ce matin lapin. Quoi.
2: Ce matin un lapin a tué un chasseur.
0: Et oui.
2: Magnifique, plus beau jour de ma vie.
0: Oui.
2: Oui, je le sais, pour ceux qui m'aiment, je déteste qu'on tue des animaux.
0: Et
2: donc, pour t'encourager à gagner ce bingo, je te fais écouter Zazie, tiens.
12: Je suis un homme de Cro-Magnon.
2: Je suis un homme de Cro-Magnon, mais moi, je suis une femme de Cro-Magnon aussi. Voici ton bingo, ma chérie. À mon top chrono, tu vas avoir 10 secondes. Pour me donner un maximum de plats, aliments, boissons typiques, ça va pas être dur pour toi, qui sont ou bretons ou normands ou les deux. Bref, un max de plats, aliments, boissons typiques de la Bretagne et de la Normandie. Top chrono, 10 secondes.
11: Alors, les petits cafards, les galettes, les crêpes, le fort breton, les fouchènes,
2: C'est tout, c'est fini. Et c'est fini. Tu m'en as donné 5. Il y avait le Queen Amman, évidemment, les sablés, la cotriade, les huîtres, l'andouille de vire, la torgoule, le calva, le cidre, les tripes, la motte de Caen, le livaro, le camembert. Bref, t'as 5.
0: Emmanuel, alors autant Alban a rencontré Chantal Goya, autant toi, c'est Johnny Hallyday. Voiturier, tu l'as vu de très près, tu l'as même ouvert la porte plusieurs fois, quoi.
13: Oui, plusieurs fois, oui.
0: Tu discutais un peu avec lui ou sympa?
13: Non, il m'a dit bonjour monsieur, déjà ça a été énorme.
0: Ben ouais, mais c'est dommage, tu voulais un autographe, t'as jamais osé alors que
13: j'ai osé avec son garde du corps et tout, il m'avait dit ok, et puis j'ai mouillé dans ma culotte.
0: Oh, du ton, alors qu'il était super sympa. Tu aimes Led Zepp également?
13: Oh,
0: what you love!
13: Yes.
0: Oh, ah ouais, t'adores les Spicy Boys, le punk rock, Earth, Wind and Fire, Walker, Deep Purple.
2: Vous remarquerez qu'à chaque fois qu'il dit rock, il fait rock!
0: Rawr. Bah oui, un peu comme ça, rock quoi!
2: Et ouais, Deep Purple, comme dit Céline, c'est magnifique, on adore.
0: Deep Purple, pardon, excusez-moi.
2: C'est mauve profond en fait, hein, c'est pourpre profond.
0: Oui, je connais
2: c'est
0: bien.
2: Pas...
0: Allez, voilà. Hein, allons dans un bingo bien profond. Alors, comme vous êtes à égalité depuis le début, là, à 11-11, c'est comme si les compteurs étaient à 0. Elle a 5, il faut que tu fasses 6. Tu fais un point de plus qu'elle, t'encaisses les 10 points, t'es avec nous vendredi, ok?
13: Oui.
0: Allez, Emmanuel, je te tout demande en 10 secondes, quoi. écoute bien. Alors, tu as 10 secondes pour citer un maximum de plats, d'aliments, gastronomie typique du sud, sud-ouest. On est d'accord. Top chrono, 10 secondes.
13: La bouillabaisse, la ratatouille, l'aïoli, la daube provençale, oui. Les petits tartis,
2: Stop, ça fait 5, ils sont à égalité. Ça veut dire qu'on va vous poser une question pour vous départager.
0: Exactement,
2: pourcentage.
0: Voici cette question pourcentage. Il faudra se rapprocher le plus près de la bonne réponse sans la dépasser. Quel est le pourcentage de femmes, tu en as parlé des sapeurs-pompiers, ça tombe bien. Quel est le pourcentage de femmes dans les effectifs des sapeurs-pompiers civils en France? Alban, combien tu dis?
2: Combien de pourcentage de femmes pompiers?
11: 26.
0: Tu dis combien, Emmanuel? Il ne faut pas donner la même réponse, hein.
13: 34.
0: Tu dis 34. La personne qui est la plus près de la bonne réponse pour le pourcentage de femmes, et on les salue dans les effectifs des sapeurs-pompiers civils, la bonne réponse étant de 22%, c'est Alban qui gagne.
2: Alban, bravo. Tu seras avec nous vendredi pour tenter de gagner le séjour pour le Ici Live de septembre à La Ciotat, avec 3 nuits d'hôtel, des croisières, le voyage en train, ou évidemment, tu gagneras peut-être la machine à café.
0: Bien sûr, mais non.
2: On ne sait pas, on ne sait jamais.
0: Non, elle va gagner.
2: On ne sait pas.
0: Je ne sais pas, je le sens bien.
11: Je suis ravie. Et j'embrasse Emmanuel.
2: Bravo,
0: Emmanuel.
13: Merci, Alban. Je suis toujours disponible pour venir.
2: Eh ben, c'est super. Génial. Bon, Alban et Emmanuel, on vous remercie.
0: Merci à tous les deux. Bel été.
2: Voilà, on remercie évidemment Céline à la réalisation, Diana à la technique, professeur Kikandon, maître
0: elle
2: Kikandon.
0: Elle est de retour, hein, vous avez vu.
2: She's back for the last week of Otake.
0: Mais oui.
2: Et la seule, l'unique, la belle Alex au standard. Évidemment, maître Chonchon.
0: Il était là.
2: Plus que jamais.
0: Plus que jamais jusqu'à vendredi.
2: Il espère que pour cette dernière semaine, il va gagner. Autant vous dire que.
0: Je pose des bougies tous les jours.
2: Voilà, vendredi, il y aura une petite surprise. Ça ne sera pas un bingo, ça sera un vrai faux. Vous verrez, on va bien rigoler.
0: C'est la dernière. Hein.
2: Ouais, ça sera la dernière. Allez, je vous embrasse très fort. J'embrasse la France. À demain, la France. Prends soin de toi, la France. Et j'embrasse triplement les pompiers que j'aime infiniment.
0: Et les 22 femmes pompiers.
2: Bonjour Valentin.
1: Bonjour Valentin.
14: Bonjour Eric. Bonjour Valérie.
0: Comment il va?
14: Très bien, je vous remercie.
0: Alors c'est ma France, quelle est devenue dans les prochaines minutes?
14: La France sur le front des incendies avec des feux déclarés du nord au sud.
2: Eh ben, on va parler des pompiers justement dont on vient de parler.
0: Eh ben, tout de suite, Valentin Bertrand. Ça va vous, Valentin?
14: Mais c'est vrai qu'en effet, c'est une question avec la sécheresse qui évidemment dessèche la végétation. Et nous serons évidemment aussi avec des pompiers dans ma France.
0: Eh ben, c'est à suivre. Merci, Valentin Bertrand. On se retrouve d'ici quelques minutes.
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0: Allez, vive le 13 juillet, vive les balles des pompiers qui n'ont pas lieu. D'ailleurs, soyez prudents, hein. Faites attention à vous.
2: Faites attention à vous, je vous aime. 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
0: Et c'est le temps de retrouver donc ma France avec Valentin Bertrand.
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14: Bienvenue dans ma France, avec à la une aujourd'hui du nord au sud de la France, donc face aux incendies et ce triste bilan, le début d'été 2026 est déjà plus dévastateur que toute l'année dernière. Nous saurons dès le début de ce journal en Seine-et-Marne où les moyens inédits sont déployés face aux flammes. Nous entendrons Madeleine, une habitante de 103 ans, aux aguets devant le balai des pompiers.
16: Je suis au bord de la route, j'ai vu les camions avec les citernes d'eau. Il faut attendre parce que pour l'instant ça brûle toujours.
14: Ça brûle aussi dans le Lot-et-Garonne à une cinquantaine de kilomètres à l'ouest d'Agen. Dans le Maine-et-Loire aussi où les 2500 participants d'un festival ont dû être évacués, nous serons à leur côté. Quelle réponse face à la multiplication de ces feux? Nous poserons la question au porte-parole des sapeurs-pompiers, Éric Brocardi. Dans ma France, nous ouvrons aujourd'hui une série de reportages exceptionnels dans les coulisses de la justice. Nous serons aujourd'hui au service du chargé d'instruire les affaires de violence contre les mineurs. Sur la route des vacances, le vélo a conquis de plus en plus de Français. Comment s'équiper avant de partir? Comment s'organiser avec des enfants ou son animal de compagnie? Notre invitée, Mila Cola, nous explique. Elle vient de publier un guide pratique pour celles et ceux qui souhaitent tenter l'expérience. Et puis, J-1 avant la demi-finale France-Espagne, nous vivrons ces dernières heures dans le journal du Mondial avec Bruno Salomon. Le balai des Canadairs se poursuit en Seine-et-Marne. Plus de 800 hectares parcourus par les flammes, soit déjà 5% de la forêt de Fontainebleau. Une dizaine de départs de feu à traiter en parallèle. Vous êtes sur place, Laurent Kramer. Depuis 20 heures maintenant, les pompiers ont mis en place un dispositif hors norme pour faire face aux flammes.
1: Oui, près de 900 habitants évacués ici. Deux Canadairs, deux avions Dash, deux hélicoptères bombardiers d'eau. C'est la première fois qu'autant de moyens sont déployés en Île-de-France. Une fumée épaisse a envahi cette nuit plusieurs villages en lisière de forêt. Catherine et Rudy, 70 ans, ont abandonné leur maison.
17: Ici, c'était pas respirable. On recevait des petits bouts de bois qui arrivaient dans la cour de la maison. Et ça s'est propagé en 2h30, mais ça a été l'enfer.
18: Donc on est resté toute la nuit là-bas, dans la voiture.
1: Le risque du feu qui n'est toujours pas fixé à la mi-journée, mais aussi celui d'être intoxiqué par ces fumées. Les habitants portent des masques de fortune.
19: Parce que les fumées se sont intensifiées à un moment dans la nuit et on s'est retrouvé vraiment fumé.
20: D'un seul coup, l'air est devenu très très très irrespirable.
21: Mais les pompiers ont fait un boulot extraordinaire et toute la nuit, ils ont protégé les maisons. C'est-à-dire qu'ils mettaient à peu près 2 camions par maison.
1: Une stratégie payante, car aucune maison n'a encore été touchée. Des habitants surpris en revanche par l'ampleur et par le nombre de départs de feux simultanés.
22: On n'a pas compris, il était là-bas le feu, on n'a pas compris pourquoi il a démarré là d'un coup.
23: Hein. Ouais. Il est reparti à plus d'un kilomètre, nous on avait passé zéro flammèche au-dessus de nous, on était sur le toit d'une maison.
22: Il y a un agriculteur qui a eu une traînée de 20-30 mètres, c'est pas quelqu'un qui a allumé un truc.
18: En plus, on peut revenir.
1: La seule question qui compte, pas de retour possible pour ces habitants tant que le feu n'est pas fixé.
14: Et heureusement donc à ce stade, aucune victime n'est à signaler pour le moment grâce à ces évacuations, mais tous les habitants n'ont pas accepté de quitter leur maison. C'est le cas de Madeleine, 103 ans, entourée de ses deux chats. Elle a assisté, impuissante depuis hier soir, à la progression des flammes.
16: Tout était enfumaillé, j'ai vu les avions, tous les engins pour le feu. Sur la route, je suis au bord de la route. J'ai vu les camions avec les citernes d'eau. Il faut attendre parce que pour l'instant, ça boule toujours. Ça sent très, très fort. Et puis, c'est vraiment impressionnant de voir sur Noisy, là, juste à côté de chez moi. Et hier soir, on voyait les flammes. Et puis là, ça continue de brûler quand même. J'ai eu pas mal d'amis qui ont été évacués. Moi, je fermais mes volets tranquillement. Je suis restée à la maison. Moi, je préfère rester à la maison, malgré que je fais quand même attention. J'ai mon petit sac de préparé et tout. Hein. Alors, je pense que ça va s'arrêter quand même, tous ces incendies, parce que vraiment, ça fait peur quand même.
14: Des images impressionnantes et l'origine de ces multiples feux. Elle interroge le ministre de l'Intérieur, Laurent Nunez, sur place ce matin, évoque la piste d'un incendie volontaire. Une enquête est ouverte par le parquet de Fontainebleau. De la Seine-et-Marne, nous prenons maintenant la direction du Maine-et-Loire, où un autre feu mobilise là 200 sapeurs-pompiers. Le foyer principal est désormais éteint. Il a englouti 2 maisons. Bonjour Fanny Navart.
24: Bonjour.
14: Vous êtes sur place pour Ici Mayenne et vous êtes aux côtés des sinistrés. Fanny, rassemblés dans la salle communale de Torigny-d'Anjou, on est à une trentaine de kilomètres au nord d'Angers, là où la solidarité s'organise.
24: Oui, ils sont une trentaine ce midi à avoir été accueillis dans la salle communale de l'Étang avec des charcutiers, des boulangers du village aussi qui sont venus donner de la nourriture. Ce sont des personnes qui ont été évacuées dès hier soir à cause du risque des flammes. Il y a jusqu'à 80 personnes dans cette salle. La solidarité qui s'organise, vous l'avez dit, aussi avec les agriculteurs qui ont prêté main forte, qui ont donné des coups de main pour éteindre les feux, tremper les fossés aussi pour éviter les reprises de flammes. Des agriculteurs qui ont fait parfois jusqu'à 1 heure de route pour venir aider. Là aussi, ils ont été jusqu'à 80 au plus fort des opérations. Opérations coordonnées par les pompiers. Ils sont 140 du Maine-et-Loire encore ce midi. Ils me disaient tout à l'heure que le risque de reprise était fort ici à Torigny-d'Anjou, puisqu'il va y avoir du vent qui va se lever dans l'après-midi, plus de la chaleur. Un combo qui est assez explosif pour le feu. Et il y a donc un risque de reprise des souches qui pourraient se rallumer. Donc il y a encore un gros dispositif qui va être mobilisé jusque tard dans la nuit.
14: Fanny Navart, d'Ici Mayenne, en direct dans Ma France. Les pompiers, vous l'avez dit, mobilisés aux 4 coins du pays. Pour en parler, invité de Ma France, Éric Brocardi, porte-parole de la Fédération Nationale des Sapeurs-Pompiers. Bonjour à vous.
25: Bonjour.
14: On l'a dit, hein, 32 000 hectares parcourus par les flammes cette année, soit déjà plus que toute l'année 2025, alors que l'été ne fait que commencer. Les pompiers peuvent-ils tenir, Éric Brocardi, une telle cadence ?
4: Sapeurs-pompiers doivent tenir, on doit les encourager, on doit éviter de les solliciter pour rien du tout, pour qu'ils puissent s'inscrire dans une endurance très forte, parce que la campagne feu de forêt, comme vous l'avez vu, a commencé extrêmement tôt, avec une intensité hors norme. Donc le sujet aujourd'hui, c'est de pouvoir essayer de ménager leur intervention et éviter de les solliciter pour rien. Donc aujourd'hui, l'engagement est total. Les sapeurs-pompiers volontaires, comme professionnels, donnent de leur disponibilité, donnent de leur temps.
5: Ça veut dire
4: alors qu'effectivement, aujourd'hui, le dispositif est pleinement mobilisé et mobilisable sur l'ensemble du territoire national.
5: Ça veut dire très concrètement des jours de congés, des jours de vacances adaptés auxquels il faut renoncer ?
4: Pour les pompiers volontaires comme professionnels, oui, effectivement, ce sont des projets familiaux qui sont mis à l'arrêt au bénéfice, on va dire, du service des autres. C'est leur altruisme qui parle. Aujourd'hui, l'orientation qui est prise, c'est de solliciter un maximum de sapeurs-pompiers volontaires pour pouvoir armer les véhicules à la fois sur les événements de leur propre département, comme armer des véhicules pour aller renforcer les départements qui en ont la nécessité. Donc, comme vous le voyez, ce sont parfois des véhicules qui partent du nord vers le sud. Et maintenant, on a plus tendance à faire partir des véhicules du sud vers le nord, effectivement à l'illustration de ce qu'il en est de la forêt de Fontainebleau. Donc on est vraiment sur une adaptation permanente des moyens terrestres et aériens pour permettre de lutter et d'afficher toujours cette doctrine nationale d'attaque massive sur feu naissant.
5: Justement, en Seine-et-Marne, 10 foyers sont recensés. Laurent Nunez, le ministre de l'Intérieur, lui-même évoquait ce matin un feu d'origine volontaire. Ça, c'est une constante ou c'est un phénomène qui prend de l'ampleur ?
4: Écoutez, on part toujours du principe que ces 9 incendies sur 10 sont dus à l'activité humaine. 70% sont des actes de négligence dans ces 90% des incendies. Et forcément, on est là dans les 33% où il y a des actes volontaires derrière qui sont nés. Donc forcément, si les conclusions orientent vers l'annonce du ministre de l'Intérieur, effectivement, il faudra prendre toutes les mesures nécessaires pour cesser ces agissements.
5: En Île-de-France, c'est la première fois que des canadairs sont mobilisés contre un feu. La flotte française, elle compte aujourd'hui 12 appareils. Vous en attendez 4 de plus d'ici 2029. D'ici là, est-ce que l'on peut tenir ?
4: Il faudra tenir quoi qu'il arrive. De toute façon, la solidarité, elle est aussi en provenance des pays d'Europe. Il y a aussi des moyens souples comme la location de moyens aériens type hélicoptère. Bon nombre de départements et des conseils départementaux comme déjà les Alpes-Maritimes, le Var, les Bouches-du-Rhône et aujourd'hui des départements comme l'Allier doivent faire face aujourd'hui à la location supplémentaire de moyens aériens type hélicoptère parce qu'aujourd'hui ça devient aussi une nécessité et c'est les collectivités territoriales qui supportent aussi ces investissements-là pour permettre de continuer à protéger, secourir l'ensemble de la population et de l'environnement.
5: Éric Brocardi, de nombreuses villes ont annulé leurs feux d'artifice ce soir et demain. Vous dites quoi aux communes qui ont décidé de maintenir ? C'est irresponsable ?
4: Je pense qu'aujourd'hui, il faut faire preuve de responsabilité. Il faut penser aux sapeurs-pompiers, il faut penser à l'exemplarité. Si des mesures ont été prises de précaution, va falloir s'en garantir. Mais pour autant, aujourd'hui, alors qu'on peut passe des messages de prévention, il est évident qu'on doit montrer forcément l'exemple.
5: Merci beaucoup Éric Brocardi, porte-parole de la Fédération Nationale des Sapeurs-Pompiers en direct dans Ma France. Des feux attisés donc par une végétation desséchée, les canicules à répétition. Alors jusqu'à quand va-t-on vivre sous cette vague de chaleur ? C'est à nouveau le scénario du pire qui semble se dégager avec des températures supérieures à 30 degrés jusqu'à jeudi au moins. Ce soir à 22h, une petite accalmie à l'ouest, 11 départements de la façade atlantique, rétrograde en vigilance orange canicule. De l'Île-de-France au Tarn, 26 resteront demain encore en alerte rouge. Ces températures extrêmes, elles bousculent, on l'a commencé à l'évoquer, les célébrations du 14 juillet. Le plus grand concert de musique classique de France, prévu ce soir au Champ de Mars face à la Tour Eiffel, est décalé de près de 2 heures. Il débutera finalement à 21h45 à Paris, où le feu d'artifice est maintenu, mais dans la plupart des communes en France et dans une trentaine de départements au moins, la prudence a pris le pas sur le spectacle. D'autres ont changé radicalement leur célébration. À Villeparisis, à l'est de Paris, fini les fusées qui crépitent, remplacées ce soir pour la première fois par une nuée de drones. Un choix gagnant sur tous les plans, Paul Tillier.
6: Encadré par deux massifs forestiers, le stade de Villeparisis et sa pelouse jaunissent à vue d'œil.
7: Nous tirions à l'époque le feu d'artifice sur ce terrain enherbé, là.
6: Frédéric Bouche, maire socialiste de la commune.
7: 2022, départ d'incendie. En 7 minutes, moi j'ai vu tout partir et puis on a 4000 personnes qu'il faut faire évacuer. J'ai 4 blessés légers au total.
6: Cette année, pour la première fois, 150 drones illumineront ce soir le ciel pendant un quart d'heure.
7: Là, on n'a pas le choix. Il faut s'adapter. Mais c'est pas que d'aujourd'hui qu'on n'a pas le choix. En fait, ça fait 10 ans, 15 ans qu'on devait déjà avoir eu cette cette réflexion sur l'adaptation. On a tous ce côté un peu enfant, on a tous envie de voir les feux d'artifice. Alors certes, c'est une frustration, mais c'est une frustration qu'on est capable toutes et tous de digérer.
6: Pas question non plus pour le maire de faire appel à des pompiers pour encadrer un éventuel feu d'artifice.
7: Il y aura peut-être des départs de feu ailleurs, c'est-à-dire que notre caserne, elle peut intervenir ailleurs.
6: Chez les habitants, la fin des spectacles de pyrotechnie fera forcément des déçus, mais pas Fériel, 18 ans. Elle préfère les drones plus modernes et moins risqués.
3: Ça permet de protéger notre environnement, la ville, et même aussi renvoyer une image positive envers les autres villes et qu'elles puissent prendre exemple.
6: Au passage, le maire fait quelques économies. 12 000 euros le spectacle de drones contre 17 000 pour un feu d'artifice.
5: Paul Tillier, après 9 jours passés sous un soleil de plomb, cette journée de repos est plus que la bienvenue pour le peloton du Tour de France. Des coureurs usés, rincés. En bas du classement général, les derniers accusent désormais 2 heures de retard sur le leader slovène Tadej Pogacar. Alors pourquoi ne pas partir plus tôt dans la journée? La demande se fait pressante au sein des équipes. Demande aussi relayée par le français Alex Baudin, sans illusion sur le fonctionnement de la grande boucle.
8: Là, c'est quand même un cran au-dessus. On sent que quand on sort du bus, on fait là, ouais, d'accord, là c'est vraiment, vraiment chaud. Et les journées comme ça, elles font mal à tout le monde, je pense. C'est le Tour de France. Le business, c'est la télé. Et la télé, les gens regardent l'après-midi. Donc, je pense que les coureurs vont se battre pour essayer de changer les choses sur des jours comme ça. Mais ça va pas, je pense pas que ça va changer grand-chose.
5: Le Tour de France qui reprend sa route dès demain sur ICI.
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5: Et à 13h13 sur votre radio ICI, c'est une immersion exceptionnelle que nous vous proposons cette semaine dans Ma France, une série de reportages au cœur de la justice, un mois après le scandale déclenché par l'affaire Liana. Les reporters d'ICI Picardie ont pu installer leur micro dans le tribunal judiciaire d'Amiens à la rencontre des femmes et des hommes qui font la justice au quotidien. Plongés aujourd'hui dans un service très sensible, celui des violences intrafamiliales, le VIF. Nicolas Fillon, vous avez suivi une magistrate de permanence en charge de toutes les enquêtes et gardes à vue sur les violences entre conjoints ou sur des mineurs. Attention, je vous préviens, certains passages peuvent choquer.
9: Elle est en première ligne.
10: Des faits de pénétration digitale de la part de son grand-père.
9: La substitute du procureur Marie Cussig de la section VIF mineur au parquet d'Amiens.
10: J'ai actuellement 4 gardes à vue pour des faits criminels qui sont en cours. Viol sur mineur.
9: Sollicitée de toutes parts pendant sa permanence, la jeune magistrate de 29 ans doit jongler entre de multiples procédures sur 3 écrans.
10: Ça, c'est nos logiciels pour suivre les gardes à vue. Alors, on a des codes couleurs bleues, ça veut dire que je n'ai pas encore regardé. Rouge, ça veut dire qu'on le présente à un juge.
9: Il y a aussi une boîte mail sur laquelle tous les partenaires du parquet envoient des signalements de mineurs en danger.
10: Les hôpitaux, l'éducation nationale, le département, les médecins. Beaucoup de signalements à traiter. Il faut les traiter au fil de l'eau en priorisant les urgences.
9: Et des urgences, il en tombe en permanence.
10: Allô, là vous m'entendez mieux?
9: Ça clignote sur l'écran de gauche, le standard téléphonique. Plusieurs appels de policiers ou gendarmes, parfois en attente depuis 20 bonnes minutes.
10: L'exploitation du téléphone, ça a donné quoi?
9: Micro-casque sur la tête, Marie Cussig s'entretient avec un enquêteur. Objet de la conversation, un homme suspecté de violence et menaces de mort sur sa femme et sa belle-fille.
10: Elle a 12 ans.
9: La garde à vue du trentenaire se termine dans une heure à peine. Mais la magistrate envisage de la prolonger. Elle veut creuser davantage sur les faits concernant la mineure. Alors, elle contacte le suspect en visio via une tablette dédiée.
10: C'est moi qui suis actuellement votre mesure de garde à vue.
11: Je suis chevalier avec ma femme.
10: Alors monsieur, les violences c'est pas des chamailleries. Déjà rien que ce que vous reconnaissez monsieur, c'est pas des chamailleries. Ça c'est pas acceptable. C'est noté monsieur, je vous indique que effectivement je vais prolonger votre mesure de garde à vue pour une durée de 24 heures supplémentaires à compter d'aujourd'hui. Vous pouvez y aller monsieur.
9: Retour à son bureau.
10: En fait ça n'arrête pas, c'est un flot.
9: Marie Cussig court littéralement après le temps.
10: Mais c'est aussi ce qui est grisant dans la permanence, c'est que ça ne s'arrête jamais. Effectivement, il n'y a rien de mieux quand on a ce que nous dit une victime. Ben, on lui montre qu'on a réussi à concrétiser ses déclarations et que finalement son agresseur, il est en prison et qu'elle va être auditionnée en tant que partie civile, aller jusqu'à la cour criminelle où on va aux assises. Ben, dans ces moments-là, on se dit on comprend pourquoi on fait ce métier.
9: À la section violence intrafamiliale mineure du parquet d'Amiens, on essaye de changer de magistrat tous les 3 ans. Question d'usure psychologique.
5: Et depuis le mois de juin, un 5e magistrat rejoint ce service. Il représente désormais un tiers des effectif du parquet d'Amiens. Reportage et dossier complet à lire sur ici.fr et rendez-vous demain, même heure, pour la suite de cette série signée ICI Picardie.
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5: Et si on oubliait la voiture ou l'avion pour partir en vacances, on vous propose souvent sur ICI de voyager autrement, pas très loin de chez vous, pour simplement prendre le temps. C'est ce qu'on va s'employer à faire aujourd'hui. Bonjour Mila Cola.
0: Bonjour.
5: Vous venez nous présenter ce livre, Le Voyage à vélo, un ouvrage de plus de 200 pages, un guide pratique en fait pour se lancer à partir et partir à la découverte de notre pays en pédalant. Avant de revenir sur le contenu de ce guide, sur l'équipement indispensable, vos itinéraires coup de cœur, on va d'abord revenir sur votre découverte du vélo et à ce départ en 2017, un petit peu sur un coup de tête.
0: Oui, alors je suis partie en 2017. Pour faire un grand tour d'Europe à vélo. En fait, c'est un mode de transport que je ne connaissais pas. Je n'étais pas cycliste à la base et j'avais envie de voyager autrement, de ne pas consommer la planète et justement, ben, avec tous ces, d'avoir un moyen de transport écologique. Donc, j'avais quand même cette envie d'aller voir ailleurs, de découvrir, de voir des paysages différents, mais tout en préservant, disons, l'environnement. Et donc quand je me suis lancée, effectivement, je suis partie un peu sur un coup de tête, mais ça a duré 6 mois. Donc on a fait j'étais avec mon conjoint, on a fait un tour d'Europe de 6 mois. Et ensuite, en fait, on en a fait notre mode de vie. Donc ça fait depuis 2017 que le voyage à vélo fait partie de notre vie. On est très passionnés par ça.
5: Et alors vous racontez qu'au bout de 5 jours, puisque vous êtes partie très rapidement, vous avez mal au genou, qu'il vous faut 1 mois pour apprécier l'expérience. Est-ce que vous aviez vu, quand on fait le bilan aujourd'hui, un peu trop grand, un peu trop loin ?
0: Alors, je pense que j'étais surtout très mal équipée. En fait, c'est pas qu'on a vu trop loin ou autre. Je pense que il y avait un problème de, on n'était pas vraiment au courant de comment ça se passait, etc. Alors c'est drôle, hein, parce que 2017 c'est pas si loin, mais d'un point de vue voyage à vélo, en 2017 on voyageait pas tant que ça à vélo. En fait, on était encore un peu des énergumènes qui faisaient quelque chose d'un peu fou. Aujourd'hui, on est devenus en fin de compte des gens normaux, puisqu'il y a beaucoup de monde qui s'est lancé.
5: Comment
0: qui
5: vous
0: s'est
5: expliquez
0: mis à faire...
5: cet engouement justement pour le vélo?
0: Je pense que grâce au travail européen et au travail qu'il y a eu en France sur la création d'itinéraires qui sont très performants, comme la Loire à vélo, la Vélocénie, qui ont été assez précurseurs, ou même l'avenue verte London-Paris, qui ont créé vraiment tout un écosystème et qui se développe face au succès. Donc on a aussi la Vélodyssée, ce sont des itinéraires qui sont aujourd'hui très très connus et qui permettent aux gens de se lancer facilement tout en ayant des infrastructures prêtes à les accueillir. Et donc ça a permis, je pense, de se développer. Il y a eu aussi la vague Covid. Nous, on a vu, hein, on avait notre site internet qui se lançait, mais
5: un blog
0: qui était... Qui était tranquille, enfin qui marchait tranquillement. Et puis quand on a eu la vague Covid, on a eu une explosion sur notre site incroyable.
5: Alors après votre expérience de novice, vous donnez aujourd'hui des conseils à celles et ceux qui veulent se lancer. Alors pour nous, quand on est parti sans préparation comme vous, quelles sont les erreurs justement à éviter?
0: C'est déjà, ça va être le vélo, de le prendre bien adapté à soi, et surtout d'avoir, alors ça c'est un peu technique, mais je pense que c'est vraiment très important d'avoir une excellente transmission, c'est-à-dire au-delà de suffisamment de vitesse, des vitesses qui permettent de bien mouliner en montée, parce qu'en fait il y a beaucoup de poids souvent sur le vélo et ça on l'anticipe pas, et c'est ce qui va créer généralement des douleurs. Et il faut également un vélo qui soit bien adapté au voyage. Ça peut se louer, ça peut se trouver sinon pour pas cher en occasion, etc. Mais voilà, c'est vraiment important d'avoir un bon vélo. Moi, je trouve que ça m'a changé la vie le jour où j'ai eu un vélo qui est exceptionnel. Et pourtant, c'est un vélo qui ne coûte pas cher. C'était un vélo d'une grande marque, voilà. Et j'ai voyagé avec plus de 35 000 km. Et il m'a coûté 700 euros.
5: Voilà. Justement, quel est le budget que vous estimez pour celles et ceux qui veulent se lancer dans des vacances à vélo ?
0: Ça dépend de comment on voyage. Beaucoup. En fait, on peut aller sur tous les budgets. Ça dépend vraiment de comment on voyage. C'est-à-dire que si on va s'équiper avec le dernier cri, etc., on peut vite monter à 7 000-8 000 euros entre tout le matériel. Et puis, si on fait attention au budget, avec de l'occasion, etc., pour un petit budget, on part 500-600 euros avec le vélo. Hein. on peut trouver facilement.
5: Il y a aussi la question évidemment de l'hébergement. Vous nous donnez des conseils, notamment pour ceux qui veulent bivouaquer et donc réduire le budget de cette expérience à vélo. Vous proposez aussi 15 itinéraires, pas à pas, entre un week-end et plusieurs semaines d'expérience. Quel est, vous, votre préféré ?
0: Alors moi, aujourd'hui, disons que j'aime bien me retrouver dans des endroits où il y a personne, où c'est sauvage. Donc moi, j'ai un gros coup de cœur pour la Vagabonde, qui est le dernier itinéraire que j'ai proposé. En fait, c'est un itinéraire qui est pas forcément adapté aux débutants, sauf ceux qui sont déjà sportifs. Il y a pas trop de soucis techniques. C'est juste qu'il y a pas mal de dénivelé, mais si on y va doucement, il y a pas de raison de pas y arriver. Et cet itinéraire, j'ai voulu le mettre quand même pour inspirer, pour montrer ce qu'on peut faire après une petite première expérience, etc. Et parce que notamment, c'est vraiment un coup de cœur pour moi d'être au milieu de la France. Donc la Vagabonde, en fait, elle va de Montluçon à Montèche, un petit peu au sud de Montauban. Donc elle traverse vraiment une zone de la France qui est complètement sauvage, le plateau de Mille Vaches, le Quercy, etc. Donc c'est vraiment on est tout seul, quoi. C'est trop bien.
5: Alors vous avez continué vos périples à vélo, même après la naissance de votre enfant. Comment est-ce que vous avez fait justement pour rendre ce périple possible avec un enfant en bas âge ?
0: Alors, dans tous les cas, j'ai toujours envisagé de partir avec ma fille. J'ai juste pris de l'équipement. Disons, faut juste s'équiper un petit peu, avoir une bonne remorque, attendre qu'elle tienne bien assis, qu'elle soit assez, qu'elle ait gagné un peu de motricité pour pas non plus avoir trop de soucis dans son développement. Et puis j'ai attendu qu'elle soit bien. Et puis on est parti, on a pris la remorque et voilà. Elle a voyagé avec nous comme si c'était le voyage normal. On a juste adapté évidemment les étapes. On va beaucoup plus, on va faire des étapes beaucoup plus courtes. On va s'arrêter beaucoup plus souvent. On s'arrête dans les aires de jeu aussi. Donc on visite différemment. On fait le tour des aires de jeu de France à la place des églises. Mais
5: et vous donnez aussi des conseils si pour voyager avec son animal de compagnie. C'est très pratique, très pédagogique, très bien illustré. Merci beaucoup Mila Cola. Je rappelle donc que vous êtes l'autrice de ce livre, Le Voyage à vélo. Chez En Voyage Édition, très beau guide vendu 22 euros. On peut vous lire également sur votre blog Un Monde à Vélo. Et merci à nos collègues d'ici Brézizel pour la liaison technique.
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5: Le journal de la Coupe du Monde, c'est avec vous, Bruno Salomon. Bonjour Bruno.
2: Bonjour Valentin.
5: Bruno, il ne reste que 4 équipes, dont la France, pour espérer décrocher le titre suprême.
2: L'Argentine, Angleterre, Espagne et France, voilà le dernier carré. Alors Argentins et Anglais s'affrontent mercredi à 21h du côté d'Atlanta pour les demi-finales. Et l'Espagne et la France, elles, eh bien, vont s'affronter le 14 juillet, demain à 21h au Texas, à Dallas. Ce match, c'est un vieux classique du football mondial. D'où la méfiance du défenseur tricolore Ibrahima Konaté au moment d'évoquer la sélection ibérique.
12: L'équipe d'Espagne, c'est une nation qui est exceptionnelle avec beaucoup d'individualité. Mais le but, c'est pas de se focaliser que sur un joueur en particulier parce que c'est l'équipe entière qui peut faire mal. Donc, il n'y a pas que Lamine, c'est toute l'équipe. On ne sait pas ce qu'on va avoir face à l'Espagne. Donc, on va peut-être avoir besoin de nos qualités. On va peut-être avoir besoin des consignes aussi du staff, du coach. Mais tout est important pour pouvoir faire un grand match face à cette nation.
2: Et je le rappelle, ce France-Espagne va donc se jouer à Dallas, enfin en périphérie de Dallas, au Stadium Darlington, stade avec un toit et qui est climatisé, ce qui va un peu changer la donne, même si c'est pas très écologique.
5: Et France-Espagne, ce sera bien sûr à vivre et à suivre en intégralité sur ICI dès 20h demain avec Pierre Clément et la bande équipe de France. Bruno, on parle de l'Espagne avec une sorte

0: citation.
1: Et en parlant de carton rouge, Bruno, qui est au sifflet du match demain, rassurez-nous, pas un Argentin?
2: Non, c'est bon, ce sera pas un Argentin, même s'il n'a pas été si mauvais lors de quart de finale pour le sifflet de demain. Eh bien, demain soir, on reste en Amérique du Sud, en revanche, avec comme arbitre central le Salvadorien de 35 ans, Ivan Barton.
3: Salut les amis, dernière semaine, dernière ligne droite, retour à Dallas, Texas, mais avant un petit coucou depuis Miami où j'ai passé le week-end pour Angleterre, alors, Norvège, le quart de finale,
2: on va le réécouter dans quelques instants, on devait avoir l'hymne de la Coupe du Monde qui devait partir dans quelques instants, l'hymne, on rappelle, hein, parce que le vocal d'Amérique, c'est Nicolas Perronnet, le reporter et commentateur pour ici qui nous fait vivre la Coupe du Monde américaine et qui est comme à chaque journal, eh bien, nous fait voyager, nous raconte ses rencontres et là, à 3 jours, il a vu du pays.
3: Salut les amis, dernière semaine, dernière ligne droite, retour à Dallas, Texas, mais avant un petit coucou depuis Miami où j'ai passé le week-end pour Angleterre, Norvège, le quart de finale. Je repars plein d'images en tête, déjà l'ambiance des supporters anglais au stade, fantastique, ils étaient 30 000, clairement c'est les meilleurs, mais ça on savait, les supporters norvégiens aussi, très très cool, ils avaient carrément privatisé une partie d'Ocean Drive sur Miami Beach pour leur fameuse célébration rameur, ils vont nous manquer. Et puis Miami quoi, le quartier cubain, Wynwood District, les robots, les voitures qui roulent toutes seules, Miami Beach, évidemment, même si c'était plein de sargasses et que ça donnait pas du tout envie de se baigner, tout ça, on valide malgré la chaleur terrible ici, et c'est pas dans le Texas évidemment que ça va s'arranger. Allez, je vais retrouver les Bleus, à demain.
2: Voilà, Nicolas Perronnet que l'on retrouvera bien sûr demain au micro aux côtés de Jean-Pierre Blimeau pour nous faire vivre cette rencontre entre l'Espagne et la France avec Pierre Clément et aussi avec Charlotte Lorgeret. Vous pourrez suivre cette rencontre sur ici l'antenne mais aussi sur ici notre chaîne YouTube. Et puis tiens, je vous conseille d'aller sur le site internet d'ici Men qui nous propose un très bel article sur un pâtissier qui s'est fait des éclairs avec tous les drapeaux de toutes les équipes de la...
1: Voilà, du monde.
2: Et franchement, le drapeau espagnol me donne très très envie d'aller croquer l'éclair du côté de DC Men's. Il s'appelle Sébastien, se prénomme Sébastien, il est chef pâtissier à la Maison Légui. Vous pourrez retrouver cet article sur notre site internet. Voilà pour ce qu'on pouvait dire sur cette Coupe du Monde.
1: Merci Bruno Salomon, le journal du Mondial qui nous a bien ouvert l'appétit aujourd'hui. Et puis rendez-vous donc demain, 21h. Cette fois-ci, l'heure est plutôt favorable pour nous pour suivre ce match France-Espagne. C'est la fin de Ma France. Rendez-vous demain à la même heure. Très bon après-midi sur votre radio ici.
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12: Ascension d'école comme des fusées, sprint à plus de 70 km par heure et échappée solitaire de plus de 100 km. Est-ce que les performances du Tour de France sont si exceptionnelles que cela? Alors pour faire court, oui, c'est hors norme. Alors regardons d'abord les watts, la puissance développée en appuyant sur les pédales. Désormais, les coureurs ne peuvent plus se passer de leur capteur de puissance pour ne jamais franchir la ligne rouge qui engendrerait ensuite un retour de bâton. Pour faire des comparaisons, on ne va pas utiliser les watts simples, cela dépend trop du contexte des morphologies des coureurs. Alors on prend le rapport poids-puissance, on divise les watts produits par le poids du coureur. Les coureurs professionnels vont avoir un rapport poids-puissance de plus de 6 watts par kilo. En comparaison, les cyclistes du dimanche, eux, vont plutôt plafonner vers 3 watts et demi par kilo. Pas besoin de vous faire un dessin, ça ne suit pas le rythme. Autre unité de mesure, la VO2 max, c'est la quantité d'oxygène que le corps peut absorber à l'effort. Là aussi, c'est particulièrement important en cyclisme, notamment quand il s'agit de grimper ou de résister sur une longue étape. Pour vous et moi, on estime que cette VO2 max s'établit entre 30 et 50 millilitres d'oxygène par minute par kilo.

Avec un entraînement régulier, tout le monde peut augmenter cette valeur de 15 à 20%, mais chez les sportifs de haut niveau, on va retrouver des VO2 max au moins supérieurs à 80 millilitres par minute par kilo. Et les cyclistes sur route, eux, font carrément partie des valeurs les plus élevées avec les skieurs de fond. On dépasse régulièrement les 90, comme pour le quadruple vainqueur du Tour Christopher Froome, proche des limites humaines selon les chercheurs. Et un troisième point, les cyclistes ont des fréquences cardiaques souvent bien plus faibles que le commun des mortels. Et oui, le cœur est un muscle, il s'entraîne. Alors au repos, on considère une fréquence cardiaque à moins de 60 battements par minute comme de la bradycardie. Il faut consulter. Mais pas chez les cyclistes, ça peut tomber entre 30 et 50 battements sans problème. Et ensuite, à l'effort, leur cœur s'emballe simplement moins vite que le nôtre. Bref, ils sont infiniment plus puissants et plus endurants que nous.

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1: Est-ce que vous savez ce que c'est qu'un jaspage ?
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1: Un jaspage, c'est quand la tranche intérieure d'un livre, côté page, est décorée. Attention, il ne s'agit pas du dos du livre, mais de l'autre côté. Dans certains vieux livres, les jaspages sont ces dorures qui bordent l'intérieur de l'ouvrage. Mais il est aussi possible de faire ce qu'on veut dans cet endroit étonnant. À Albert, à la Librairie des Merveilles, samedi matin, un atelier jaspage vous attend. À vous d'exercer vos talents de peintre sur cette zone délicate du livre. Pour l'atelier, vous avez juste à venir avec votre livre à 10h. La peinture et les pochoirs sont fournis par la librairie. Bien entendu, vous pourrez acheter un livre sur place pour le décorer directement. L'atelier est gratuit, ouvert à tout le monde à partir de 8 ans environ. Pensez à réserver, la librairie est petite et les places partent vite. Atelier Jaspage à la Librairie des Merveilles à Albert, c'est samedi de 10h à midi. 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

Bon début de semaine à vous. C'est Guillaume Herzepa. Je suis ravi de vous retrouver sur Ici Picardie. On passe nos après-midi d'été ensemble et ça, ça fait du bien. Et en plus, on se rafraîchit le corps et l'esprit avec toutes vos chansons préférées. Et pour ouvrir le bal, c'est Marine avec son titre Escroc.

0: Dire Straits sur ici Picardie. Il fait beau, il fait chaud, c'est l'été. Et pourtant, dans trois mois, nous sommes au mois d'octobre. On en parle aujourd'hui, enfin on parle plutôt d'octobre rose. C'est avec Chloé Richard et la chronique Ici ça marche, la chronique qui vous parle des initiatives qui fonctionnent et qui font du bien.
1: Alors octobre, c'est le mois d'octobre rose. Le but, on le sait, c'est de faire de la prévention contre le cancer du sein avec de nombreuses animations tout au long du mois. Mais on peut en faire partie cette année de ces animations?
2: Oui, la mairie de Rivry, par exemple, organise chaque année une série d'événements caritatifs pour octobre rose. Et cette année, la mairie a besoin de vous. On écoute Sophie Sainte-Rose-Balou, chargée de projet sur cet événement.
3: Alors, la commune de Rivry se lance dans une troisième édition pour la Ligue contre le cancer. Et donc pour Octobre Rose cette année, nous souhaitons proposer aux citoyens ayant une fibre artistique de proposer des œuvres en lien avec la cause pour pouvoir justement habiller notre hall d'exposition qui est dans notre mairie. Donc c'est un petit peu un gagnant-gagnant. On propose à des personnes d'exposer leur œuvre. Et comme ça, les couleurs d'Octobre Rose pourront illuminer notre mairie.
2: La mairie lance donc un appel à candidature pour les créateurs et artistes en herbe afin de réaliser des œuvres en rapport avec le cancer du sein.
1: Ouais, mais Chloé, quel type d'œuvre on peut faire finalement ?
2: Un peu tout, du moment qu'elles sont sur des panneaux solides, puisque les œuvres seront exposées et suspendues. La taille maximale est de 65 cm sur 1,20 m. Et vous pouvez proposer jusqu'à 12 panneaux maximum. Que vous soyez artiste ou simple passionné d'art, tout le monde peut proposer une œuvre. Et si vous avez déjà un univers artistique, vous pouvez envoyer des photos de vos œuvres existantes lors de votre candidature. Ou sinon, vous pouvez simplement envoyer votre projet, qu'il existe ou pas encore. Votre candidature est envoyée à l'adresse mail suivante s.belou@ville-rivry.fr. Et la date limite approche puisque c'est le 20 juillet.
1: Et alors ces œuvres, elles seront exposées le 11 octobre lors de la journée spéciale Octobre Rose. D'ailleurs Chloé, c'est quoi un peu le programme de cette journée?
3: La commune va dédier une journée pour la Ligue contre le cancer avec un programme qui sera celui-ci, à savoir en matinée de marche solidaire. Le midi, il y aura un déjeuner musical et l'après-midi sera consacré à des démonstrations artistiques, des ateliers d'autopalpation, de sophrologie et tout ça en partenariat avec la Ligue contre le cancer.
2: La mairie de Rivry mène en parallèle d'autres actions comme la création de coussins cœur qui seront offerts à l'association Symboliquement Rose ou encore au CHU Amiens Picardie. Mais le cancer du sein, on le rappelle, c'est pas qu'en octobre. Alors ceci est votre rappel de faire votre mammographie et de soutenir toute l'année les associations proches de chez vous.
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1: Faut que tu m'aimes, c'était Stilto. À 14h, vous retrouvez vos informations. Mais d'ici là, chacun fait ce qui lui plaît, plaît. Chagrin d'amour arrive dans une minute sur votre radio, ici Picardie.
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0: Chacun fait ce qui lui plaît sur Ici Picardie. Et ben nous, c'est un petit tour des informations.
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0: Vous écoutez la première radio de la Somme, il est 14h. secondes pour faire le tour des informations en France et dans le monde.
2: Les moyens sont mobilisés pour éteindre l'incendie de Fontainebleau. Déclaration d'Emmanuel Macron ce midi alors que la forêt brûle. Depuis hier soir, plus de 800 hectares de végétation sont déjà partis en fumée. C'est l'équivalent de 5% du massif forestier. Sur place, 2 canadairs ont été déployés, 2 Dash, 3 hélicoptères et 500 pompiers. Le feu devrait être fixé dans la journée, mais il mettra encore plusieurs jours à s'éteindre. Avec 10 points de départ de flammes le long de l'A6, le ministre de l'Intérieur parle d'un potentiel acte volontaire. Une enquête est ouverte par le parquet de Fontainebleau. Depuis hier soir, 900 personnes ont été évacuées. Heureusement, aucune maison n'est touchée. Il n'y a pas non plus de blessés. Dans le Lot-et-Garonne, un autre incendie est en cours à une cinquantaine de kilomètres d'Agen. 193 hectares de forêt sont partis en fumée et sur l'ensemble du territoire, 32 000 hectares ont brûlé depuis le début de l'année. C'est déjà plus que sur toute la saison 2025. Dans ce contexte, et alors que la canicule assomme toujours une partie du territoire, plusieurs départements annulent leur feu d'artifice du 14 juillet. La Creuse, la Corrèze, la Haute-Vienne, celui de la Tour Eiffel est maintenu ce soir, pas demain pour ne pas empiéter sur les commémorations de l'attentat de Nice. En revanche, le concert du Champ de Mars prévu ce soir à 20h est décalé aux alentours de 21h45 en raison des fortes chaleurs.
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3: Si vous n'habitez pas en montagne, vous avez peut-être l'impression d'être oublié par le Tour de France. C'est vrai que tous les ans, les Pyrénées, les Alpes et dans une moindre mesure le Massif central, le Jura et les Vosges ont leur part du gâteau. C'est donc pas un hasard de retrouver les Hautes-Pyrénées, les Pyrénées-Atlantiques et la Haute-Garonne dans le top 3 des départements les plus visités par la Grande Boucle. Plus de 105 passages chacun en 113 éditions. Ailleurs, il faut bien souvent patienter pour voir passer le peloton. Quand on fait le bilan, il a fallu attendre les années 60 pour que la course commence à visiter les départements à l'intérieur du territoire. Et oui, jusque-là, le parcours faisait vraiment le tour de la France. Depuis, cela se rééquilibre lentement. L'Indre, qui n'avait jamais vu passer le peloton jusqu'à 1992, est toujours aujourd'hui le département le moins visité, 11 passages, mais on y vient maintenant en moyenne tous les 3 ans. En revanche, certains départements restent dans l'ombre malgré ce rééquilibrage. La Charente, par exemple, dans le top 10 des départements les moins visités, n'a plus vu passer les coureurs du Tour depuis 2007.
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5: Votre météo en Picardie, c'est encore ce vent qui a bien soufflé cette nuit et ce matin, histoire d'amener un peu de nuages dans le ciel Picard. Et surtout l'orage et la pluie, sauf sur la Picardie maritime. Pour les températures actuellement, 28 sur la côte, 30 à Amiens, 31 à Montdidier et à Beauvais, 33 à Compiègne. On note aussi que les trois départements Picard, ils restent en orange sur la carte des vigilances pour la canicule. Et surtout en jaune pour l'orage, donc actuellement prudence dans la région.
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My Sweet Lord, c'était George Harrison sur Ici Picardie. Oh, je sais pas vous, mais moi j'écouterais bien trois chansons françaises à la suite. Par exemple, Florent Pagny avec N'importe quoi. Tiens, ou Oria et son nouveau titre Soirée mondaine. Et puis Johnny Hallyday, tiens, Diego, libre dans sa tête. Eh ben ne bougez pas, c'est dans deux minutes sur Ici Picardie.

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0: pour répondre, on décrypte quelques expressions que vous avez déjà entendues pendant le Tour de France. Mise en situation. Vous êtes sur votre première grande boucle. Votre directeur sportif vous demande de prendre l'échappée. Autrement dit, il va falloir accélérer pour sortir du peloton, le gros des coureurs, et faire la course en tête. Manque de peau, l'ordre arrive trop tard. Vous avez manqué le bon coup. Vous partez, mais zut, vous vous retrouvez intercalé entre ceux de devant et le peloton. Vous êtes
1: en chasse-patate.
0: C'est pas vraiment la meilleure des situations. Heureusement, vous avez la soquette légère et pédalez d'une facilité déconcertante. Bien joué, vous voilà dans l'échappée. Pour reprendre quelques forces, vous commencez à ratonner en bon marlou. Caché au fond du groupe, vous évitez tout simplement de prendre des relais. Ça veut dire pédaler en tête.
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3: Comme chaque année, il y a la plage à Abbeville.
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3: Pas besoin d'aller sur la côte pour profiter d'animations pour toute la famille. Jusqu'au 6 août, Abbeville Plage vous donne rendez-vous Porte du Bois. Vous entrerez dans un univers de jeux et d'animations sur du sable, exactement comme à la plage. On peut y faire du sport ou se détendre. Pour le sport, c'est du beach volley, du foot sur sable. Il y a un terrain de basket, des tournois sont également organisés régulièrement. Et pour celles et ceux qui préfèrent se détendre, jeux traditionnels, baby-foot, pétanque, ateliers créatifs. Tous les jours, des ateliers, des animations, des concerts également, des spectacles de cirque. Il y en a pour tout le monde. Il y a même, chaque jeudi à 14h30, un bal guinguette pour vous qui aimez danser. Et tout ça est accessible gratuitement. Vous retrouvez évidemment le programme détaillé sur le site de la ville d'Abbeville. 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

0: Allez, viens, je t'emmène au vent. Ce sera avec Louise Attaque dans un tout petit instant. Et puis, Dai Dai, c'est l'hymne officiel du Mondial de foot 2026 avec Shakira. Et puis, je rajoute un petit Bernard Lavillier, noir et blanc. Tout ça, c'est dans un très court instant. Alors, restez avec moi. Je vous dis à tout de suite.
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0: Noir et blanc, Bernard Lavillier sur ICI Picardie. Place à l'information.
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0: Bon après-midi sur votre radio ICI Picardie, il est 15h. Un tour des informations en France et dans le monde, c'est le 90 secondes.
2: L'entraînement aujourd'hui, le dernier avant le très attendu France-Espagne, c'est demain soir en demi-finale de la Coupe du Monde de football.
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3: Ces dernières années, les performances stratosphériques de Tadej Pogacar et Jonas Vingegaard ont relancé les soupçons de dopage qui planent sur le Tour de France. Pourtant, les instances n'ont jamais autant lutté contre ces pratiques. Alors comment ça marche les contrôles antidopage sur le Tour de France? Après l'arrivée de l'étape, le vainqueur du jour et le maillot jaune sont systématiquement soumis au contrôle antidopage. Quelques coureurs sont également tirés au sort chaque jour pour y passer aussi. S'ajoutent à cela des contrôles inopinés à n'importe quelle heure du jour et de la nuit. Pourquoi la nuit? Eh bien c'est important, au cas où des produits seraient consommés en fin de soirée et ne laisseraient déjà plus de traces dans les organismes au petit matin. Et il n'y a pas que le dopage des coureurs, l'UCI fait aussi la chasse à la fraude technologique, inspection des vélos avant et après les étapes avec ces fameuses tablettes qui servent à scanner les vélos, mais aussi une machine à rayon X pour pouvoir fouiller les entrailles des machines et débusquer ces petits moteurs cachés dans les moyeux des roues ou dans les cadres. Sur la première semaine de ce Tour de France 2026, plus de 400 vélos ont ainsi été contrôlés, aucune anomalie n'a été constaté.
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5: Votre météo en Picardie, c'est encore ce vent qui a bien soufflé cette nuit et ce matin, histoire d'amener un peu de nuages dans le ciel picard. Et surtout l'orage et la pluie, sauf sur la Picardie maritime. Pour les températures actuellement, 28 sur la côte, 30 à Amiens, 31 à Montdidier et à Beauvais, 33 à Compiègne. On note aussi que les trois départements picards, ils restent en orange sur la carte des vigilances pour la canicule. Et surtout en jaune pour l'orage, donc actuellement prudence dans la région.
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0: Oh mais quelle ambiance en ce début de semaine sur Ici Picardie. Salut, c'est Guillaume Erzepa, on fête l'été hein, tous ensemble avec vos chansons préférées et à venir trois chansons françaises à la suite, Étienne Dao, Zao de Sagazan et Renaud. C'est dans un très court instant, à tout de suite sur Ici Picardie.
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0: Picardie vit le Tour de France avec vous. C'est journée de repos aujourd'hui pour les coureurs. On en profite pour faire un petit bilan après ces 9 premières étapes.
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2: Peut-être n'êtes-vous pas très branché vélo, mais vous vous rendez tout de même sur les routes du Tour de France tous les étés pour voir passer la caravane. Et connaissez-vous son histoire? La caravane publicitaire du Tour de France voit le jour en 1930. Henri Desgranges cherche des fonds pour financer la course. Il vient alors de supprimer les équipes de marque au profit d'équipes nationales. Le directeur du Tour va donc finalement accepter la présence de véhicules publicitaires à l'avant de la course contre un petit billet. Parmi les premières marques qui participent, on retrouvera la Vache qui rit. Dès les premières années, on distribue des centaines de milliers de tablettes de chocolat et bientôt des petits objets avec les noms et logos de marque font leur apparition. Ricard est pionnier en la matière et vient distribuer casquettes et cendriers. Sur la caravane, bientôt, on va aussi retrouver des stars. Joséphine Baker vient promouvoir la banane française. Ricard toujours fait participer Tino Rossi, Charles Trenet, puis Annie Cordy. Là, on est dans les années 60. Et la caravane du Tour sera aussi la scène de l'icône Yvette Horner et de son accordéon. D'abord pour Calore, puis la Suze, installée sur le toit d'une de chevaux, elle anime la caravane tout au long de l'étape. Plus on avance dans le temps, plus cette caravane grossit. On dépasse la centaine de véhicules dans les années 70. De plus en plus, les marques se distinguent par des couleurs flashy, des chars de plus en plus impressionnants, comme le Stylo Bic, le Grand Lion du Crédit Lyonnais ou encore la Main Verte du PMU. On dépassera même les 200 véhicules au début des années 2000, avant de revenir aujourd'hui entre 150 et 170 pour des raisons de sécurité. La caravane reste un investissement publicitaire majeur pour certaines marques. Cela représente par exemple 50% du budget promotionnel des saucissons Cochonou et de leur mythique Bob à carreaux roses, devenu tellement culte que certains le revendent sur Internet. Pas de panique, si vous n'obtenez pas le précieux artefact, vous pourrez tenter d'attraper les éventails distribués par votre radio préférée. Et oui, cette année, ici, fait partie de la caravane du Tour.
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3: Il y a une artiste amiénoise au cœur de l'été.
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3: Voyage au cœur de l'été, c'est ce rendez-vous amiénois qui vous fait voyager le temps d'une soirée. Quasiment chaque soir jusqu'au 26 juillet, vous avez un concert qui vous attend au cloître de Wailly. Et ce mercredi, c'est une amiénoise que vous pourrez écouter.

0: Clémentine est une artiste de chez nous qui s'est un peu expatriée en Provence, mais on ne peut pas lui en vouloir. Elle reste attachée à sa région et c'est important d'aller la soutenir pour ce concert. Elle sera accompagnée de 3 musiciens pour faire vivre 1h30 de musique avec des reprises à sa sauce de grand tube et quelques compositions personnelles. Comme d'habitude, les portes ouvrent dès 19h. Le concert, lui, est à 21h30. L'entrée est à 8€ et gratuite pour les moins de 12 ans. Si vous voulez manger sur place, pensez à réserver. Vous savez tout. 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

0: 16h, vous retrouvez vos informations sur ICI Picardie. Mais avant ça, c'est en musique, évidemment, avec Vanessa Paradis, Be My Baby, Soprano et son tout nouveau titre DJ. Et je peux vous dire que ça déménage. Eric Axley, Never Gonna Give You Up. C'est une ambiance de folie qui arrive sur ICI Picardie.
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0: Presley, Never Gonna Give You Up sur ICI Picardie. Oh, mais dites-moi, c'est l'heure de vos informations.
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0: ICI Picardie, il est 16h sur votre radio locale. Un tour de l'actualité en France et dans le monde, c'est le 90 secondes.
2: Un nouveau départ de feu en forêt de Fontainebleau. L'incendie continue de progresser de part et d'autre du massif. Les flammes ont déjà parcouru plus de 800 hectares en l'espace de 24 heures. C'est la pire des journées, déclare ce midi le maire de Vaudoué, l'une des communes les plus touchées. Tous les moyens sont mobilisés, assure à l'instant le préfet de Seine-et-Marne. 2 canadaires, 2 Dash, 3 hélicoptères et 500 pompiers. On a bon espoir de fixer le feu dans la journée, précisent les autorités, mais son traitement, c'est-à-dire son extinction, pourrait encore prendre plusieurs jours. Des renforts sont attendus de toute la France. Concernant les causes de l'incendie, le ministre de l'Intérieur parle d'une origine volontaire. Une enquête est ouverte par le parquet de Fontainebleau. 44 interpellations ont eu lieu ces derniers jours pour plusieurs départs de feu suspects en France. Laurent Nunez sera l'invité du 20h de France 2 pour faire le point sur la situation. Dans ce contexte, et alors que la canicule assomme toujours une grande partie du territoire, plusieurs départements annulent leur feu d'artifice du 14 juillet. C'est le cas de la Creuse, de la Corrèze, de la Haute-Vienne. Certains sont remplacés par des spectacles de drones. À Paris, le feu d'artifice de la Tour Eiffel est maintenu, tout comme le concert du Champ de Mars, mais il est décalé à 21h45 en raison de fortes chaleurs. Le feu d'artifice, vous pourrez le regarder sur France 2 à partir de 23h. D'ici là, séjour de repos sur le Tour de France. Pas d'étape aujourd'hui. Les coureurs font une pause dans le Cantal avant de reprendre la route demain 10h50. Au départ d'Aurillac.
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3: Même ceux qui ne suivent pas le Tour de France connaissent son incarnation, le maillot jaune. Pourtant, il n'a pas toujours existé. Il a fallu attendre 1919, 16 ans après la création du Tour de France, pour voir l'arrivée du maillot distinctif pour le leader. Pourquoi jaune? Eh bien, en référence à la couleur des pages de l'Auto, le journal qui organise la course. C'est le français Eugène Christophe qui l'endosse pour la première fois. Nous sommes le 19 juillet 1919, au départ de la 11e étape à Grenoble. Depuis, le maillot jaune est devenu un mythe. C'est le Belge Eddy Merckx, quintuple vainqueur de l'épreuve, qui cumule le plus de jours en jaune, 111. C'est un tel symbole, ce maillot jaune, qu'il a été adopté par une bonne dizaine d'autres courses en France, sur Paris-Nice et le Critérium du Dauphiné, mais aussi partout dans le monde, en Californie, en Pologne ou encore en Australie. Bref, le maillot jaune du Tour de France, c'est le Graal pour les coureurs, synonyme de gloire, qu'il soit remporté à Paris ou juste porté le temps d'une étape. Il suffit de le revêtir pour entrer dans l'histoire du cyclisme.
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5: Votre météo en Picardie, c'est encore ce vent qui a bien soufflé cette nuit et ce matin, histoire d'amener un peu de nuages dans le ciel picard, et surtout l'orage et la pluie, sauf sur la Picardie maritime. Pour les températures actuellement, 28 sur la côte, 30 à Amiens, 31 à Montdidier et à Beauvais, 33 à Compiègne. On note aussi que les trois départements picard, ils restent en orange sur la carte des vigilances pour la canicule, et surtout en jaune pour l'orage, donc actuellement prudence dans la région.
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0: Radio, c'était Michel Polnareff sur ICI Picardie. Vous savez, la musique est souvent associée à des souvenirs, des étapes importantes de notre vie. Et justement, les souvenirs, il en est question aujourd'hui avec notre show Picard, qu'on adore questionner parce qu'on se régale de leurs réponses. Et c'est Chloé Richard qui est partie à leur rencontre aujourd'hui pour leur demander quel était leur meilleur souvenir.
1: Quand je crois j'avais 3 ans, je suis partie au Canada et on avait un petit appartement et c'était le petit déjeuner et là on a vu un écureuil. Un écureuil, il a commencé à taper à la fenêtre, on a ouvert la porte et il est tombé.
2: Il est mort ou pas ?
1: Bah je sais pas, on a vu juste un truc par terre.
3: Bah moi c'est tous les moments que je passais avec ma famille.
4: Moi c'était un jour, j'allais à l'équitation et j'ai vu une biche dans un champ et j'étais contente. En plus c'était le jour de mon anniversaire et du coup en plus on était monté à cru sans sel et on avait fait du trot, du coup j'étais trop contente.
5: Moi j'en ai deux en particulier, c'est déjà quand mon frère il m'a dit qu'il allait se mettre en couple parce que j'étais contente parce que je savais que j'allais avoir une belle sœur, du coup j'étais contente et elle est très gentille. Et aussi c'est quand je suis partie voir Louane en concert parce que c'est ma chanteuse préférée. Et voilà,
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0: c'est une ambiance bord de mer. Sur ici, Picardie, un cocktail à la main, toujours avec modération. Et on continue de fêter l'été ensemble avec vos trois chansons françaises à la suite. Gold, le nouveau titre de Zazie et Indochine, arrive dans un très court instant sur ici, Picardie. Je vous dis à tout de suite.
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0: Votre radio, ici Picardie, vit le Tour de France avec vous et c'est valable même les jours où les coureurs sont en repos. Les meilleurs moments et le bilan de ces 9 premières étapes, c'est tout de suite.
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2: Si vous deviez tricher sur le Tour de France, comment feriez-vous ? Un moteur dans le vélo ? Trop évident. Le dopage ? Un peu trop classique ? Non, non. Pensez plus grand. Pourquoi pas saboter les vélos de vos adversaires ou bien abandonner votre bicyclette pour un moyen de transport plus rapide. Petit tour d'horizon de la triche d'antan sur le Tour de France. Il n'aura pas fallu attendre longtemps avant que la grande boucle ne devienne victime de son succès et que la triche se multiplie. Dès la deuxième édition, nous sommes en 1904, des coquins tentent de berner l'organisation. À l'époque, le parcours n'est pas surveillé, les étapes partent le soir. Certains profitent donc de l'obscurité pour monter dans des voitures. C'est le cas de Maurice Garin, premier vainqueur du Tour de France, qui se cache sous la bâche de l'automobile de sa maison de cycle. D'autres vont encore plus loin et prennent le train. Les fiefés tricheurs sont pris par la patrouille et exclus. Lucien Potier, deuxième du premier Tour de France, est même radié à vie de l'épreuve. Niveau triche, les premiers Tours de France offrent aussi des affaires d'intimidation, d'agression par des supporters ou encore de sabotage. En 1937, le Français Roger Lapébi chute à l'échauffement. Son guidon avait été scié, une mésaventure qui ne l'empêchera pas de remporter le Tour quelques jours plus tard. Et puis, il y a les filous. Jean Robic, vainqueur du Tour 1947, est trop léger sur son vélo. Il perd du temps en descente face à ses adversaires. Qu'à cela ne tienne, il intervertit ses bidons en haut du col et récupère des gourdes lestées de plomb. Une triche bien mal préparée, son vélo n'a plus le même centre de gravité. Surpris, il va chuter au premier virage.
3: Aïe, aïe, aïe, attention Philippe, le parapluie !
2: Mieux orchestrée et peut-être déterminante pour la victoire finale, en 1963, Jacques Anquetil contourne une règle, interdiction de changer de vélo au pied d'un col. Son mécano va couper un câble de frein. Cette fois, il faut impérativement changer de matériel. Voilà Anquetil reparti sur un vélo plus léger, de quoi gagner de précieuses secondes et empocher le 4e de ses 5 Tours de France.
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4: Le parc naturel marin des estuaires Picard et de la mer d'Opale recherche un ou une alternante en communication. Le parc couvre une aire maritime qui va d'Ambleuteuse dans le Pas-de-Calais au Tréport en Seine-Maritime, en passant évidemment par toute la côte Picarde et la baie de Somme. Son but est de faire connaître et de protéger le milieu marin. Durant cet apprentissage, vous travaillerez sur la communication digitale du parc, site internet et réseaux sociaux, mais vous ferez également de l'événementiel et de la relation aux médias. Oui, oui, vous allez envoyer des mails à ICI Picardie. Attention, vous n'avez que jusqu'à mercredi pour postuler. Vous trouverez l'affiche du poste détaillée sur le site du parc naturel marin Estuaire Picard et de la mer d'Opale dans la rubrique Actualité. 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

0: Céline Dion, dansons sur ici Picardie. C'est l'été et on aime s'y prélasser. La plage est-elle bonne pour la santé? En écoutant certaines conversations ensablées, Fred Ballard dans l'humour en tube, on a déduit que l'activité plage n'était peut-être pas toujours très stimulante, en tout cas pour nos neurones.
1: Tu sais, comme disait Mère Teresa à Nelson Mandela, t'es en train de prendre des coups de soleil, toi tu pèles derrière les oreilles. Mère Teresa disait ça à Mandela.
2: Voilà, alors ça c'est typique hein, de la conversation de plage, ça part un peu dans tous les sens en général et ça peut aboutir sur des légendes urbaines que l'histoire ne retiendra peut-être pas. La biographie de Mère Teresa en plein soleil, ça tape sur le ciboulot.
1: T'as foutu de la crème ? Ça, derrière les oreilles. De Mandela ?
3: Oh, mais tu te fatigues avec ton Mandela !
1: Mais je m'en fiche pas mal des oreilles de Mandela !
3: Mais je te demande si t'as foutu de la crème derrière tes oreilles à toi !
4: Ouais, c'est bon, je viens d'en remettre.
1: Bah, dis donc, c'est efficace, c'est quoi ta crème là ?
4: Bah, c'est ça, ça.
1: Oh, saloperie, ça coûte la peau du cul, puis ça la protège même pas, tiens.
2: Ah oui, on a tous quelque chose de Maria et Christian Bodin. Hein, quand on s'installe les pieds dans le sable face à la mer, c'est comme si l'écran total éteignait la lumière de certaines pièces de notre cerveau. Hein. C'est pas sur une plage qu'on pond les meilleures thèses, mais c'est pas là qu'on glande le mieux non plus.
5: Et la plage, c'est plus pareil quand t'as des enfants. C'est plus un endroit de repos. Ah, c'est fini. Tu passes 2 heures à les préparer eux et leurs affaires. Après, t'as 2 heures où t'es à la plage. Puis après, t'as 2 heures pour ramasser tout le sable qu'ils t'ont ramené. Tu vois ? Et mon fils, je ne sais pas pourquoi, mais pendant ses vacances, son régime alimentaire se composait principalement de sable. Il mangeait un château de sable par jour, tu vois.
2: Bon, bah, on misait tout sur les enfants, vu que le QI des adultes est à son plus bas niveau, mais visiblement, c'est pas celui de Jérémy Croza qui va faire remonter la moyenne. Donc, perdu pour perdu, enterrons nos neurones sur la plage, on les récupérera à la fin des vacances, et en attendant, bah, rions bêtement, cheveux au vent, poil aux dents.
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0: Ouh là là, ce rire démoniaque nous ferait presque peur. C'était Michael Jackson sur Ici Picardie. À 17h, vos informations. Et juste avant, on prépare notre canne à pêche pour pouvoir rejoindre Manon Lisa et son nouveau titre, Le Petit Pêcheur.
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0: On commence la semaine avec Scorpions sur ICI Picardie. Lundi, premier jour de la semaine, jour de renouveau. Eh ben, profitons-en. On tente, on saisit sa chance. Ben, comme l'a fait ce petit chat en Turquie qui s'est incrusté sur la scène du théâtre de Bornova en pleine représentation de Roméo et Juliette et qui a volé la vedette. Ben voilà, il a tenté sa chance. Il a eu son heure de gloire. Alors, chapeau l'artiste! Tout de suite, vos informations.
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0: Vous écoutez la première radio de la Somme, il est 17h. Les informations, c'est avec Mathilde Cariou.
2: Encore un départ de feu dans la forêt de Fontainebleau. Les flammes se propagent depuis maintenant 24 heures. Elles ont ravagé près de 1000 hectares de végétation. C'est l'équivalent de 5% du massif forestier. Et c'est loin d'être terminé, avance Pierre Horry, le préfet de Seine-et-Marne.
3: Il continue à progresser modérément. Nous avons, avec l'aide des maires évidemment, procédé à l'évacuation d'environ 700 à 800, peut-être 900 personnes. Le chiffre n'est pas facile à stabiliser exactement. Un feu d'une nature et d'une ampleur complètement exceptionnelle, des moyens qui le sont tout autant, totalement inhabituels, vous le voyez vous-même, des dashs, des canadaires au-dessus de la forêt de Fontainebleau, ça ne s'était évidemment jamais vu. Pas de victimes, pas de dommages aux biens pour l'instant, de maisons atteintes par le feu, par l'incendie, donc un bilan qui, sur le plan humain et matériel, est totalement maîtrisé. En revanche, encore une fois, les pompiers continuent à travailler à pied d'œuvre parce que à marche forcée parce que le feu, je vous le disais, n'est pas fixé.
2: Et tous les moyens, dit-il, sont mobilisés. 2 canadaires, 2 dash, 3 hélicoptères et 500 pompiers. D'autres renforts sont attendus dans les jours qui viennent car l'incendie pourrait encore durer plusieurs jours, voire plusieurs semaines. Concernant les causes de cet incendie, toutes les pistes sont envisagées, mais le ministre de l'Intérieur parle d'un potentiel incendie volontaire car les pompiers ont découvert 10 départs de feu le long de la 6, donc plus un 11e de l'autre côté du massif. Sur l'ensemble du territoire, 18 incendies sont actuellement en cours dans le Gard, le Vaucluse, Lyon. Avec ce feu qui a pris cet après-midi près de la ligne TGV au niveau de Sens, tous les trains sont redirigés vers la voie classique. D'importants retards sont donc attendus dans la soirée. Et puis 44 personnes ont été interpellées ces derniers jours pour des départs de feu suspects. Laurent Nunez sera l'invité du 20h de France 2 ce soir pour faire le point sur la situation. Il y a bien une Française parmi les victimes de l'incendie en Espagne. Les premiers corps viennent d'être identifiés par les autorités andalouse. 13 victimes au total, dont une Française, 3 Britanniques et un Belge. Dans l'actualité également, la dernière adresse d'Emmanuel Macron aux armées, c'était ce midi depuis l'hôtel de Brienne. Le réarmement de la France est tenu, a-t-il affirmé en référence à l'une de ses promesses, augmenter de manière significative le budget de la défense. Journée de repos sur le Tour de France. Les coureurs font une pause dans le Cantal avant de reprendre la route demain, 10h50 au départ d'Orient. Et puis, les Bleus sont à l'entraînement aujourd'hui, le dernier avant le très attendu France-Espagne en demi-finale de la Coupe du Monde de football. D'ailleurs, une minute de silence sera honorée demain soir avant le début du match. La FIFA vient de l'annoncer en mémoire des victimes de l'attentat de Nice. C'était il y a tout juste 10 ans, le 14 juillet 2026.
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0: Demain, soleil généreux et température toujours chaude. La Somme passe en vigilance jaune canicule alors que l'Aisne et l'Oise restent en vigilance orange avec des températures matinales entre 24 et 25 degrés sur l'ensemble de la Picardie. L'après-midi, le thermomètre continuera de grimper avec 28 degrés sur la côte, 32 degrés à Ville et 33 degrés à Amiens, Beauvais ou Péronne. Mercredi, un ciel qui sera voilé mais des températures toujours chaudes. Un petit tour sur les routes Picardes. Trafic habituel de fin de journée, c'est assez fluide, rien de particulier à vous signaler. Si vous vous constatez quelque chose pendant votre trajet, 03 22 92 58 58, c'est le même numéro sur WhatsApp. En gare Haute-Picardie TGV, c'est un peu moins fluide. Le train de 18h01 en direction de Lille-Flandre a 4 heures de retard et celui de 18h14 toujours en direction de Lille-Flandre a 2 heures de retard. Et en gare de Beauvais, c'est le train de 17h35 en direction de Creil qui est supprimé. Le prochain train en direction de Creil est à 18h56.
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0: Bon, je crois que les signaux sont quand même assez forts, hein, notamment avec cette chaleur. Prenez soin de vous, hydratez-vous et économisez-vous. Mais si certains en doutaient encore, avec les négresses vertes, voilà l'été.

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0: Joyeux lundi à vous avec Ici Picardie. Je suis ravi de vous retrouver en ce début de semaine. Nous sommes ensemble jusqu'à 19h. Nous avons chaud ensemble et nous allons nous rafraîchir ensemble avec vos chansons préférées et de la joie. En veux-tu, en voilà. Tiens, et la joie, c'est aussi celle d'écouter une nouveauté sur votre radio Ici Picardie avec Écran Total. C'est le dernier titre de Benjamin Biolay sur un petit air bien estival comme on aime. Bonne

0: que j'aime bien cette chanson. Moi, je sens un petit tube de l'été, là. Enfin, je ne parle pas d'un tube de crème solaire, bien sûr. Et celui qui, je l'espère, a mis de l'écran total pour se protéger, c'est Yann Carpédron, qui, pour vous, est parti tester un sport avec sa plus belle batte et sa plus belle balle.
1: C'est parti, et ben, on est avec Jesus. Et donc...
2: wow. Attention, il pleut des balles. Hein.
3: Jonas, une balle, s'il te plaît. Merci.
1: Comment vous l'avez rattrapé? Je sais pas comment vous faites.
3: On y va?
1: Ouais.
2: Allez, hop. Voilà, nickel, parfait.
1: Tiens. Ouais, c'est pas encore ça. Hein.
2: C'est parce que tu mets ton gant en avant. Attends, la balle elle rentre, paf, on ferme le gant. Tu vois?
1: Ouais, c'est
2: quand ça. Le pitch il lance au batteur, il peut faire des balles lentes, rapides, directes. Ce qui donne la vitesse de la balle, c'est les coups de fouet de poignet en fait.
1: Ouf.
2: Là elle était haute.
1: Jesus c'est plus joueur que moi. Moi je. Voilà, il va pas faire de cadeau.
2: Voilà, c'est bien.
1: C'est plus physique qu'on le pense. Hein.
2: Chauffe, hein. Tu veux passer à la batte?
1: Allez.
2: Alors, la machine, on l'appelle Germaine.
1: On ne va pas chercher à comprendre plus que ça.
2: Elle envoie combien, la machine?
4: Elle peut envoyer jusqu'à 140, 150.
2: Pour toi, on va la mettre à 130, comme on a l'autoroute.
1: Ouais, bah voilà, c'est ça.
2: Alors, déjà d'une, les gants prendre la batte, parce que sinon, tu vas avoir les vibrations dans la main. On se positionne les genoux un peu fléchis, les coudes montés, la batte qui repose un peu sur l'épaule. Après, ton autre pied derrière.
1: C'est les hanches qui font le boulot, quoi.
2: C'est les hanches et puis c'est les épaules. Allez, vas-y.
1: Ouf.
2: Déclenche plus vite.
1: Ah.
2: Va pas chercher la balle.
1: La balle arrive, faut vraiment bien la regarder.
2: Voilà, nickel. Okay. Une fois qu'on a tapé la batte,
1: on lâche la batte.
2: On lâche la batte, mais on la lâche des côtés, puis on court directement.
1: 24 mètres à parcourir, il peut se passer beaucoup de choses.
2: Ah bah bien sûr.
5: Alors toujours pareil, hein. Ce qu'on cherche en priorité, c'est le contact avec la balle. Hein. Allez, Johan, à toi. Faut que tu cours le plus vite possible en touchant la base orange avant qu'elle revienne. Allez. Allez, allez, allez, allez, elle est belle, magnifique. Allez, tu peux aller en deux, Johan. Vas-y, vas-y, va en deux. Allez, avance, avance, Louis. Ok. Allez, Mathis, c'est parti.
6: Allez, Lola.
5: Allez, Johan, tu rentres au marbre. Allez.
2: Voilà.
1: Ah. Oh là là, la vache. C'est ça qui est génial dans ce sport. C'est la gestion de son énergie. Il peut y avoir des moments de pause, ouais. Mais c'est pas là où il faut s'endormir.
2: C'est ça.
1: Et quand il faut y aller, il faut y aller.
2: Exactement.
1: C'est très stratégique, c'est très physique, et puis c'est dans une très très bonne ambiance. Franchement, je vous le conseille. Les Apaches Perron Baseball Club, c'est au stade Daniel Bouanet. Vous pouvez retrouver toutes les infos sur leur page Facebook.
2: Allez,
5: 1, 2, 3,
7: Apaches !
2: Allez, super. C'est bien, les gars.
1: Merci beaucoup.
0: Eh ben, je n'en doute pas, hein, que c'est physique, puisque rien que de vous écouter, je transpire de partout. Tiens-t-on des nouvelles de Fernando? Eh ben, voici Abba sur ICI Picardie.

0: chien, c'était Louane sur ici Picardie. Oh, on va parler programme télé dans une dizaine de minutes. Qu'est-ce qu'on regarde ce soir? Vous aurez les meilleurs conseils d'un expert en canapé télé, c'est-à-dire moi-même. Oh, que j'aime vous vendre du rêve comme ça. À tout de suite sur ici Picardie.
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0: Merci beaucoup. Attendez, je n'ai pas encore parlé. C'était Leila Eric Clapton sur Ici Picardie.
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0: Alors, sur les routes picardes, si vous êtes au sud de Péronne sur l'autoroute A29 en provenance de Saint-Quentin, c'est au niveau de Licourt. Attention, un véhicule en panne a été signalé. Adaptez votre vitesse sur la zone et soyez vigilants. Comme toujours, si vous constatez quelque chose, 03 22 92 58 58.

0: direction d'Amiens.
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0: Courage à vous qui êtes en gare, attention à vous qui êtes sur la route et profitez bien si vous êtes sur votre canapé. Nous on écoute Jackie Quartz, mise au point.

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0: Merci Jackie Quartz d'avoir fait cette petite mise au point de l'image et du son de notre télévision. Nous voilà prêts, maintenant que l'image est parfaitement nette, pour retrouver Johan Rock pour ses coulisses télé.
1: 19e saison cet été pour cette série qui filme les conséquences du dérèglement climatique à travers le monde. Ce soir, cap sur les sommets des Pyrénées.
2: Ces mêmes glaciers qui sont ultra puissants sont aussi ultra sensibles parce qu'en modifiant de quelques dixièmes de degrés le thermostat atmosphérique, ça fond très très vite.
1: Dans les Pyrénées.

0: Année, les glaciers disparaissent. C'est de cette réalité dont traite l'épisode de ce soir. On y voit des paysages magnifiques, d'une nature en souffrance, dont il y a fort à parier que dans quelques années, il ne restera plus grand-chose, comme en témoigne le réalisateur et producteur de la série, Morad Aitabouche.
1: Il y a quelque chose qui est très émouvant, parce que souvent, on humanise les glaciers. Et effectivement, nos images seront des archives pour les années futures. Il y a un enfant de 7 ans dans le documentaire, Pierre René, le glaciologue, lui dit en souriant: ben voilà, lui, dans 20 ans, il dira, ben voilà, moi j'ai vu le glacier et regardez, aujourd'hui, il n'y a plus que des palmiers, mais c'est terrible, quoi.
0: Depuis 20 ans maintenant, le réalisateur de Saltan pour la planète traîne sa caméra aux quatre coins du globe. Et s'il constate que le réchauffement climatique nous concerne tous, il a observé aussi que l'impact sur les populations est différent en fonction des régions du monde.
1: Aujourd'hui, en France, par exemple, lorsque sa maison est menacée parce que la falaise s'effrite et que la maison menace de sombrer, on est indemnisé. Donc ça, c'est plutôt une chance. En revanche, quand vous êtes au Bangladesh, vous perdez tout, l'État ne vous indemnise pas et vous n'avez malheureusement que les yeux pour pleurer. Le changement climatique, c'est vraiment discriminatoire. Mais je dis aussi que les plus pauvres, les plus démunis, sont ceux aussi qui ont une capacité à s'adapter beaucoup plus forte que nous qui sommes un peu trop installés dans le confort peut-être.
0: Le journaliste qui, avant de produire cette série sur l'environnement, était reporter de guerre. Et j'en ai profité pour lui demander s'il établissait un parallèle entre conflits internationaux et des règlements climatiques.
1: Le parallèle, c'est les statistiques. Aujourd'hui, 25% des guerres sont liées à la sécheresse, à la raréfaction des points d'eau. On rentre dans une année El Niño qui va être terrible. Je pense à toutes ces populations qui, de toute façon, au Kenya, dans la région du Turkana, j'avais commencé le documentaire en disant « Mais comment peut-on vivre dans une région aussi hostile ?»
0: Saltan pour la planète consacrée aux Pyrénées. C'est à voir ce soir, 21h, sur France 5.
2: Et sinon, qu'est-ce qu'on regarde ce soir à la télé si on veut regarder autre chose? Ben, pas de foot aujourd'hui, hein, pas avec le mondial, car les joueurs sont en repos. Et ben, nous aussi, on part se reposer au camping. C'est sur TF1, 21h10, avec Camping Paradis. D'ailleurs, c'est les 20 ans de la série et on en parle à 18h10 avec notre invité. Et sur France 2, à 21h, c'est le traditionnel concert de Paris, 14e édition au pied de la Tour Eiffel, l'Orchestre National de France, le cœur et la maîtrise de Radio France et les plus grands solistes internationaux pour une soirée musicale et suivie du traditionnel feu d'artifice et de drones autour de la Tour Eiffel. Oh, vous savez, j'adore le lundi, mais vous savez pourquoi? Parce que le lundi, la distribution du courrier reprend. Et comme ce que j'aime le plus au monde, c'est de recevoir vos cartes postales, alors je suis tout en joie. Et aujourd'hui, vous jouez pour un beau cadeau, hein, une session de 3 à 6 personnes pour aller faire un escape game chez Upscape à Saint-Valery-sur-Somme. Décors immersifs, énigmes ingénieuses et secrets bien enfouis, vous aurez 60 minutes pour réussir à vous échapper de l'enquête. Ça, c'est une superbe activité à faire en famille ou entre amis. Mais d'abord, j'ai une première enquête pour vous. D'où vient la carte postale envoyée par Simon, bien sûr? Voici la carte postale. Salut Guillaume, je t'écris de cette commune de la Somme riche en histoire, avec son hôtel de ville dans un style flamand et son beffroi qui culmine à 45 mètres et d'où tu pourras observer la campagne environnante et les monuments de la ville comme les églises Saint-Pierre et Saint-Sépulcre. Par ailleurs, savais-tu qu'Antoine Augustin Parmentier, le promoteur de la pomme de terre lui-même, est né dans cette ville? Oh, cette info m'a donné faim, je file manger des frites. À bientôt, Simon. Eh bien merci Simon, je veux bien quelques frites, moi aussi. Tiens, la ville de naissance de Monsieur Parmentier, le roi de la pomme de terre, vous l'avez, appelez-moi vite au 03 22 92 58 58 et à vous la session d'Escape Game chez Upscape à Saint-Valery-sur-Somme.
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0: Marc et Tevas à Saint-Valery pour faire un escape game parce que c'est le beau cadeau que vous offre ici Picardie aujourd'hui, bien évidemment.
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0: Bonjour Olivier.
2: Bonjour Guillaume.
0: Olivier qui nous appelle d'Albert et non pas Albert qui nous appelle d'Olivier.
2: Non.
0: Je fais dans l'humour aujourd'hui, mais je ne suis pas le seul puisque on s'est fait un petit coucou avant de prendre l'antenne. Je vous ai demandé comment vous alliez et vous avez répondu.
2: J'ai la patate.
0: Voilà. Attention, faut que je surveille ma place. Hein. On veut me prendre ma place dans l'humour. Alors Olivier, je crois que c'est la dernière semaine de travail avant des vacances.
2: C'est ça.
0: Est-ce que ce sont des vacances bien méritées ?
2: Bien sûr que c'est
0: méritées. Est-ce que vous avez été sage et vous avez bien travaillé ? C'est comme les enfants en fin d'année. Est-ce que vous avez bien travaillé toute l'année ?
2: Toujours.
0: Bon, alors ça va. Vacances méritées et validées. Et peut-être pendant ces vacances, eh ben, un petit tour à Saint-Valery pour aller faire un escape game chez Upscape avec une session qu'on vous offre de 3 à 6 personnes. Il y a de quoi faire et inviter du monde. Mais pour ça, il fallait me dire d'où avait été écrite la carte postale de Simon, le mangeur de frites, qui parlait du beffroi des églises Saint-Pierre et Saint-Sépulcre, pardon, et surtout d'Antoine Augustin Parmentier. Et cette ville, c'était bien sûr
2: Montdidier.
0: Oh, bonne réponse. Écoutez, il y a toute la famille de Monsieur Parmentier qui vous félicite. Bravo Olivier, c'est gagné. Vous repartez. Alors, vous êtes fan d'Escape Game ?
2: Oui, occasionnellement, j'en fais quelques-uns. Et avec le garçon.
0: Ouais. Et ben vous allez en découvrir un nouveau, c'est à Saint-Valery-sur-Somme, sur Seine, chez Upscape. Et ben félicitations Olivier, je vous souhaite un bel été, de belles vacances et d'avoir la frite, hein, c'est important. Olivier, on vous a perdu. Est-ce que si vous m'entendez, vous pouvez me dire qui est la première radio de la Somme, Olivier ?
2: Ici Picardie.
0: Ah, ça va, il y a du réseau. Merci Olivier, bonnes vacances.

0: Toi, Valérie, elle danse, Mariba, comme nous dans le studio. Tout le monde danse, un pas à droite, un pas à gauche. Et un pas devant, aussi on a le droit. À 18h, vous retrouvez vos informations. Mais avant ça, on continue notre balade estivale du lundi soir avec Alain Souchon.
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0: Le duo Pascal Obispo, Francis Cabrel, il faudrait que pleuve l'amour. Oh oui, de la pluie d'amour et des émotions fortes. Il va en pleuvoir sur ici Picardie. Bonne humeur rafraîchissante en prévision, c'est moi qui vous le dis.
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0: Merci d'écouter la première radio de la Somme, il est 18h. Les informations, c'est avec Mathilde Cariou.
2: Déjà près de 1000 hectares brûlés, l'incendie de la forêt de Fontainebleau continue d'avancer ce soir après plus de 24 heures de lutte contre les flammes. Une dizaine de départs de feu ont été repérés par les pompiers de part et d'autre du massif. Bonsoir Morgane Guillaumard.
3: Bonsoir.
2: Il va falloir encore du temps avant de fixer, voire d'éteindre cet incendie.
3: Oui, des renforts doivent muscler les dispositifs déjà sur place pour maîtriser ce feu qui a été qualifié d'une ampleur exceptionnelle. De nouveaux Canadairs vont arriver dans la soirée en complément des deux avions bombardiers d'eau qui survolent déjà le massif depuis ce matin. Il y a aussi sur place deux Dash qui répondent du produit retardant et trois hélicoptères bombardiers d'eau. Les moyens humains déployés sont colossaux. 800 pompiers au total, dont 200 venus de plusieurs régions de France. Leur travail est en plus compliqué par un nouveau départ de feu signalé cet après-midi par le préfet de Seine-et-Marne. Ce feu a été repéré du côté du sentier de la Faisanderie, près de la ville de Fontainebleau, à une dizaine de kilomètres de l'endroit où l'incendie initial est parti hier après-midi. Le feu continue donc de se propager et risque de ne pas être fixé dans les heures qui viennent.
2: Merci Morgane. Pour l'instant, il n'y a aucune victime, aucune maison touchée, fort heureusement, confirme le préfet de Seine-et-Marne cet après-midi. 900 personnes ont été évacuées. C'est le cas de Vanessa qui habite le Vaudouet, l'une des communes les plus touchées. Elle a dû évacuer hier soir. Aujourd'hui, elle tente de se reposer sur un des matelas installés dans la mairie.
4: Fatiguée, anxieuse, parce que j'aimerais être chez moi, j'aimerais reprendre le cours de ma vie, voilà, tout simplement. Et on ne sait pas quand est-ce que ça va s'arrêter. Beaucoup de fumée, c'est irrespirable, on attend, on n'a pas de nouvelles, donc on ne sait pas.
5: Et là, vous vous apprêtez à passer les prochaines heures, la nuit prochaine, ici ?
4: C'est déjà bien qu'ils nous ouvrent la salle des fêtes et on n'est pas malheureux, quoi. On a à boire, on a de l'eau fraîche, on a de quoi se restaurer, donc on ne va pas se plaindre. J'ai pas envie d'aller ailleurs, j'ai mes animaux qui sont chez moi. Et s'il faut vraiment évacuer, faut que je puisse aller prendre des papiers, tout ça, quoi.
2: Vanessa qui prend son mal en patience au micro de Magali Homo. Depuis le début de l'année, 32 000 hectares de végétation ont brûlé dans les incendies. Laurent Nunez, le ministre de l'Intérieur, sera invité du 20h de France 2 ce soir pour faire le point sur la situation. En ce moment même, 18 incendies sont en cours dans le Gard, dans le Vaucluse, dans l'Yonne, avec ce feu qui a pris cet après-midi au niveau de Sens, près de la ligne TGV qui relie Paris et le Sud-Est. Bonsoir Valentin Bertrand.
6: Bonsoir.
2: Tous les trains sont redirigé vers la voie classique, conséquence d'importants retards jusqu'à 3h30 attendus dans la soirée.
6: Et oui, depuis le début d'après-midi, les TGV doivent donc quitter cette ligne à grande vitesse, un peu avant Sens, dans l'Yonne, à 80 km au sud de Paris. Conséquence, un détour imposé de 170 km par la voie classique à 120 km/h maximum au lieu de 300. Il y a donc bouchon à l'arrivée et au départ de Paris, gare de Lyon, où le tableau des départs est bardé de rouge et ce n'est pas prêt de rentrer dans l'ordre. Le retour à la normale qui était prévu à cette heure-ci ne tient plus. La SNCF évoque à présent un retour à la normale en fin de soirée, car l'incendie est toujours actif. Il a parcouru un kilomètre au bord des rails, attisé par le vent du nord. Une fois éteint, il faudra ensuite de longues et minutieuses vérifications avant de rouvrir la voie à la circulation.
2: Pagaille donc, on l'a compris, aux incendies, aux fortes chaleurs. 98 départements sont actuellement sous surveillance à cause de la sécheresse en France. C'est une première depuis 2013 et ça veut dire qu'il pourrait y avoir des restrictions d'eau dans les jours à venir. Et puis 26 départements reste en vigilance rouge. Demain, contre 37 aujourd'hui, les températures devraient légèrement redescendre dans l'ouest. Dans ce contexte, plusieurs départements annulent leurs feux d'artifice pour le 14 juillet. La Creuse, la Corrèze, la Haute-Vienne, certains sont remplacés par des spectacles de drones. Celui de la Tour Eiffel, en revanche, est bien maintenu ce soir et pas demain, hein, pour ne pas empiéter sur les commémorations de l'attentat de Nice. Attentat qui sera d'ailleurs commémoré bien au-delà de la ville de Nice, hein, puisque la FIFA annonce qu'une minute de silence sera respectée demain soir avant l'ouverture du match France-Espagne en demi-finale de la Coupe du Monde. Dans l'actualité également, il y a le réarmement de la France qui est tenu, déclare Emmanuel Macron aux armées ce midi. C'était une de ses promesses en 2017, augmenter de manière significative le budget de la défense. Et ça va continuer puisque le président mentionne un effort supplémentaire de 36 milliards d'euros d'ici 2030. Emmanuel Macron, qui a été interpellé par les artistes du Festival d'Avignon, il lui demande d'annuler immédiatement les coupes dans le budget de la culture. Ne soyez pas, disent-ils, celui qui aura tout détruit. Enfin, vous l'avez constaté, c'était jour de repos aujourd'hui sur le Tour de France. Les coureurs ont fait une pause dans le Cantal avant de reprendre la route. Ce sera demain, 10h50, au départ d'Aurillac.
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0: Demain, soleil généreux et température toujours chaude. La Somme passe en vigilance jaune canicule, alors que l'Aisne et l'Oise restent en vigilance orange, avec des températures matinales entre 24 et 25 degrés sur l'ensemble de la Picardie. L'après-midi, le thermomètre continuera de grimper avec 28 degrés sur la côte, 32 degrés à Abbeville et 33 degrés à Amiens-Beauvais ou Péronne. Mercredi, un ciel qui sera voilé, mais des températures toujours chaudes. Sur les routes picardes, trafic habituel de fin de journée, c'est assez fluide. Rien de particulier à vous signaler. Si vous constatez quelque chose d'anormal sur votre trajet, 03 22 92 58 58. En gare Haute-Picardie, TGV, c'est un peu moins fluide. Le train de 18h01 pour l'île Flandre, toujours 4 heures de retard. Et celui de 18h14 en direction de l'île Flandre, toujours à lui 2 heures de retard. Et en gare d'Abbeville, c'est le train de 18h37 en direction d'Amiens qui est supprimé. Prochain train pour Amiens en provenance d'Abbeville à 19h06.
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0: Oh, ne débranchez pas votre radio, sinon vous allez louper France Galles. Et ça, ce serait ballot.

0: Des branches, c'était France Gall sur Ici Picardie.
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0: Bon lundi, oh comme je suis content de vous retrouver en ce début de semaine. Bon, je vous fais une petite confidence, vous m'avez manqué. Et moi, je vous ai manqué aussi. Dites-le moi sur WhatsApp au 03 22 92 58 58. Tiens, dans quelques minutes, on va aller fêter les 20 ans de la série Camping Paradis. Préparez-vous à guincher, ce sera juste après Fever Dream. C'est le nouveau titre d'Alex Warren sur Ici Picardie.

0: Oh, le studio d'ici Picardie est on fire, tellement on adore cette chanson. Pour moi, c'est le tube de l'été. Bah, encore un, décidément. Trop de tubes. Allez, un petit quiz musical pour vous. Reconnaissez-vous ce générique? Évidemment, Camping Paradis, la série fête ses 20 ans cette année. Et oui, Laurent Urnac n'a pas pris une seule ride. Et à cette occasion, c'est la Fiesta Boom Boom dans les Campings Paradis de la Baie de Somme avec la grande tournée des 20 ans. Bonjour William Warin.
1: Bonjour Guillaume. Bonjour.
0: Alors vous êtes le directeur du Camping Paradis La Croix-la-Baie, c'est à Saint-Valery-sur-Somme. Et vous allez accueillir cet événement. Alors dites-nous tout William, c'est quoi exactement la tournée des 20 ans?
1: La tournée des 20 ans, c'est un gros marqueur sur la franchise les Campings Paradis. C'est pas mal de spectacles, hein. Souvent c'est 6 dates en général sur les Campings Paradis avec 6 artistes qui viennent se produire dans les campings.
0: Alors faites-nous rêver un peu, il y aura qui comme artiste?
1: Alors nous, ça commence dès jeudi là avec Dominique Magloire.
0: Ah, qu'on a vu dans la comédie musicale Cléopâtre.
1: Tout à fait. Donc la spécialiste du gospel, une voix très reconnaissable. Et donc le coup d'envoi, c'est ça chez nous le jeudi 16 juillet. Et ensuite, oui, on a Amel Mouissi aussi du groupe Povo, hein, que tout le monde connaît, les comédies musicales également, les 10 commandements.
0: Moi vouloir être un chat, tout à fait.
1: Voilà, le lion est mort ce soir. Et bien d'autres chansons, hein, ça se limite pas qu'à ça. Donc il était là déjà l'année dernière chez nous, mais là pour fêter la tournée des 20 ans, il revient. Et puis, à la fin du mois de juillet, on a Lucas, hein, c'est une voix et guitare. Donc, il y en a pour tous les goûts. On a aussi Hervé Pouchois qui va venir chez nous. Didier Gustin, l'humoriste. Peut-être un peu moins, les plus jeunes connaissent un petit peu moins, mais ça sera l'occasion de découvrir cet humoriste-là. Et puis, on finit en beauté avec le Moussier Tombola, le 20 août.
0: Quelle ambiance ça va être! Et dites-moi, ouais, ça se prépare comment pour vous, là, une soirée de la tournée des 20 ans, Camping Paradis? Faites-nous vivre un peu les coulisses.
1: Eh ben en fait, on annonce l'événement un peu plus tôt dans la semaine, hein, avec des tournées en voiturette, des affiches, on prépare les dédicaces, on prépare les loges des stars, et puis on les met à l'aise, et puis après il y a la production. Nous on a un bar-restaurant où on accueille les spectacles. Donc les gens peuvent manger et après il y a le spectacle, c'est le restaurant-bar qui est au niveau du camping. Et après la soirée se passe très bien, ça dure une heure et demie. Après il y a les dédicaces, hein, les gens sont près des campeurs. Et puis ça se finit vers 23h30 en général.
0: D'accord, et là en plus vous êtes dans un décor naturel, une atmosphère exceptionnelle. La Baie de Somme, c'est quoi le petit plus qu'apporte la Baie de Somme à ces événements?
1: La Baie de Somme, c'est les gens qui viennent découvrir le paysage et qui sont ravis de leur séjour en général, parce que il y en a qui connaissent déjà et donc ils viennent, ils reviennent, mais il y en a qui découvrent et puis tout de suite c'est des sourires, c'est les retours de balade, c'est les lumières de la Baie de Somme, c'est les paysages qui changent en fonction des marées. Ça rajoute tout de suite, ça rajoute de la bonne humeur.
0: Ah bah oui, le décor de carte postale, il y a de quoi faire.
1: C'est ça, tout à fait.
0: Donc la tournée des 20 ans Camping Paradis, c'est tout l'été, c'est 24 soirées événements dans les 5 Camping Paradis situés en Baie de Somme. Donc il y a Fort-Mahon, Cailleux-sur-Mer, Moyenneville, Caen, et chez vous, au Camping Paradis, la Croix-la-Baie à Saint-Valery-sur-Somme.
1: Tout à fait.
0: Eh ben merci beaucoup William Warin et bon anniversaire à Camping Paradis.
1: Merci.
0: On va venir danser une petite fiesta boom boom avec vous.
1: C'est ça.
0: Très bon été à vous, au revoir.
1: Merci aussi, au revoir.
0: Allez, on reste dans l'ambiance avec Lady Night. C'est Patrick Juvet sur Patrick sur ici Picardie, non pas sur ici Patrick.

0: L'autre Finistère, les innocents sur ICI Picardie. À 18h30, vous retrouvez le journal du Tour de France. Et ben oui, même si c'est journée off pour les coureurs, et ben ce sera l'occasion de faire le bilan de ces 9 premières étapes de la course homme.
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0: Annecy, radio partenaire officiel du Tour de France. On vous fait vivre l'événement, vous fait vibrer hein, tout au long de la course et même les jours de repos pour les coureurs. Le journal du Tour, on fait un bilan de ce qui s'est passé pendant ces 9 premières journées de la course homme. C'est tout de suite sur Ici Picardie.
1: Un nouveau départ de feu en forêt de Fontainebleau. L'incendie continue de progresser de part et d'autre du massif. Les flammes ont déjà parcouru près de 1000 hectares en l'espace de 24 heures. C'est la pire des journées, déclare cet après-midi le maire du Vaudoué, l'une des communes les plus touchées. Tous les moyens sont mobilisés, assure le préfet de Seine-et-Marne, deux Canadair, deux Dash 3 hélicoptères et 500 pompiers. On a bon espoir de fixer le feu dans la soirée, précisent les autorités, mais son traitement, c'est-à-dire son extinction, pourrait encore prendre plusieurs jours. Des renforts sont attendus de toute la France.
0: Eh bien, ce n'était pas le Tour de France, c'était un petit point info sur le feu de forêt qui ravage la forêt de Fontainebleau.
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0: Si vous êtes sur la N31 en provenance de Beauvais au niveau de Terdonne, attention, un obstacle a été signalé sur toutes les voies. Alors, soyez attentifs, adaptez votre vitesse. En gare d'Abbeville, le train de 18h37 en direction d'Amiens est supprimé. Le prochain train en direction d'Amiens est à 19h06.
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0: David Bowie à suivre, China Girl sur votre radio, ici Picardie.

0: David Bowie sur ici Picardy China Girl. On célèbre le 110e anniversaire de la bataille de la Somme sur ici Picardie et tout l'été on vous raconte cette bataille à travers un objet du quotidien, que ce soit dans les tranchées, dans les familles ou à l'arrière-front. Et aujourd'hui nous sommes avec Stéphane Audouin-Rouzeau, vous êtes directeur d'études à l'ES et président du Centre international de recherche de l'historial de la Grande Guerre. Bonjour Stéphane.
1: Bonjour.
0: Alors aujourd'hui vous nous racontez l'histoire d'un coupe-papier allemand.
1: Un objet de l'artisanat de tranchée, ce que les Britanniques appellent le trench art, l'art de tranchée. Sa garde est constituée d'une croix de fer, ce qui signale un objet patriotique dans une forme très traditionnelle. Le plus étonnant n'est pas la lame du coupe-papier, mais la poignée, qui est faite d'un long éclat d'obus extrêmement tranchant. Son propriétaire, son créateur, a inscrit sur cette poignée le mot Somme et la date 1916, ce qui désigne la grande bataille défensive allemande menée de juillet à novembre 1916 dans la Somme. Alors que la lame d'un coupe-papier constitue une arme inoffensive, la poignée de ce coupe-papier-là, elle, est dangereuse pour l'utilisateur qui a toute chance de se couper s'il l'utilisait, par exemple, pour ouvrir une lettre. C'est donc un très curieux objet, en fait presque inutilisable. On ne peut connaître ici, malheureusement, l'intention.
0: Tous ces objets, vous les retrouvez en photo sur notre site ici.fr et en vrai à l'Historial de Péronne dans l'exposition « La Somme, les objets d'une bataille, histoire de vie ». C'est à voir jusqu'au 6 décembre. Adriano Celentano à suivre sur ici Picardie.

0: l'ambiance chaloupée d'une fin d'après-midi estivale sur votre radio ici Picardie avec Adriano Celentiano.
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0: L'été, c'est la saison pour se poser, profiter. On peut plonger dans une piscine, mais on peut aussi se plonger dans un bouquin. Et pendant vos lectures, vous êtes plutôt marque-page ou cornet un coin de page. Karen Ponte, elle, a choisi son camp.
2: Bonjour. Alors, ce week-end, j'ai terminé de lire un roman dont je vous reparlerai bientôt. Et comme mon habitude, j'ai corné les pages tout au long de ma lecture. Et oui, je suis une corneuse de pages. Et là, je sens un frisson parcourir l'échine de certains auditeurs. Sacrilège, elle corne ses pages au bûcher. Oui, parce qu'il y a des tabous dans le monde des lecteurs, des choses que l'on n'a pas le droit de faire, comme d'écrire dans un livre, de surligner des passages, de le plier en deux, et donc enfin de corner des pages. Je possède un des dizaines de marque-pages, pourtant je reste une corneuse de pages, et je l'assume totalement. Pour moi, ça rend le livre vivant, et une fois le livre refermé, quand vous regardez la tranche avec les pages, eh bien ça raconte l'histoire de sa lecture. On peut voir si on s'est arrêté souvent, ou si au contraire on a lu presque sans s'arrêter, tant l'intrigue était prenante. Je sais que je ne vais pas faire l'unanimité en vous disant ça, mais tant pis. Corneuse je suis et corneuse je resterai. Je peux même vous dire que je suis ravie quand en dédicace, on me tend l'un de mes livres aux pages toutes gondolées, parce que lu un peu trop près du bord d'une piscine, et ça, croyez-moi, c'est au moins 1000 sur l'échelle des interdits livresques. Mais moi, j'adore. Alors, continuez à donner vie à vos livres, ils n'attendent que ça. Je vous dis à demain, et d'ici là, rappelez-vous, qu'être focus, c'est bien, mais qu'être éparpillé, c'est encore mieux.
0: Mais vous avez bien raison de corner vos livres, de les gribouiller, de mettre du stabilo dedans. Par contre, à éviter quand c'est un livre qu'on a emprunté à la bibliothèque. Quand même, c'est mieux. Eh bien tiens, c'est une corneuse de pages aussi, j'en suis sûr. J'ai décidé qu'elle le faisait. C'est Auria avec son titre « Soirée mondaine » sur ICI Picardie.

0: soirée mondaine, c'était Oria. Et ben on attend avec impatience la suite, hein, peut-être un album à venir parce qu'on adore sur ici Picardie. Dans un instant, un duo qu'on adore aussi, c'est Andrea Bocelli et Hélène Segarra. Ce sera juste avant vos informations de 19h. À tout de suite.
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0: Oh là là, mais quelle ambiance sur ici Picardie. Je peux vous dire que notre petite fête de l'été bat son plein. Là, ça danse dans tous les coins. J'espère que chez vous aussi, hein, ça danse. Merci pour votre fidélité sur ici Picardie. Merci de passer vos fins d'après-midi avec nous. En tout cas, moi, c'est toujours un grand plaisir. Je vous donne rendez-vous demain. Même radio, même heure. On continue de fêter l'été ensemble, bien évidemment. 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Le code de demain, c'est 70-41. Je répète, le coffre de demain, le code est le 70-41.
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0: Merci d'écouter Ici Picardie, la première radio de la Somme. Il est 19h. Les informations, c'est avec Mathilde Cariou.
2: Tous les moyens sont mobilisés pour éteindre l'incendie de Fontainebleau. Déclaration d'Emmanuel Macron aujourd'hui, alors que la forêt brûle depuis hier soir. Plus de 1000 hectares de végétation sont déjà partis en fumée. Sur place, 2 canadairs ont été déployés, 2 Dash, 3 hélicoptères et 500 pompiers. Le feu devrait être fixé dans la soirée, mais il mettra encore plusieurs jours, voire plusieurs semaines à s'éteindre. Heureusement, il n'y a aucune victime, aucune maison touchée pour l'instant. 900 personnes ont été évacuées. Mais certaines refusent de partir. Magali Homo, vous êtes chez Madeleine, 103 ans, qui n'a pas voulu évacuer.
3: 50 ans que Madeleine Vieux-Janton habite la commune, pas question de partir.
4: J'ai des amis qui sont venus pour me faire partir. J'ai pas voulu m'en aller. Je pense que je suis bien à la maison et puis où aller ? Que là, bah, je suis tranquille. Je vois pas le flamme, je vois pas rien du tout. Enfin, je verrai ça plus tard.
3: Les canadairs survolent sa maison. Il y a énormément de fumée, mais elle n'a pas peur. Madeleine est bien chez elle, au frais.
4: Ça va bien, vous voyez, je reste à la maison. J'ai mon petit sac qui est préparé. Mes petits chats qui sont là, je fais attention qu'ils s'en aillent pas pour pas. Ça va, je panique pas trop pour l'instant. Si mon heure est arrivée, ça sera la bonne heure.
3: Pour l'instant, les autorités la laissent chez elle. Sa valise est prête, au cas où. Elle a reçu toutes les consignes.
4: Ferme bien tes volets, reste à la maison, mets de l'eau.
3: En attendant, elle reste dans son fauteuil. Elle pense à toutes les randonnées qu'elle a pu faire dans cette forêt.
4: Bah oui, surtout dans le temps. Dans le temps, j'étais une bonne marcheuse. Je connaissais à peu près tous les endroits qui a brûlé. À présent, bien sûr, je sors beaucoup moins.
3: Madeleine est très croyante. Elle promet de prier ce soir pour tous les sinistrés.
2: Reportage Magali Homo. Avec 11 points de départ de feu, le ministre de l'Intérieur parle d'un potentiel acte volontaire. Une enquête est ouverte par le parquet de Fontainebleau. Et dans ce contexte, alors que la canicule assomme toujours une grande partie du territoire, plusieurs départements annulent leurs feux d'artifice. La Creuse, la Corrèze, la Haute-Vienne, celui de la Tour Eiffel est maintenu ce soir, hein, pas demain, pour ne pas empiéter sur les commémorations de l'attentat de Nice. En revanche, le concert du Champ de Mars qui devait débuter dans une petite heure est décalé à 21h45 en raison des fortes chaleurs. J-1 avant la demi-finale de la Coupe du Monde de football. Les Bleus étaient à l'entraînement aujourd'hui, le dernier avant le très attendu France-Espagne demain soir. Très attendu car les Français font une compétition parfaite depuis plusieurs semaines. Alors où est-ce que vous comptez regarder le match demain ? Est-ce que c'est chez vous ? Est-ce que c'est dans un bar ? En tout cas, difficile de se rassembler entre supporters car les fan zones se font de plus en plus rares, Marine Clette.
5: À Paris, Marseille ou Lyon, aucun endroit précis n'a été mis en place pour suivre les Bleus. Certaines autres grandes villes attendent une possible finale. À Bordeaux, à Rennes, où cela va dépendre de la météo et de la chaleur, la ville de Tours, elle, annule sa fan zone prévue dans un parc. Le risque d'incendie est trop important, selon la municipalité. À Bergerac, dans le sud-ouest, la fan zone est une victime collatérale de la canicule. Plusieurs feux d'artifice dans le département ont été annulés, donc bon nombre d'habitantes et d'habitants vont se rabattre sur celui de Bergerac. Le maire, Fabien Rue, explique qu'il n'a tout simplement pas les moyens de sécuriser en plus une fan zone.
6: On ne peut pas être partout, entre la police municipale, la police nationale, et là, entre le bal des pompiers à sécuriser la zone du feu d'artifice, le fait qu'on ait énormément de communes pour lesquelles le feu d'artifice est annulé, on va avoir beaucoup de monde sur la commune centre. On manque d'effectifs pour pouvoir sécuriser convenablement l'événement.
5: Ce manque de moyens de sécurité, ça reste la principale raison à l'absence de fan zone. Sur surtout lorsque la demi-finale tombe un 14 juillet, jour de fête nationale.
2: Effectivement, la plupart des forces de l'ordre seront plutôt sur le Champ de Mars. 2000 pompiers, 4000 policiers sont mobilisés ce soir et demain pour encadrer les festivités, notamment le défilé militaire. Et finalement, tout le monde pourra y assister puisque le QR code censé être obligatoire pour y assister vient d'être annulé par la justice administrative. Enfin, vous l'avez constaté cet après-midi, pas de Tour de France. Les coureurs ont pu profiter d'une journée de pause bien méritée après des jours à pédaler sous le soleil. En plus, c'était dans le Cantal, une région que le directeur du Tour, Christian Prudhomme, aime tout particulièrement.
7: J'ai découvert le Cantal grâce aux courses cyclistes, grâce au Tour de France notamment. Et nous aurons un passage par le charmant petit village de Payrolles. Payrolles, c'est la première côte répertoriée demain, 14 juillet, dans l'étape. Et ce sera la toute première fois que le Tour de France passe dans ce village. Et il y a une ferveur, un enthousiasme, une envie. Les banderoles dans Payrolles sont déjà en place depuis plusieurs semaines. Et il y a une vraie fierté à accueillir le Tour et à entendre à la radio, sur les antennes de Radio France, dans tout le réseau ici, le nom de Payrolles, à le lire dans les journaux, dans la presse quotidienne régionale, à le voir sur les réseaux sociaux et à l'entendre bien évidemment dans la retransmission du direct à la télévision.
2: Reprise demain matin, 10h50, et ce sera au départ d'Aurillac.
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0: Demain, soleil généreux et température toujours chaude. La Somme redescend en vigilance jaune canicule, alors que l'Aisne et l'Oise restent en vigilance orange, avec des températures matinales entre 24 et 25 degrés sur l'ensemble de la Picardie. L'après-midi, le thermomètre continuera de grimper avec 28 degrés sur la côte, 32 degrés à Abbeville et 33 degrés à Amiens, Beauvais ou Péronne. Quant à la journée de mercredi, un ciel qui sera voilé, mais des températures toujours aussi chaudes. Laurent Petit-Guillaume, la suite, c'est avec vous.
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9: Bonsoir à tous. Allez, ce soir jusqu'à 20h, c'est un feu d'artifice avant l'heure, de tubes de toutes les couleurs, de tous styles. Un seul point en commun, ils sont tous nés dans les années 80 et ça commence comme ça.

0: Laura Branigan, c'était Self Control.
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0: Encore une chanson qui a eu plusieurs vies. À l'origine, c'est un chanteur italien, Raff, qui la compose et l'interprète. On est en 84. La même année, l'américaine Laura Branigan l'enregistre aussi. Résultat, l'italien est numéro 1 en Italie, l'américaine est numéro 1 dans des dizaines de pays, dont la France. Ensuite, ce même titre a connu de nombreuses reprises. Ricky Martin, Sheila, même Sheila. Et maintenant, on va reculer d'une année. 1983. Police rajoute un succès à son palmarès, Every Breath You Take.
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0: Esther, embrasse-moi idiot. Tiens, si vous organisez le bal national ce soir ou demain, bah ça c'est le tube qui met tout le monde d'accord. Petite dédicace au passage aux pompiers qui nous font danser chaque année à cette même époque. Et pour la suite de 100% années 80, dans un instant, un des plus gros vendeurs de disques pendant cette fameuse décennie, une vraie star 80. François Feldman arrive avec Rien que pour toi.
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0: Ici Picardie, c'est 100% années 80 jusqu'à 20h et tout de suite, quelques infos près de chez vous.
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2: Vous aimez la mer, vous aimez la com et vous cherchez une alternance pour la rentrée? 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
2: Le parc naturel marin des estuaires Picard et de la mer d'Opale recherche un ou une alternante en communication. Le parc couvre une aire maritime qui va d'Ambleuteuse dans le Pas-de-Calais au Tréport en Seine-Maritime en passant évidemment

0: Diana Ross, c'était Upside Down.
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0: Et après la diva de la soul music, j'ai choisi le boss, le patron, l'idole nationale, Johnny Hallyday, bien sûr. En 89, sort l'album Cadillac. Toutes les chansons sont écrites par le fidèle Étienne Rodagil et certaines mélodies par David, le fils prodige. C'est le cas du titre Mirador, sur un thème cher à Johnny, hein, l'univers carcéral, la privation de liberté. Le clip est d'ailleurs enregistré dans une prison désaffectée à Coulommiers. Enfin, ce titre est la première collaboration père et fils. La famille Hallyday, bah, c'est tout de suite.
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0: Michael Field, France. Même si ce n'est pas un hommage au pays de la Révolution, c'est un immense succès en France pour Michael Field. Plus de 200 045 tours s'envolent en quelques semaines. À 20h, vous avez rendez-vous avec Émilie Mazoyer et les essentiels de Décibel. Mais avant cela, toujours dans les années 80, George Harrison arrive avec Got My Mind Set On You. Et si vous faites la fête ce soir, je vous la souhaite belle.
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2: Hello.
3: Bonjour, bienvenue dans Décibel. Et bonjour à votre traducteur aussi, Pierre-Édouard Bélanca. Bonsoir Pierre-Édouard.
4: Bonsoir Émilie.
3: C'est Pierre-Édouard qui va nous faire la voix de Stephen Triffitt. Alors avant de parler, Stephen, je propose qu'on écoute l'étendue de vos talents. Voici Sinatra.
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3: Et voici Stephen Triffitt.

0: Bravo, bravo Steven. Steven qui depuis des années donc parcourt le monde en chantant le répertoire de Frank Sinatra. Vous n'êtes pas américain comme Sinatra, vous êtes anglais Steven. Racontez-moi comment vous êtes arrivé à la musique de Frank Sinatra.
1: Well, I first sang a Sinatra song.
2: La première fois que j'ai chanté une chanson de Sinatra, c'était dans un karaoké.
1: Yeah, many years ago.
2: Il y a de très nombreuses années à Tenerife.
1: And a friend of mine opened a karaoke bar.
2: Moi, a ouvert un bar à karaoké et j'y suis allé pour le soutenir et j'ai bu quelques verres et c'était terminé. En karaoké, j'ai chanté New York, New York. Et les gens ont dit, tu sonnes comme Frank Sinatra. Donc je me suis dit, ok.
1: Donc
2: je suis fan de Frank depuis 15 ans.
1: I was working in Tenerife, but when
2: je travaillais à Tenerife, mais quand je suis rentré en Angleterre, j'ai décidé que comme les gens pensaient que j'avais une voix, je me suis dit que je chanterais dans quelques pubs et quelques clubs. Et j'ai fait beaucoup d'artistes, donc Frank Sinatra, Elton John, Billy Joel. Tout ce que je chante, les gens me disent « Ah, mais ça sonne comme Frank !» Donc je me suis concentré sur Frank Sinatra. Et puis j'étais dans un programme télé en Angleterre qui s'appelait Star in Their Eyes, où les participants font semblant d'être des gens qu'ils ne sont pas. Et j'ai gagné vraiment la finale, mais j'ai perdu la finale. Et puis après, j'ai été invité à aller aux États-Unis pour jouer le rôle de Frank Sinatra dans un spectacle américain dans la salle Copa.
0: Oui, au Sands.
2: Au Sands,
0: le Sands Hotel, qui est l'hôtel mythique de Las Vegas.
2: À Atlantic City.
0: À Atlantic City. Alors, ce qui est fou, c'est que non seulement votre voix ressemble à celle de Frank Sinatra, mais également votre attitude, et puis vos grands yeux bleus, ne me dites pas. Ce sont des lentilles, Steven, ou ce sont vos vrais yeux bleus comme Sinatra?
1: These are my own eyes.
2: C'est mes vrais yeux.
0: Non, c'est incroyable. Et voilà, et ce look évidemment très chic qu'on adorait chez Frank Sinatra et qu'on retrouve chez vous. Évidemment, aux États-Unis, en Angleterre, j'allais dire dans le monde anglophone, Sinatra, c'est une religion. Comment trouvez-vous le public français par rapport au répertoire de Sinatra?
1: I find the French audience very, very good.
2: Je trouve que le public français est très bon, même s'ils ne comprennent pas ce que je dis entre les chansons. Ils comprennent la musique.
1: Et
2: puisque la musique est internationale, Frank Sinatra, comme vous l'avez dit, est international. Donc, tout le monde a sa chanson préférée. Chaque pays a sa chanson préférée. Et en Europe,
1: the favorite songs.
2: Une des chansons favorites, c'est Strangers in the Night.
1: Everybody loves Strangers
2: in the Night. Tout le monde aime Strangers in the Night ici.
1: Frank Sinatra hated that.
2: Frank Sinatra détestait cette chanson.
0: Et vous l'aimez? You like it?
2: Hated... Il détestait. Ouais, moi je l'aime bien.
1: He also hated My Way.
2: Il détestait également My Way.
1: Or Comme d'habitude, as you call it.
2: Yes. Comme d'habitude, comme vous l'appelez ici.
0: Comme d'habitude. Bienvenue en France,
1: that's
0: Steven.
1: The one, yeah.
0: Alors Sinatra, les amis, c'est pas compliqué, évidemment, c'est une légende américaine. 150 millions de disques vendus, 2000 chansons enregistrées sur 59 albums studio. Enfin, c'est absolument incroyable la carrière de cet artiste. Et donc avec nous ce soir, il y a Steven Triffitt, un artiste anglais qui chante partout dans le monde depuis des années les chansons de Frank Sinatra. Je crois que le premier album que vous ayez acheté de toute votre vie, hein, quand vous aviez 13 ans, Steven, c'était Frank Sinatra.
1: Yes, it was.
2: Oui, c'était le cas.
1: Everybody else was listening to punk.
2: Tout le monde écoutait du punk.
1: And I bought my first Frank Sinatra.
2: J'ai acheté mon premier album de Frank Sinatra.
1: Of different songs of his.
2: Un mélange, une compilation de différentes chansons.
1: I was the nerd.
2: Oui, j'étais un nerd, en quelque sorte.
0: Ah, c'est génial. Alors, ça vous a emmené très loin, quand même, cette histoire de Sinatra. Vous le racontiez tout à l'heure, à la télé, puis aux États-Unis, qui est quand même le pays de Sinatra. Ça les énerve pas, les Américains, que ce soit un Anglais qui chante mieux qu'eux-mêmes les chansons de leur idole?
1: They didn't know I was English.
2: Ils ne savaient pas que j'étais anglais.
1: The director of the show,
2: le réalisateur, le metteur en scène du spectacle et les gens qui étaient avec moi dans le spectacle savaient que j'étais anglais, mais le public ne le savait pas jusqu'à ce que ce soit annoncé. Bien plus tard, pendant la tournée, et surtout à Las Vegas d'ailleurs.
1: J'étais
2: interviewé, comme maintenant. Et je parlais comme cela,
0: avec un petit accent,
2: avec un petit accent américain.
1: And then by the end of the interview,
2: et puis à la fin de l'interview, je parlais plutôt avec cet accent très anglais.
1: Translate that one.
0: Il a réussi à traduire ça, Pierre-Edouard, pas de problème. Et en même temps, c'est drôle parce que ça fait comme une British Invasion, vous savez, comme dans les années 60, où les Beatles et les Rolling Stones sont allés envahir le marché du rock américain. Ben là, voilà, c'est Stephen Triffitt de Londres qui débarque aux États-Unis, mais aussi d'ailleurs partout en Europe, partout dans le monde. Hein, vous chantez Sinatra. C'est un spectacle qui tourne absolument partout, Stephen.
1: Yes, I've done shows all over the world.
2: Oui, on a fait des concerts un peu partout dans le monde.
1: If people invite me, I will
2: si les gens m'invitent, j'y vais. C'est aussi simple que ça.
1: Sometimes with massive bands.
2: Parfois avec des groupes gigantesques, et même dans des endroits comme la Turquie, où on se dirait que Franck n'aurait pas été très très grand. À Istanbul, par exemple, j'ai fait des shows, des concerts gigantesques, à l'époque où je pouvais aller à Moscou encore, d'ailleurs. Ça fait quelques années que je n'y suis pas allé maintenant.
1: The music hall in Moscow, which is the major hall.
2: On faisait le music hall à Moscou, qui est gigantesque, et le public russe adore cette musique, donc... Évidemment, c'est un phénomène mondial.
0: Et il paraît, Stephen, que vous avez chanté avec Mick Jagger à l'anniversaire de Bob Geldof. C'est vrai, ça ?
1: That is true.
2: C'est vrai.
0: Wow. Yes. Mais quelle vie ! What a life !
1: Bob Geldof, Brian
2: Bob
1: May,
2: Geldof,
1: Jules Holland.
0: Il y avait Brian May aussi, de Queen.
2: Brian May, ouais. Jules Holland également.
0: Yeah. Oh là là, incroyable. Yeah,
1: on his 50th birthday.
2: Pour son 50e anniversaire. Bob a maintenant peut-être 70 ans, quelque chose comme ça, donc ça fait une vingtaine d'années.
0: Alors, il y a un truc qui est quand même assez fou chez Frank Sinatra, c'est qu'il fumait comme un pompier, il buvait comme un trou, il enchaînait les nuits blanches et pourtant il gardait sa voix de crooner. Quel est votre régime, Stephen ? Est-ce que comme Frank, vous fumez et vous buvez beaucoup, ou est-ce que vous êtes obligé de faire attention à votre voix ?
1: I used to smoke.
2: Avant, je fumais.
1: Now I don't.
2: C'est plus le cas aujourd'hui.
1: Mais boire,
2: un petit peu.
1: But I don't like Jack Daniels.
2: Mais j'aime pas le Jack Daniels.
0: C'était ça l'alcool de choix de Frank Sinatra, c'était du Jack.
1: Jack Daniels and also Chivas Regal.
2: Daniels et le Chivas Regal également.
1: Yeah. And a bit of vodka.
2: Et un petit peu de vodka.
0: Le petit déj des champions.
1: Yeah.
2: Oui, exactement.
0: Ça c'est terrible, avec évidemment avec modération, les amis, vous le savez. Mais c'est une vraie question.
1: Yes, in moderation.
2: Exactement, avec modération.
0: Comment entretenir cette voix qui finalement est votre outil de travail, Stephen?
1: Because I was in the West End in London.
2: Comme j'étais au West End à Londres pendant 4 ans et demi à faire 8 concerts par semaine, j'ai dû trouver une manière de garder ma voix.
1: And I've never been taught how to sing.
2: Et on m'a jamais appris comment chanter, donc c'est une technique que j'ai apprise au fur et à mesure des années et en faisant beaucoup de concerts. Que le pire que vous puissiez faire, c'est de trop parler.
1: And even whispering is not good.
2: Même murmurer, c'est mauvais.
1: I hum.
2: Mais je hum beaucoup. Je fais ça au fur et à mesure de la journée. Je fais ça en permanence. Et c'est comme ça que j'échauffe ma voix et que je la garde chaude. Je ne fais pas les échauffements comme beaucoup de gens font comme ça. Je ne suis pas d'accord avec ça. Donc je hum au fur et à mesure de la journée et ça garde ma voix fraîche et lâchée. Ça marche pour moi. Et beaucoup, beaucoup d'eau surtout.
0: Chanter Frank Sinatra, ça n'est pas juste chanter, c'est interpréter. Écoutons 3 chansons cultes de Sinatra qui demandent, il me semble, des talents un peu différents. Quand il chante « It was a very good year », là c'est carrément un acteur qui est en train de jouer. Ouais.

0: registre de Sinatra préférez-vous chanter, jouer, Steven?
1: Well, it's difficult because some of the songs that everybody
2: certaines des chansons que tout le monde connaît, il a enregistré tard dans sa vie.
1: But some of
2: mais certaines des favorites chansons ont été enregistrées plus tôt dans sa vie. Donc, dans mes concerts, il y a un petit peu toutes les airs.
1: Now, ever since
2: les époques.
1: I gave up smoking,
2: donc, depuis que j'ai arrêté de fumer, mon amplitude de voix s'est agrandie. Donc, ça me permet de faire le jeune Sinatra et le vieux Sinatra. Et en fonction de l'époque, j'essaie de reproduire ce style en particulier. Quand Frank était très vieux, il ne tenait plus ses notes aussi longues. Elles étaient beaucoup plus courtes. Donc, ce que j'essaie de faire, c'est utiliser le style du jeune Sinatra pour les chansons du plus vieux Sinatra. Donc, j'espère que vous avez un peu le meilleur des deux mondes. Personne ne se plaint. On n'a pas reçu de plainte encore. Au contraire, ils disent, eh bien, j'ai entendu Frank enregistrer quatre différentes versions de My Way et maintenant j'ai entendu une cinquième grâce à vous. Donc, je prends ça comme un compliment.
0: Alors, vous pouvez prendre ça comme un compliment puisque le fils de Frank Sinatra, un de ses enfants, Frank Sinatra Jr., qui a dit « Stephen Triffitt is the best, the greatest because he captures the soul of my father. Stephen Triffitt est le meilleur, le plus grand parce qu'il a capturé l'âme de mon père. » Quand on reçoit un tel compliment, ça doit donner des ailes de la part de la famille de Sinatra.
1: Yes.
2: Oui.
1: It's one of those things that now stays with me.
2: C'est une de ces choses qui reste avec moi en permanence maintenant parce que dans ce milieu, ce métier, il y a des moments merveilleux et des moments plus bas. Donc les moments merveilleux sont vraiment extraordinaires et les moments difficiles sont vraiment très difficiles. Tout le monde traverse ça. Donc quand j'ai un moment difficile, je me rappelle des choses comme Frank Jr. qui dit ça à propos de moi. J'ai rencontré aussi Tina Sinatra, sa plus jeune fille, qui est venue voir un de mes concerts à Los Angeles. Donc je me rappelle de choses comme ça qui aident et qui me boostent.
0: Stephen Triffitt, c'est la voix, c'est The Voice. Écoutez-le chanter Fly Me to the Moon. C'est sur son album de 2014, The Definitive Rat Pack.
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is back, la voix est de retour. C'est donc Stephen Triffitt, notre invité de ce soir, qui est sur scène et qui interprète le répertoire de Sinatra d'une manière sublime. Écoutez Stephen chanter Strangers in the Night.

0: C'est génial de se dire qu'en 2025 et 2026, puisque les dates sont déjà annoncées, on peut aller à un concert et profiter avec un orchestre de tout ce répertoire de Sinatra qui nous a quittés donc en 1998. Vous vous souvenez, Steven, quand Sinatra est mort?
1: I do. Oui. I was working on a cruise ship.
2: Oui, je travaillais sur un bateau de croisière à l'époque.
1: Being a guest artist.
2: En tant qu'artiste invité.
1: I had all of a sudden,
2: et tout d'un coup, beaucoup de gens sont venus me voir pour me dire « Oh, on est tellement désolé. » Et je dis « Quoi ? Qu'est-ce qui s'est passé ?»
1: Frank is
2: dying. Et on me dit « Oh, tu sais, Frank est mort. »
1: Oh,
2: dis, oh okay. Wow, d'accord. Je savais pas. Et on me disait « Wow, je suis désolé. » Comme s'il faisait partie de ma famille. Et on me disait « On est tellement désolé, tellement désolé.
1: » Ok.
0: Il a bien vécu, Frank Sinatra. Il est mort après 82 années d'une vie quand même assez folle. En première partie de votre spectacle, il y a un ami à vous qui s'appelle Mark Adams et qui lui chante du Dean Martin. Dean Martin était un des meilleurs amis de Sinatra. Ils étaient ensemble donc dans le Rat Pack. C'était cette bande de voyous, disons, de voyous showbiz hein, et de chanteurs. Il y avait aussi Sammy Davis Jr., etc. Vous avez recréé votre Rat Pack alors, c'est ça Steven?
1: Yeah, we do have a Rat Pack show.
2: Oui, oui, on a un spectacle Rat Pack également. On était dans West End à Londres ensemble, c'est comme ça qu'on s'est rencontrés dans un spectacle qui s'appelait le Rat Pack Live de Las Vegas. C'était au Théâtre Savoy à Londres et dans beaucoup d'autres théâtres à Londres d'ailleurs. Et c'est là que j'ai rencontré Mark pour la première fois. Et on travaille ensemble maintenant depuis
1: 23-24
2: ans. Donc moi je fais mes spectacles tout seul, il fait ses spectacles tout seul et puis on se retrouve pour faire des trucs ensemble et puis on fait aussi des spectacles du Rat Pack. Donc c'est un peu comme les vrais gars à l'époque.
0: Incroyable de pouvoir vivre ça de nos jours. Est-ce que Steven Triffitt chante New York, New York? Vous vous demandez depuis tout à l'heure. Bien sûr que oui.

0: New York. Tiens, d'ailleurs, je ne vous ai pas demandé quel est votre préféré, votre chanson préférée de Sinatra, bien sûr.
1: I can quote Frank Sinatra.
2: Je peux citer Frank Sinatra là. Il a dit qu'on lui demandait toujours quelle était sa chanson préférée et il répondait, c'est comme lui demander quelle est votre nourriture préférée, est-ce que c'est du steak ou est-ce que c'est des glaces, la glace. Mais on aime les deux, mais pas en même temps. Donc ça dépend de l'humeur en quelque sorte. Donc je pense que parfois ça peut être une chanson comme All the Way.
1: And other times, all
2: et
1: my
2: parfois,
1: tomorrows.
2: I bet all my tomorrows.
1: Don't you go away mad? That's another one you
2: don't
1: hear.
2: Don't you go away mad? C'est une chanson qu'on n'entend pas assez. Et je la chantais quand on était à Las Vegas. Ça c'est vraiment de très très bonnes chansons.
1: Are emotive as well in different ways.
2: Qui sont très émotives de plein de manières différentes. Et surtout All the Way, ça fait pleurer les gens vraiment.
0: J'imagine évidemment qu'avec toutes ces années. À étudier, Frank Sinatra a chanté. Vous avez dû vraiment regarder toutes les vidéos disponibles, les concerts filmés, les interviews filmées, justement. D'après vous, c'était quel genre d'homme alors ? Il a une réputation un peu sulfureuse.
1: His reputation depends sa réputation
2: dépend d'à qui vous demandez.
0: Si on demande aux filles, c'est pas terrible, hein ?
1: Yes. I've met a few of his women.
2: Quelques-unes de ses femmes.
1: They all had different things to say.
2: Elles ont des choses très différentes à dire à son sujet. Certaines dont on ne pourrait pas les dire à la radio.
1: He was very, very generous to his friends.
2: Très généreux envers ses amis.
1: But very unforgiving if.
2: Mais par contre, il était impitoyable si vous le trahissiez de quelque manière que ce soit. La relation très célèbre qui a fini avant qu'il se remette et qu'il redevienne ami après 20 ans de rupture amicale, c'était Sammy Davis Jr. Sammy l'avait énervé, il avait dit quelque chose dans la presse et Frank ne l'a pas pardonné avant de très nombreuses années. Je crois que c'était l'événement ultime, c'est ce qui les a rapprochés au final. Mais comme je disais, oui, il était très généreux, c'était un père très aimant. Oui, il avait ses relations.
0: Et le côté alors un peu bandit, bon, je suis sicilienne comme lui, donc je sais bien qu'on a très vite fait de nous cataloguer de mafieux, mais il y a des histoires de Sinatra, était-il ou pas en cheville avec la mafia, est-ce que le FBI le surveillait vraiment, c'est quand même des histoires légendaires, vous avez étudié ça ou pas?
1: Well, he was from Hoboken.
2: Eh bien, il était de Hoboken.
0: Dans New Jersey.
2: Et Hoboken, c'est de là que viennent c'est là qu'on envoyait les immigrants italiens. Et on les laissait là. Et le gouvernement américain ne faisait pas attention à eux. Donc il fallait qu'eux-mêmes fassent attention à eux. Donc les familles siciliennes, comme la mafia ou comme vous voulez les appeler, les gens allaient voir ces familles pour les aider, pour de l'argent, pour du travail, pour tout ça. Bien sûr, la manière dont ça fonctionnait, c'est qu'ils vous faisaient une faveur et vous leur deviez une faveur. Et donc la mère de Frank Sinatra était la mère de Hoboken pendant un petit moment, avec l'aide de la famille, bien sûr. Donc c'est comme ça que les rumeurs sont arrivées. Il connaissait ces gens, bien sûr. C'était le résultat de sa propre famille. De son enfance. Oui, il a probablement rendu quelques services pour eux.
1: Dire, getting Kennedy president
2: de faire élire Kennedy président, c'était Frank qui a fait une faveur au Kennedy, qui parlait à tous ces gens de famille, et ces voyous, comme vous disiez. Et puis ça s'est mal passé, et puis ils ont voulu le tuer, et puis ils ont voulu voir un concert, et puis ils l'ont aimé à nouveau. Donc oui, il y avait une relation bizarre, mais c'était à cause de l'époque dans laquelle il est né, de où il vivait, de où il a été élevé. Je ne crois pas qu'il ait fait vraiment quoi que ce soit d'illégal pour la mafia. Mais oui, il avait ses connexions, tout simplement, à cause de son éducation et de là où il a grandi. Tout le monde, c'était le cas de tout le monde là-bas.
0: Merci beaucoup d'être venu nous voir, Stephen Triffitt. Sinatra, le 110e anniversaire, la tournée The Voice is Back. Merci à notre invité Stephen Triffitt et à Pierre-Édouard Bellanca qui a assuré la traduction.
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0: Alors, on peut passer une petite demi-heure ensemble, Didier Varro. Oui. C'est toujours un bonheur.
9: Merci de me recevoir.
0: Ah, mais alors, avec joie, parce que vous sortez donc jeudi prochain la chanson française, un peu, beaucoup, passionnément, aux éditions Le Robert. En fait, ils ont cette collection qui s'appelle Un peu, beaucoup, passionnément, qui s'essaye de décliner dans plein de thèmes. Et vous, évidemment, votre thème, c'est la chanson française. Vous mettre du chanson, c'est vous attendrir le cœur. Double dose. Que journaliste, qu'animateur, mais aussi dans les maisons de disques, vous avez toujours travaillé autour de la musique, Didier Varro. Est-ce que vous aimez la chanson française ou est-ce que vous aimez, comme Véronique Sanson dans cette chanson, les musiciens ?
9: C'est une bonne question parce que je crois quand même que j'aime avant tout la chanson française. Parce que la chanson française, c'est difficile à définir,
0: ah oui.
9: Mais c'est une musique et un texte. Alors les musiciens accompagnent, portent cette émotion, cette intention plumitive, mais c'est vrai que moi je suis en plus particulièrement touché par les auteurs. Donc ouais. Voilà, je pense que j'aime les musiciens parce que c'est eux qui sont au service de la chanson française, mais vraiment c'est le cœur de ma passion.
0: Alors au tout début du livre, moi j'aime toujours voir à qui les auteurs dédient leurs ouvrages. À mes parents adorés, à Antoine Nombrini, l'amour de ma vie, à Véronique Sanson, à qui je dois cet amour intact et passionné pour la chanson. C'est pas une pause, donc vous avez écrit sur elle, vous avez raconté beaucoup de choses sur elle, vous l'avez interviewée, vous l'avez filmée, vous êtes auteur de documentaires autour de Véronique Sanson, je pense que votre aventure avec elle n'est pas terminée. À quel point elle est déterminante dans votre parcours qui finalement amène à ce livre, La chanson française ?
9: J'ai voulu lui dédier ce livre, qu'elle ne lira pas, sûrement. Mais parce que c'était important pour moi de rappeler qu'il y a eu un avant et un après Véronique Sanson dans mon existence. Et probablement que l'homme que je suis, comme vous l'avez un peu décrit, c'est-à-dire à la fois à la radio, mais parfois derrière les artistes lorsque je travaillais en maison de disques ou programmateur de festival, mon parcours et mes choix éditoriaux, musicaux, n'auraient pas été les mêmes si en 72 l'album de Véronique Sanson n'était pas entré dans mes oreilles. Je pense que j'avais une culture musicale très radiophonique avant 1972, puisque j'écoutais enfant beaucoup la radio, je zappais d'une radio à une autre, mais je n'avais pas encore compris, saisi ce que pouvait être l'exigence artistique quand Véronique Sanson est arrivée. D'ailleurs, c'est marrant parce que je suis pas le seul. Hein. Oui. Françoise Hardy raconte toujours que le jour où cet album Amoureuse est arrivé, elle s'est dit bon bah là, on est au chômage quoi. Les chanteuses des années 60, on est complètement dépassées. Voilà ce qu'il faut faire aujourd'hui pour à la fois faire une chanson populaire,
0: oui,
9: mais exigeante.
0: C'est ça.
9: Et voilà, à partir de là. C'est vrai que mes goûts musicaux se sont orientés vers ce qu'on a appelé la nouvelle chanson française et que les Alain Souchon, Laurent Voulzy, Yves Simon, William Scheller, Catherine Nara, enfin tous ceux qui ont construit cette belle autoroute dans les années 70 de la chanson française, on fait partie de ce que je suis aujourd'hui. Peut-être que sinon je serais resté avec Claude François, avec Sheila, Dalida.
0: Et
9: ce qui fait.
0: Et on aurait monté une revue des Claudettes. Allez savoir. Vous feriez Clo-Clo, moi je danserais derrière.
9: Mais en revanche, ce qui est intéressant, c'est que je ne renie pas ses premières amours.
0: Ah non.
9: Et que je les fais aimablement cohabiter avec évidemment ces artistes qui sont issus des années 70 et ceux qui sont aujourd'hui les artistes d'aujourd'hui, les Juliette Armanet, les Clara Luciani, les Eddie de Preto, les A.O. de Sagazan. Ce sont des filles spirituelles de Véronique Sanson pour moi, même si elles n'ont pas stylistiquement des choses très très communes. Alors,

0: Dingue. Et pour ce faire, vous avez eu un dialogue constant avec quelqu'un qui s'appelle Martin Soudan. Qui est-il ?
1: C'est un jeune auteur de cinéma. Et il a eu une importance phénoménale, comme vous le disiez. Des livres sur la chanson française, on me l'a proposé. J'ai souvent dit non pour les raisons que vous avez exposées. Et là, dans un premier temps, j'ai dit non parce que j'ai un peu un travail à plein temps.
0: Il n'a pas le temps.
1: À Radio France.
0: Oui.
1: Et donc, je peux pas. Et puis, quand j'ai déroulé quand même cette idée en disant, si un jour j'ai le temps, voilà comment je pourrais aborder le sujet, ils m'ont dit, mais non, mais il faut le faire maintenant. Et j'ai dit, bah alors, trouvez-moi un partenaire, pour travailler. Je n'ai jamais fait ça. C'est-à-dire que j'ai toujours écrit mes livres. Donc là, c'est un travail de collaboration. C'est un ping-pong plumitif. Et ce qui m'a intéressé chez cette personne, ce jeune auteur de cinéma, c'est qu'il est aussi construit sur la consommation entre guillemets des séries de choses plutôt cinématographiques ou plutôt télévisuelles mais séquencées. Et donc il m'a vraiment aidé et porté à trouver la vraie dramaturgie à l'intérieur de ces 21 chapitres. Donc c'était important. Et puis en fait, c'est vachement bien de travailler accompagné.
0: Ouais.
1: Moi j'adore ça.
0: Ouais.
1: Et donc c'était un petit rituel pendant plus de 6 mois de se retrouver, de s'enfermer, de fermer les portables. Et il m'écoutait. Et parfois il me relançait. Et puis après, de toute cette matière première, il en faisait un scénario qui était presque un scénario de série. Effectivement.
0: Alors, ouais, une série ou même carrément. Moi, j'étais dans un film en lisant le premier chapitre qui se passe le 17 juillet 2004 à La Rochelle, au Francofolie. C'est les dernières Franco de Jean-Louis Foulquier. Vous le vivez de l'intérieur, vous le racontez divinement. Sanson est là,
1: tiens
0: c'est incroyable. Je ne vais pas dévoiler les anecdotes du livre parce que c'est pas le but du jeu. C'est pas un bouquin à anecdotes, mais c'est un bouquin dans lequel vous allez apprendre plein d'histoires géniales et notamment en coulisses. Que s'est-il passé ce soir là pour faire des adieux à Jean-Louis Foulquier. Juste dire quand même que vous êtes gonflé parce que vous démarrez votre livre, votre déclaration d'amour à la chanson française avec une petite baffe que vous vous êtes prise parce qu'en fait vous étiez censé être le successeur de Jean-Louis Foulquier à la tête des Franco et en fait bah, ce soir-là...
1: J'ai compris que je ne le serais pas.
0: Vous avez compris que vous ne le seriez pas. Donc, vous démarrez par un, j'allais pas dire un échec, mais une déconvenue.
1: Une déconvenue, ou ouais. Ouais, même peut-être un échec, en tout cas une énorme déception.
0: Déception, ouais.
1: Voilà. Et qu'il a fallu digérer, il m'a fallu du temps. Mais la vie professionnelle, c'est ça, hein, c'est pas, on n'est pas toujours au sommet de l'Everest. Hein, il y a des moments un peu compliqués. Et moi, Dieu sait que j'en ai eu, des moments compliqués. Il y a plein de gens qui disent « Ah bon, mais ça a toujours roulé pour toi ». Eh bien non. Et c'était aussi... peut-être l'occasion de commencer par quelque chose qui intimement signifiait beaucoup de choses pour moi, mais aussi qui, avec le recul, raconte autre chose que je n'avais pas perçu le soir où j'ai vécu tout ça, ou même dans les mois qui ont suivi. Et en fait, je me suis aperçu que ce soir-là se jouait la fin d'un monde. On était en train de tourner une page et que le monde de la chanson française ne serait plus jamais le même après le départ de Jean-Louis Foulquier.
0: Et vous nous dévoilez quelle était sa chanson préférée. Alors je vous propose qu'on l'écoute ensemble. C'est Henri Salvador.

0: La chanson d'Henri Salvador, Syracuse, qui est évoquée dans le beau livre que sort Didier Varro la semaine prochaine, jeudi prochain très exactement, la chanson française un peu, beaucoup, passionnément aux éditions Le Robert. Alors on le disait, mon cher Didier, 21 dates, 21 événements qui vont ensuite vous permettre de tirer le fil d'un thème, voire même parfois plusieurs thèmes dans le même chapitre, parce qu'en fait il y a énormément à dire sur la chanson française. Exemple, le 10 août 1963, Charles Trenet sort de prison.
1: C'est un jardin extraordinaire. Il y a des canards qui parlent anglais. Je leur donne du pain, ils remuent leur derrière en disant thank you very much, monsieur Trenet.
0: Et c'est le prétexte, évidemment, à parler de la chanson française qui sort du placard, la chanson homosexuelle, qui est au départ par allusion, comme des jardins extraordinaires.
2: Ouais. Et encore, il y a des gens qui contestent cette version que Charles Trenet, qui était quand même un poète surréaliste, ouais. Il prend une métaphore, une allégorie, puis derrière, ça lui permet d'ouvrir l'imaginaire avec des... Moi, j'adore les chansons qui ont plusieurs lectures, quoi. Et donc, ça, le jardin, il est extraordinaire. Ça peut être le jardin des Tuileries où les garçons se draguaient allègrement dans les années 50, 60, 70, 80. Maintenant, je crois que c'est terminé. Ouais. C'était des lieux de rencontre, les jardins publics pour les homosexuels, parce que l'homosexualité était pénalisée, se vivait clandestinement, plutôt la nuit, et dans des endroits qui étaient à peu près tranquilles la nuit, quoi. Mais du coup, quand on écoute la chanson de Charles Trenet, et qu'on voit finalement une version presque Walt Disney de ces lieux clandestins, c'est génial, c'est réjouissant même.
0: Et donc vous parlez de Trenet et de sa sortie de prison le 10 août 1963.
2: Parce qu'il y a des gens qui, mais Charles Trenet n'a jamais fait de prison. Si, il a fait quelques mois de prison, puisqu'il avait été dénoncé par quelqu'un de son entourage, en disant que dans sa maison, près d'Aix en Provence, qui faisait des soirées coquines avec des jeunes garçons qui avaient tous entre 18 et 20 ans. À l'époque, la majorité sexuelle pour les homosexuels était à 21 ans.
0: Pas pour les hétéros.
2: Voilà, ouais. C'était 15 ans. Ouais. Et donc, c'est Robert Badinter, d'ailleurs, qui a mis fin à cette pénalisation de l'homosexualité. Et du coup, prison. Voilà, il était condamné. Et puis, il en est sorti à l'air libre, en pleine journée. Il n'a pas voulu sortir de manière clandestine. Et il n'a jamais fait son coming out après. Mais il a continué à brandir avec beaucoup d'humour et cette dose de surréalisme permanent en disant « je suis gay », mais G-A-I, hein, ouais. Pas G-A-Y. Mais voilà, c'était une manière aussi de... C'est un homme d'une autre époque, mais qui a ouvert, mine de rien, une histoire de la chanson qui est sortie du placard progressivement entre la fin des années 50 et aujourd'hui, on a beaucoup d'artistes qui enfin revendiquent à ciel ouvert leur homosexualité, leur statut queer, comme on dit, et c'est tant mieux.
0: Bonsoir Marguerite. Et moi, je...

0: coup, ce chapitre, je l'ai trouvé extrêmement réjouissant. On va pas se mentir, c'est pas le cas de tous, parce que la chanson française n'a pas forcément fait le chemin dont on rêvait.
1: Ouais.
0: Mais en ce qui concerne ça, l'acceptation, la revendication de qui on est, et dans la joie, alors parfois dans la douleur, dans des chansons d'Eddie de Préto, par exemple, mais là, dans la chanson de Marguerite, on se dit, le monde, la société,
1: bouge.
0: La chanson, tout le monde est allé dans le bon sens.
1: Ouais, ouais, ça bouge avec le sourire.
0: Oui, hein.
1: Et même si, encore une fois, sur les réseaux sociaux, ces prises de position, parfois joyeuses et parfois un peu plus dramatiques, sont en réponse. Il y a beaucoup de harcèlement, de cyberharcèlement.
0: Et il y a de la haine.
1: Oshi en est une des victimes, mais Eddie de Préto, Bilal Hassani, enfin, tous ont vécu ça. Mais en même temps, il faut quand même se réjouir de cette poussée. Et aujourd'hui, il y a beaucoup de filles qui revendiquent leur queer attitude.
0: Oui, vous parlez d'Angèle, vous parlez de Pomme, enfin voilà, c'est un chapitre qui est très très chouette et qui s'appelle donc joliment La chanson française
1: oui,
0: sort du placard.
1: Avec cette petite anecdote pour le coup que je vais délivrer, puisque vous êtes
0: anecdote,
1: la première à parler
0: anecdote.
1: Du livre. Et on finit avec Marguerite, effectivement, qui va sur le plateau de C'est à vous. Vous pouvez la raconter si vous
0: allez-y,
1: voulez.
0: Allez-y, allez-y, non,
1: et Anne-Elisabeth Lemoine qui la reçoit, qui lui dit bah, c'est quoi votre film culte, comédie musicale, puisque bah, Marguerite disait qu'elle adorait les comédies musicales. Elle dit bah, c'est La La Land. Et Anne-Elisabeth, spontanément et joyeusement, dit bah oui, à cause de Ryan.
0: Non.
1: Non, à cause de...
0: Je sais plus comment elle s'appelle. Emma Stone.
1: Emma Stone.
0: Emma Stone. Oui. Ah, trop mignon.
1: C'est trop mignon, parce que ça raconte aussi assez bien, à la fois la chanson de Marguerite, mais assez bien encore le petit travail qu'il va falloir faire pour arriver à l'acceptation totale.
0: Ça me fait penser à la question de Michel Denisot à Catherine Lara dans Mon Zénith à moi. Qu'est-ce que vous regardez en premier chez un homme ?
1: Sa femme.
0: Génial. Donc voilà, ça c'est le côté réjouissant. J'ai trouvé un autre chapitre extrêmement réjouissant. La date que vous avez retenue pour en parler, c'est novembre 1994, quand MC Solar reçoit un prix à la SACEM pour ses talents d'auteur.

0: 1994, c'est vos années maison de disque.
1: Oui, je travaille chez Polydor, la direction artistique. On appelait ça la direction de la production à l'époque, voilà.
0: Et vous voyez débarquer les rappeurs.
1: Ouais, je vois débarquer MC Solar qui avait été signé avant que je n'arrive en 91 et qui avait sorti un seul 45 tours qui était Bouge de là, qui avait très bien fonctionné, mais qui avait eu une sorte de faux plat dans un deuxième temps. Donc la maison de disque
0: était,
1: on se disait qu'est-ce que ça va donner, est-ce que c'est une chanson ou un style musical qui pourra concerner le grand public. Donc MC Solar, lui, a eu droit à enregistrer un album, mais il y avait quand même beaucoup de questionnements autour de cette musique.
0: Ouais, mais vous racontez dans le livre qu'en fait l'idée c'était que MC Solar aille faire les mêmes plateaux télé, les mêmes événements, les mêmes interviews que les chanteurs, que Vanessa Paradis par exemple, prenons son exemple.
1: Exactement.
0: Et que
1: lui était OK.
0: Lui, il était OK pour
1: jouer.
0: Donc
1: ça, c'était déjà une première victoire. Et en fait, ça s'est extrêmement bien passé. C'est-à-dire que la cohabitation était joyeuse, et beaucoup d'artistes exprimaient aussi leur grande admiration pour la plume de MC Solar, que ce soit Cabrel, Michel Berger,
0: qui
1: m'avait sollicité pour inviter MC Solar dans un show qui était entièrement consacré à l'album de duo entre France et Michel. Donc voilà, il était Juliette Gréco, Aznavour, tout le monde appelait Polydor pour essayer de rencontrer MC Solar, ce nouveau prodige de la plume. Et c'était génial.
0: 30 ans plus tard, le rap, on dit que c'est la nouvelle variété française, les plus gros vendeurs de disques, alors même si on ne vend plus vraiment de disques physiques, les plus gros streamers, en tout cas, sont les rappeurs, les retournées sont complètes, certains font le Stade de France, comme Booba. Ça vous inspire quoi, vous, l'amoureux de la chanson française?
1: Et pour moi, c'est une chanson. C'est un style de chanson et c'est réjouissant, ça a fait bouger les lignes, ça a donné aussi à toute une jeune génération qui aurait pu être tentée par écouter uniquement de la musique anglo-saxonne après l'arrivée des années 80, après la culture MTV, après la culture du clip avec l'explosion de Michael Jackson, Madonna, Prince et consorts. Donc tout d'un coup, il y a un rap français qui arrive, qui prend cette place-là un peu, et qui permet à des générations successives de s'éduquer à la langue française, d'aller voir un peu dans les dicots ce que signifie telle rime, et ça c'est génial. Mais ce que raconte aussi ce chapitre, c'est un peu comme pour finalement la chanson qui sort du placard, c'est que le combat n'est jamais gagné. Effectivement, en 94, quand Solar reçoit le prix Raoul Breton, qui est quand même un prix de la SACEM, très honorifique, et qui s'inscrit dans une lignée de grands auteurs comme Aznavour, Charles Trenet et autres. Tout d'un coup, Pierre Delanoë, qui est le président d'honneur de la SACEM, lui, il n'est pas d'accord. Et il dit, le rap, c'est pas de la musique, c'est pas de la chanson. Donc, vous voyez, j'ai été un acteur de ce conflit dans cette institution de la SACEM. Et je suis allé recevoir le prix à la place de Solar, qui était en tournée ce jour-là. Et il a fallu que je réponde avec un peu une punchline empruntée à Solar pour lui dire peut-être qu'il vaut mieux... Avant, il y avait des vols de mobilettes, maintenant, il y a des vols de dico, c'est quand même toujours ça de gagner.
0: Didier Varro, la chanson française un peu, beaucoup, passionnément, aux éditions Le Robert. Il y raconte 60 ans d'émotion avec les plus grands artistes, les plus grandes chanteuses, autrices, compositrices. C'est un bonheur. 21 dates donc. Je ne vous dis pas ce qui se cache derrière celle du 12 avril 2000. Mais juste, ne ratez pas ce chapitre.

0: déclaration.
1: Qu'est-ce que j'aime cette chanson.
0: Elle est sublime. Ah, hein. Ouais.
1: 1974.
0: Oh, j'aime bien. Il connaît toutes les dates par cœur. Je suis sûre que même si je gratte un peu, Didier Varro vous dira le nom du studio où ça a été enregistré, l'ingénieur du son, ce genre de choses. Alors, ceci dit, je tiens à dire que dans cette chanson française, un peu beaucoup passionnément, on n'a pas comme ça un empilement de dates de. Non.
1: C'est pas une encyclopédie.
0: C'est très raconté.
1: C'est pas une encyclopédie ni un dictionnaire. Pourtant, c'est chez Laure Aubert. Donc, voilà, c'est un peu étonnant. Non.
0: Vous nous racontez des histoires.
1: Oui,
0: quoi.
1: Voilà, c'est ce que j'ai toujours aimé faire.
0: Que ce soit vous faites super bien.
1: À la radio, dans une programmation de festival, j'essaye de raconter une histoire. Quand j'étais en maison de disques, je disais aux artistes, il faut que ton album raconte une histoire, c'est important. Des gens qui n'ont pas d'univers ou qui n'ont pas d'histoire n'embarquent pas. Sur un one shot, mais pas sur la longueur.
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0: avec On jettera nos montres.
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3: Quel cocktail américain, c'est quoi?
4: C'est un cocktail grillé avec une sauce américaine, tomate, échalote, une pointe de cognac, du vin blanc. C'est un peu relevé.
5: Un déca.
6: Pâté, jambon, c'est du pain rayette, gruyère, chantal, rosbif, jambon de pays.
7: Eh ben, tout ça, ça va aller dans la blanquette.
4: Bon appétit.
8: L'endroit est pittoresque. Voyage au centre d'un Paris méconnu. Il suffit de franchir une porte, rue du Faubourg Saint-Denis, toute proche de la cave épicerie Jules, se faufiler dans une longue arrière-cour et entrer dans un hangar d'un autre temps. À l'intérieur, un alambic à la Jules Verne. On pensait que fabriquer de l'alcool en plein Paris était proscrit depuis 1925. C'était sans compter sur la dextérité et l'obstination du Al Capone de Paname, Nicolas Jules.
9: J'ai voulu créer une distillerie à Paris. Parce que Paris, justement, c'était une sorte d'anti-terroir. On avait une terre vierge pour aller créer et tout l'écosystème d'influence, d'énergie créative qu'il y avait à Paris, de cette beauté comme ça qu'on pouvait exploiter. Alors c'est un très bel alambic Holstein qui vient du sud de l'Allemagne, près de la frontière suisse, et avec une partie qui est ce qu'on appelle un pot style, un petit alambic de peau qui donne quelque chose de généreux, de puissant. Et à droite, on a une colonne qui ressemble plutôt à un saxophone de distillation et qui peut prendre différentes tonalités en fonction des réglages qu'on lui soumet.
8: Nicolas Jules distille Mar de Bourgogne, Armagnac, gin et vodka. En 2024, il est approché par une bande d'amis de Montmartre. Ensemble, ils décident, en partant du Mar, des fameuses vignes de la Butte, d'élaborer un alcool qui titre à 25 degrés. La Montmartroise est née dans un flacon au joli design, en 70 centilitres 49 € ou en mini 20 centilitres 22 €. Entre finesse et puissance, on est séduit par les notes citronnées et de framboise de la liqueur. Au même titre que le Sacré-Cœur ou le Moulin Rouge, la Montmartroise devient le symbole de la Butte. Delphine Socha, présidente de l'entreprise.
10: Mon mari et moi, on s'est dit qu'il manquait quelque chose à Montmartre, un produit qui pouvait être l'identité du quartier. On vit au pied des vignes. Et ça faisait longtemps qu'on trouvait que c'était dommage qu'on jette le mar. Et puis on s'est dit qu'on pouvait en faire quelque chose de chouette, quelque chose de convivial. Et avec Nicolas, on a élaboré une recette, Nicolas et puis d'autres Montmartrois, une recette à partir de l'ADN des vignes.
8: Comment vous conseillez de boire la Montmartroise?
10: Eh bien, vous pouvez la boire pure, avec de la glace ou avec du Schweppes pour en faire un spritz.
8: Que dire d'autre de la Montmartroise? Rafraîchissante, peu sucrée, la puissance aromatique est là, c'est vraiment bon. Où trouver cette liqueur? Sur la Butte Montmartre, bien sûr, et dans nos bistrots de Paris préférés.
9: Alors par exemple, il y a l'iconique Bar à Bulles, hein, le bar du Moulin Rouge à Montmartre. On a aussi le Nazir et le Saint-Jean qui sont vraiment des brasseries aussi pareilles de Le Pic où on retrouve cette vibration montmartroise. Et puis on a aussi des fans absolus comme le Guersan ou Bacave qui sont, où là, leur clientèle sont devenues des Montmartrois de cœur, hein, puisqu'ils ont vraiment, c'est des endroits où la Montmartroise est consommée vraiment de manière assez systématique, quoi.
8: Et la Montmartroise est en vente également dans les caves épicerie fine Jules, dont le navire amiral se trouve au 54 rue du Faubourg Saint-Denis, dans le 10e arrondissement. Et là, c'est le paradis des gourmands.
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11: Empathique, sociable, chiante.
12: Moi, je file la rancard à ceux qui n'ont plus rien.
13: On m'a dit, les restos ont besoin de bénévoles, si tu veux y aller, je te fais rentrer. Et puis voilà, j'ai mis les pieds, on m'a dit, une demi-journée, deux demi-journées par semaine, c'est très bien. Et pour finalement arriver à pratiquement 5, 6, 7 jours, des fois, 7 jours sur 7, il y a des semaines, c'est très lourd, mais bon, on le fait volontiers et vraiment avec passion. Et puis, ben voilà, j'y suis allée, j'ai poussé la porte, et puis depuis, ben la porte s'est jamais refermée.
14: Finalement, vous n'êtes pas à la retraite, clairement, dans le rythme du quotidien, Dominique, vous êtes à plus qu'à temps plein.
13: Oui, et c'est d'ailleurs ce que les enfants me reprochent. Là, je suis partie une semaine à Paris, là, en formation pour les restos, et ensuite pour aller voir ma petite fille et ma fille. Mais j'avais l'ordinateur, il a fallu que je repasse des trucs. Oui, tu es là et tu fais encore. Ben non, mais ça va vite, hein, t'inquiète.
14: J'imagine qu'il y a quand même un peu de fierté.
13: Oui, bien sûr, ils ne me verraient pas rester à la maison, non, parce qu'ils savent, bon, c'est pas mon caractère de rester là, à ne rien faire ou rester planté devant la télé. Bien sûr, ils sont très contents de ce que je fais. Hein. Ils voient que ça me permet de continuer d'avoir une vie active.
14: Et... Au-delà d'une occupation, qu'est-ce que vous en retirez de ce bénévolat au Resto du Cœur, Dominique ?
13: C'est toujours le contact avec les personnes, hein, surtout de voir un petit peu cette population qui a vraiment besoin de nous, et on se sent vraiment utile de les aider. On fait un maximum pour les aider, donc pour essayer de vraiment d'améliorer le quotidien de toutes ces personnes.
14: Est-ce que vous créez aussi un peu du lien avec certaines de ces familles ? Il y en a que vous accompagnez depuis un petit moment ?
13: Oui, bien sûr. On ne devrait pas dire, mais des fois, de temps en temps, on a nos petits préférés, c'est sûr. Hein. On en a qui, à chaque fois, chaque distribution, nous disent merci. Et un merci, ça soulage énormément. Ça vaut vraiment deux ou trois critiques.
14: Je peux vous demander quel âge vous avez, Dominique ?
13: 76.
14: Vous avez réfléchi.
13: On ne s'en rend pas toujours compte. Il faut faire le calcul, hein, depuis un certain temps, on est obligé de calculer.
14: Et vous voyez continuer jusqu'à quand ?
13: Je ne sais pas. Peut-être un petit peu lever le pied. Complètement lâcher, non. Mais un petit peu lever le pied, avoir retiré certaines casquettes quand même. Les années passent, hein, et tant que je suis encore un petit peu valide, j'aimerais bien pouvoir en profiter.
14: Vous diriez que ça vous maintient en forme aussi, cette activité ?
13: Ah oui, bien sûr. On est obligé de réagir, on est obligé d'être là. Oui, ça vous booste automatiquement, parce que sinon, si vous restez à rien faire, vous faites quoi, moi, hein ? Vous avachissez, vous faites là, vous réagissez plus. Ça nous permet de réagir, d'être... en contact avec des gens, de discuter, d'échanger, pas toujours être d'accord, bien sûr.
14: Est-ce que ça vous a appris des choses, et si oui, quoi ?
13: Je voulais dire d'être patiente, non. Si, l'empathie, oui, c'est sûr, encore plus qu'avant, ça fait du bien. Et ça se passe ici aujourd'hui. Venez, franchement, il y a une bonne ambiance, ça fait du bien d'aider les autres. C'est très prenant, mais c'est très intéressant et c'est très positif.
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5: Avaler des légumes aux ados, c'est souvent mission impossible.
15: Parce que c'est pas bon.
5: Et si en plus les légumes sont moches, bah là c'est carrément la guerre.
16: Oh, toi, file dans ta chambre, avec ça saute. Dépêche-toi, allez, ouste.
5: Carottes tordues, navets craquelés, patates trop grosses ou trop petites, difficile de leur faire avaler tout ce qui sort des standards parfaits des supermarchés.
17: Non, j'ai pas faim.
5: Du coup, les légumes moches finissent à la poubelle. Pourtant, ces légumes-là ont autant de goût, voire plus de caractère. Mais non, ils ne rentrent pas dans le moule. Comme dans la vie, ce qui n'est pas dans la norme est souvent mal perçu. Et dans l'alimentation, bah, carrément jeté.
18: Je me rappelle dans le temps que, quand j'étais petite, qu'on ne gaspillait rien.
5: Au lycée d'Avier à Joigny, on a décidé de casser les codes et de ne rien gaspiller avec une soupe un peu spéciale.
19: Tiens, ça c'est de la soupe au chou.
5: Alors, elle n'est pas forcément au chou, mais tous les mercredis, entre 10h-10 et 10h10, c'est l'effervescence dans la cafétéria. Des centaines d'ados, des cuillères qui s'agitent, des verres de soupe qui disparaissent en un clin d'œil, 150 portions englouties avec le sourire. Le secret ? Une soupe préparée avec des légumes moches. C'est tellement bon. Bah oui, des carottes difformes, des pommes de terre irrégulières transformées en un délice réconfortant.
20: Avant, j'étais moche. Ma vie était un enfer.
5: Et puis l'équipe choc de l'association Lycévasion, née en 2025, est arrivée et elle a tout changé. Avec cette idée choc, et si on montrait que moche ne veut pas dire mauvais ? Et ça marche, les élèves adorent, tout se passe comme sur des roulettes au lycée Louis Davier. Voilà un geste d'éducation de bon goût, doublé d'un geste solidaire et anti-gaspi, qui met dans le mille, du coup j'ai envie de m'y mettre aussi. Allez, sauvons les légumes moches !
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1: Quand il bat fromé le thé au lapin, il faudrait pas qu'il se sauvage.
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1: Un thé, c'est un toit, un abri, où qu'on renferme les bestiaux pour qu'ils soient bien à l'abri de la pluie, des renards, et puis dans le temps des loups. Allez donc savoir pourquoi qu'on parle du thé au lapin, du thé au chief, du thé au cochon, puis quasiment jamais du thé aux ouailles, aux poules, aux vaches ou aux chevaux. Une histoire de thé qui se raconte dans le pays fort. Avant que je vous la raconte, faut juste savoir que quand ils boivent une tisane, ils disent pas, par exemple, boire du tilleul, mais boire sur le tilleul. Logique, on boit l'eau qu'a passé sur les plantes. Alors c'est l'histoire d'un pourvieux qui avait mal au ventre. Il s'en va voir la guérisseuse, elle la regarde, puis elle y dit « Va avec à rentrer chez vous, puis boire sur le thé. » Il connaissait pas ça, le thé. Ça fait qu'il retourne chez eux, puis le v'là qui jauge sur le thé au cochon en qu'une chopine de jus de poume. Adam, il a attrapé la fouère, mais il avait plus mal au ventre. Comme quoi, y a que la fouée qui saute. Quand on était jeune, le samedi soir, on allait chez les uns ou chez les autres pour fêter les anniversaires. Chez nous, il y avait deux autos. Une 404 puis une camionnette. Oh mon pas, il voulait ben nous prêter la grosse auto quand que c'est qu'il en avait pas besoin. Sinon, on prenait la camionnette ou que c'est qu'on s'entassait. Et puis dame, on rigolait. Sauf une drôlière qu'elle appelait ça le thé au chiev. Puis qu'elle voulait pas y monter. Ça fait qu'une fois, elle était à la fête en vélo. À 15 km. Adam, quand elle est arrivée, on avait fini de manger le gâteau. Puis c'était quasiment l'heure de repartir. Eh ben, vous me créerez si vous voulez, mais pour le retour, à la bas, vous voulez qu'on les ramène et les pissons vélo dans le thé à chieuve.
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3: Dans Toujours à la page, je vous emmène dans une forêt extraordinaire. Extraordinaire et inquiétante à la fois. Celle de Chimère tropicale, dernier livre de Corinne Morel-Darleux, paru chez Dalva. Femme politique repentie, écologiste convaincue, Corinne Morel-Darleux a d'abord écrit des essais pour transmettre ses convictions, mais depuis quelques années, c'est aussi à travers le roman que cette drômoise a choisi d'exprimer sa fascination pour la nature. Et c'est en Inde du Sud, lors d'une résidence d'écriture, que l'autrice a imaginé cette histoire, l'histoire d'Ariane, infirmière en psychiatrie qui n'a jamais quitté ses montagnes mais rêve de jungle. Alors le jour où un double accident d'avion improbable se produit dans une forêt tropicale éloignée, Ariane trouve l'occasion de rejoindre cet univers fantasmé. Un univers de moiteurs, de crocs, de mystères, de magie, où elle croisera un homme jaguar, des chamans, des morts inaccomplis et l'inquiétant Cadillac qui la poursuit comme une ombre. Vous l'aurez compris, la place de l'imaginaire dans le livre de Corinne Morel-Darleux est centrale. Alors je lui ai demandé quelle était pour elle la place de l'imaginaire, son importance dans la vie.
4: Ouais, j'ai l'impression que c'est un sujet d'une actualité brûlante, cette question de la place de l'imaginaire. D'abord parce que j'ai l'impression qu'on est nombreuses et nombreux à avoir de plus en plus besoin de se réfugier dans l'imaginaire pour de temps en temps échapper au réel qui semble de plus en plus dystopique et difficile à affronter. Et ensuite, parce que l'imaginaire, c'est aussi ce qui nous permet éventuellement d'imaginer autre chose. Comment le monde pourrait être de manière différente, de cultiver une forme d'empathie aussi, de pouvoir se mettre à la place de l'autre, d'envisager qu'il puisse y avoir des réalités multiples et pas une seule manière d'aborder la vie, d'aborder les événements, les faits. Toute ma question, moi, c'est de savoir comment on nourrit nos imaginaires, qu'est-ce que ça nous permet de produire qui n'est pas encore là, qu'est-ce que ça peut faire advenir dans nos vies.
3: Alors dans ce que vous nous racontez, il y a de l'extraordinaire, il y a du magique, il y a cette jungle qui est presque hantée.
4: Oui, cette forêt tropicale, elle est à l'image de la symbolique de la forêt qui est à la fois dans l'imaginaire collectif, un endroit, un milieu qui attire et en même temps qui a souvent provoqué aussi la peur, la crainte, parce que c'est un lieu mystérieux, étrange, sombre. Parce que finalement, je trouve que c'est beaucoup à l'image de notre époque, de nos vies, d'apprendre à cheminer sur cette ligne de crête entre émerveillement et inquiétude et donc donc c'est finalement assez logique que ça se soit retrouvé dans mon écriture et dans l'histoire de Chimère tropicale.
3: Chimère tropicale, c'est un objet littéraire étrange, un roman organique qui nous enlace, nous emporte, sans laisser voir ce qui relève de la réalité ou de l'illusion. C'est sûrement pour cela qu'il est présélectionné pour le prix Ouest France Étonnant Voyageur, verdict attendu le 24 mai 2026. En attendant, à vous de vous plonger dans ces chimères tropicales parues chez Dalva.
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2: Alicia Maglio a 33 ans, elle est employée dans les ressources humaines au Luxembourg. Elle a remporté en octobre dernier un concours qui vise à valoriser des femmes aux formes généreuses, le concours de Miss Curvry. Bonjour Alicia.
5: Bonjour Jérémy.
2: Que vous a apporté cette participation finalement à ce concours de Miss Curvy?
5: Cette participation était très importante pour moi. J'ai longtemps eu du mal à accepter mes formes. Pendant des années, je voulais absolument perdre du poids pour m'accepter, être plus heureuse. Et cette aventure a vraiment permis de changer mon regard et d'oser m'accepter telle que je suis aujourd'hui.
2: S'accepter et faire de ses complexes une force, c'est vraiment le but de cette participation?
5: Exactement, c'est bien plus qu'un concours de beauté finalement, c'est vraiment une aventure humaine à travers laquelle on évolue, on se développe. Il y a beaucoup d'ateliers de développement personnel qui sont mis en place par les bénévoles de l'association, parce que je tiens aussi à souligner que c'est une association qui met tout ceci en place, et tout ça permet de faire un vrai travail sur le regard qu'on porte sur soi.
2: Vous parlez beaucoup d'acceptation de soi. À quel moment de votre vie le sujet est devenu un peu central?
5: Je pense qu'après être devenue maman, ça a été central, puisque c'était aussi l'exemple que je voulais montrer à mon fils, de pouvoir s'accepter tel qu'on est, et qu'importe les diversités qu'on peut avoir, s'accepter tous les jours à différents niveaux de sa vie, c'est vraiment quelque chose d'important, et c'est vraiment quelque chose que je voulais montrer en exemple à mon fils, et je pense que la maternité a été un peu un déclic pour moi.
2: De nombreuses personnes sont victimes de grossophobie sur les réseaux sociaux, ça touche aussi bien les anonymes que les célébrités. Pour vous, c'est un facteur de pression, ces réseaux sociaux, ou plutôt un allié pour participer à ce concours?
5: Je pense que les réseaux sociaux, aujourd'hui, on y trouve beaucoup de choses, mais on y trouve aussi une façon et une forme de visibilité. Ça permet de porter ces messages un peu plus haut, un peu plus fort, et de toucher des gens qui peut-être aussi ont du mal à s'accepter. Et donc pour moi, c'est vraiment un vecteur de partager des messages d'acceptation de soi et de confiance.
2: Quel message vous aimeriez justement transmettre aux femmes qui n'osent pas encore s'assumer pleinement?
5: J'aimerais vraiment qu'on puisse en tout cas se voir tel qu'on est, vraiment au-delà d'un chiffre, d'une taille. On est tellement beaucoup de choses, on a énormément de valeurs, et c'est vraiment de se regarder avec beaucoup plus de douceur et de bienveillance, et qu'on mérite toutes, chacune, toutes et tous aussi, puisque ça peut toucher aussi plus largement, de se voir autrement et de porter un regard vraiment bienveillant et respectueux envers son corps.
2: La finale de Miss Curvy France se déroule dans les Landes le 11 avril prochain. Vous y allez avec l'envie de remporter le titre. Quelles sont les différences finalement avec un concours classique comme Miss France?
5: Les différences, c'est vraiment un concours qui va porter sur la beauté des cours. Donc déjà, on se retrouve ici sur une différence. Mais c'est aussi vraiment, comme je le disais, un chemin d'acceptation. Et donc, c'est un peu la concrétisation de pouvoir aller porter ces belles valeurs sur une scène nationale, et aussi de pouvoir faire briller la région par la même occasion. Et c'est en tout cas avec tout ça que je vais porter les couleurs de la Lorraine en France, avec l'envie de pouvoir faire évoluer les regards justement sur les courbes et sur l'acceptation de soi d'une façon générale.
2: Merci Alicia, à bientôt.
5: Avec plaisir, merci beaucoup Jérémy.
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6: Moi, le plus dur à écrire en mots, c'est concessionnellement.
7: J'ai pas compris, tu peux m'expliquer? On a tous rien compris.
6: Concessionnellement.
8: Bah moi, c'est aucun mot. Sauf ceux où il y a deux lettres qui sont pareilles. Mais sinon, j'ai aucune difficulté sur les mots.
9: Ben, moi aussi, je suis d'accord. Je dirais anticonstitutionnellement, parce que c'est le mot le plus long de la langue française. Et puis, en plus, c'est plus difficile que intergouvernementalisation.
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2: Raymond Coppa, il évolue au Stade de Reims entre 1951 et 1956, des années qui ont marqué l'histoire du foot rémois et aussi l'histoire du foot français. Dès son arrivée, il se distingue par sa technique, son flair et sa vision du jeu. Sous la direction d'Albert Batteux, il devient la pièce maîtresse d'une équipe rémoise qui domine le foot français. Il remporte plusieurs titres de champion de France et la Coupe de France. Mais c'est en Europe que Reims, avec Coppa, va se faire un nom. En 1956, l'équipe atteint la finale de la Coupe d'Europe des clubs champions, où elle s'incline face au Real Madrid, mais s'impose comme une équipe de classe mondiale. Coppa devient une star, non seulement en France, mais aussi à l'international, grâce à ses performances exceptionnelles en compétition européenne. Son départ pour le Real Madrid marque la fin d'une époque dorée à Reims, même si Coppa veut revenir au Stade de Reims entre 1959 et 1968. Il est né Raymond Kopaszewski en 1931, Neulémine, dans le Pas-de-Calais, dans une famille de mineurs polonais. Milieu offensif, au talent précoce, petit par la taille mais immense par la vision du jeu, il débute sa carrière pro à Angers avant d'exploser au Stade de Reims. Sa technique fine, sa vitesse et son sens du collectif séduisent bien au-delà des frontières. Le Real Madrid le recrute, aux côtés d'Alfredo Di Stefano et de Ferenc Puskás. Coppa participe à l'âge d'or du club espagnol. Il remporte 3 Coupes d'Europe consécutives. En 1958, il décroche le Ballon d'Or. C'est le premier Français à recevoir cette distinction. En équipe de France, Coppa brille lors de la Coupe du Monde 58 en Suède. Les Bleus terminent 3e, portés notamment par le duo Coppa-Juste Fontaine, autre légende rémoise. À la fin de sa carrière, Coppa s'engage pour la reconnaissance des droits des joueurs professionnels. Il devient aussi consultant pour la radio et la télévision. Raymond Coppa s'éteint le 3 mars 2017. Son héritage perdure dans le cœur des passionnés de foot et pas seulement dans celui des supporters du Stade de Reims. Et c'est l'un des trésors de Champagne-Ardenne.
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3: La Côte de Lumière en Vendée, Côte de Jade au sud de l'estuaire. Pourquoi ces jolis noms pour parler de nos côtes? La réponse avec Lucie Miossec et son pourquoi des choses.
10: Et oui, on connaît la Côte d'Azur dans le sud, qu'on appelle comme ça pour le bleu azur de ses eaux. On connaît la Côte de Granit Rose, qu'on appelle comme ça, je vous fais pas de dessin parce qu'il y a du granit rose, voilà. Mais alors, la Côte de Jade, vu qu'on n'y trouve pas de jade, d'où peut venir ce nom? Eh bien, apparemment, d'une paire de chaussettes. Je vous explique ça juste après. Mais déjà, il faut savoir pourquoi on donne des noms aux côtes. Pour ça, retour au début des années 1900.
3: Les lignes de chemin de fer se développent en France, Lucie, et avec elles arrivent les touristes.
10: La France est bordée de côtes qui font rêver, alors chaque région cherche à faire rêver encore plus les touristes pour les faire venir. C'est pour ça qu'on se retrouve avec des côtes qui s'appellent comme des pierres précieuses ou des métaux précieux. Argent, émeraude, améthyste et jade. Allez, chose promise, chose due, vous allez rigoler, c'est à cause ou grâce à des chaussettes que la Côte de Jade s'appelle la Côte de Jade. Parce qu'au moment où toutes les côtes alentour avaient déjà un nom, il a fallu trouver un nom à celle qui s'appelle aujourd'hui la Côte de Jade. Ça, c'était dans les années 30. Le maire de la Bernerie, Louis Gauthier, avant d'aller au conseil pour voter justement sur le fait d'avoir un nouveau nom pour cette côte, eh ben, il aurait regardé ses chaussettes et il aurait eu une illumination. Mes chaussettes sont de la même couleur que l'eau de la côte. Et là, à ce moment-là, il aurait demandé à sa femme, mais de quelle couleur sont mes chaussettes? Et là, sa femme aurait répondu, bah, c'est couleur jade. Bim, bam, boum. Voilà comment la côte de Jade est née. Jade, parce que l'eau de cette côte est caractérisée par ses nuances de vert. Vert clair, vert foncé, selon le temps, selon les saisons. C'est quand même très joli comme nom. Alors on peut se réjouir que le maire de la Bernerie ait eu des chaussettes vertes ce jour-là.
3: Oui, vous avez raison, Lucie Messec, et des fois, voilà, ça tient pas à grand-chose.
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1: Des circuits courts, je privilégie ça. Je me dis qu'on de la richesse, il y en a partout, mais il y en a chez nous aussi.
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3: Il travaille le chêne ou le frêne pour redonner vie, notamment au jeu des staminets dans son atelier. Il s'appelle Damien, et avant de parler de vos créations, de l'amour du bois, d'ailleurs cet amour, il est rentré comment dans votre vie ?
1: Difficile à dire comment c'est rentré dans ma vie. En tout cas, je suis quelqu'un curieux de nature. Et le travail du bois, je trouve que ça c'est noble en fait. C'est une activité assez noble. Et puis, il y a l'amour du jeu aussi là-dedans. Et finalement, en étant curieux, en s'intéressant aux choses, j'ai vu ces jeux en bois, hein, ces jeux d'estaminet qui existent depuis très très longtemps. Et puis, j'ai eu envie de les faire moi-même. Donc, il y a l'envie de créer, et une fois que c'est créé, il y a aussi l'envie de partager.
3: Bon, il faut le dire, entre l'envie, la réalisation, il y a quand même un pas, Damien. Il faut être sacrément bricoleur pour transformer une pièce brute en un jeu fonctionnel, non ?
1: Clairement, oui. Curieux déjà, oui, bricoleur beaucoup, mais j'aime toucher à tout. Ça fait longtemps que je bricole un peu tout et n'importe quoi. Et puis, on voit un jeu, on le teste, on l'essaye, ça nous plaît. Donc, voilà, la curiosité, ça anime cette flamme de la curiosité. Et du coup, je cherche à comprendre comment il a été conçu. Et je me penche sur la question, et puis de fil en aiguille, on fait des essais. Ça marche pas forcément du premier coup, hein. Ça, c'est normal, c'est le jeu aussi. Et puis, au bout du compte, on arrive à créer quelque chose. On teste ce jeu. Finalement, il marche. Ça donne envie d'en créer d'autres, de s'intéresser à ce qui a été créé, ce qui existe déjà. Et puis, par là aussi, on a des idées sur des choses qui n'existaient pas. Alors on a envie d'apporter sa petite touche, sa petite patte personnelle, et puis de fil en aiguille, on produit, on continue, et puis je pense qu'il y a une certaine addiction là-dedans, mais c'est une bonne addiction en fait.
3: Vous travaillez surtout en circuit court avec du bois local, des produits naturels. Est-ce que c'est essentiel pour vous que le jeu reste un objet sain ?
1: La démarche, elle est complètement... on est vraiment là-dedans. Enfin, je suis là-dedans parce que je suis seul dans cette aventure. Mais le bois, oui, est local, aussi bien sur les éléments de jeu que je vais créer, aussi, enfin, les plateaux de jeu, on va dire, mais aussi les éléments, voilà, comme je disais tout à l'heure, que je vais faire autour à bois, mais... Des circuits courts, je privilégie ça. Je me dis qu'on de la richesse, il y en a partout, mais il y en a chez nous aussi. Donc, ça serait dommage d'aller chercher trop loin ce qui existe déjà chez nous. Donc, oui, je reste local. Et puis, en dehors de ça, il y a aussi une volonté de rester sur quelque chose de naturel. Le bois est un élément naturel. En transformant le bois, en le travaillant, on peut faire des choses magnifiques. Moi, je crois beaucoup en ça, mais je crois aussi en tout ce qui va sublimer le bois. Ce que je vais utiliser pour teindre le bois, pour cirer le bois, pour le huiler. Je vais vraiment rester sur des produits naturels parce que pour moi, ça fait sens.
3: Damien Lefèvre, créateur de jeux en bois, a retrouvé sur les réseaux sous le nom Il était un petit atelier. 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
4: Wikizef, petit guide à l'usage des étrangers du sud du péage d'Arras en vacances dans notre belle région.
5: Dimanche matin, levé avant le soleil, vers 9h, vous descendez prendre un café que vous pensez amplement mérité. 8h de sommeil, franchement, on mérite une pause café. Et devant la cafetière, votre cousin regarde attentivement le café couler. Ça s'appelle une sentinelle de cafetière. Et là, il se retourne et dit « Bon !» T'es déjà debout ? Il fait corps noir, t'as qu'est ta lit ou quoi ? Ne paniquez pas, Wikizef est là pour vous aider. T'as qu'est ta lit. C'est une réflexion semi-désagréable, parce qu'il y a plusieurs niveaux de réflexion désagréable. Ça dépend de l'heure qu'il est, du temps qu'il fait,

0: Admettons, il fait 27 degrés à l'ombre, et ben c'est l'heure de fais pas chier. Ou alors il y a 3 grammes à quart. Et ben c'est pas la peine de se demander pourquoi il est désagréable d'un seul coup, c'est parce qu'il n'y a plus de canette.
1: Exemple.
0: Vous avez la réflexion désagréable qui serait « T'es déjà debout ? À retourne te coucher, c'est pas de jour à me faire quiller du côté de la cafetière. Hein. » La réflexion pas désagréable, t'es déjà debout. Oh bah alors, j'ai fait du café pour un régiment de soldats, t'inquiète, assis-toi, je te ramène un jet. Réflexion semi-désagréable, bah t'inquiète, t'as lié ou quoi ? Petite phrase qui présuppose que pour que vous parvinciez à vous lever tôt, il faille forcément que vous fûtes tombé du lit. Vu que vous n'êtes pas totalement du Nord et que forcément tout ce qui est au sud du péage d'Arras possède un degré de fainéantise qui augmente au fur et à mesure qu'on s'approche de la Côte d'Azur. Ou là-bas, pour se lever tôt, bah, faut pas qu'ils quittent leur lit, hein, mais qu'ils descendent en rappel. Allez, au revoir hein, et une baisse à marraine.
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3: Quand la guerre des armes semblait être finie, c'est la guerre des arts qui a commencé. 1940, Paris est occupé. Pour éviter que des chefs-d'œuvre comme la Joconde ou la victoire de Samothrace soient confisqués par Hitler, le directeur des musées nationaux Jacques Jaujard fait transférer en lieu sûr toutes les œuvres du Louvre en province. Les nazis s'attaquent alors aux biens des familles juives et centralisent leurs actions au musée du Jeu de Paume. C'est dans ce musée que se trouve la dernière ressource de Jacques Jaujard pour contrecarrer les plans allemands, une jeune iséroise originaire de Saint-Étienne de Saint-Joire, Rose Valland.
4: Tu as choisi judicieusement.
3: Rose est issue d'un milieu modeste. Grâce à des bourses que sa mère l'a aidée à obtenir, elle a un parcours scolaire remarquable. L'école normale d'institutrice de Grenoble, puis l'école nationale des beaux-arts de Lyon, Rose est douée pour le dessin, et après l'obtention de nombreux prix, elle entre à l'école nationale supérieure des beaux-arts à Paris, tout en se formant parallèlement à l'archéologie.
4: Mais respect à Toutankhamon du con.
3: Spécialisée en histoire de l'art moderne, en archéologie médiévale et en archéologie grecque, elle voyage durant ses études et en profite pour apprendre l'allemand en autodidacte.
4: On finit en farandole, en hurlant des tyroliennes ou en vomissant partout, on ne regrette pas sa soirée.
3: En 1932, elle devient attachée bénévole au sein de la structure du musée du Jeu de Paume. Et c'est de ce poste et de ses capacités dont Jacques Jaujard va avoir besoin en 1940. Il lui demande de rester en activité au musée pour surveiller les actions des Allemands, de la spoliation au stockage des œuvres des familles juives.
5: Tout ça est si déplorable, si inutile.
3: Rose Valland effectue un travail incroyable. Pendant plus de 4 ans, en toute discrétion, elle note tout. Le nom des victimes spoliées, les informations sur les œuvres, leurs mouvements, déchiffrage de papier carbone, écoute des conversations, fouille des poubelles. Rose Valland ne recule devant rien. Dans le musée même, Rose cache sous le nez des nazis plus de 500 peintures et sculptures qu'ils ne découvriront jamais.
6: En voilà une surprise, Hans.
3: Elle officie malgré la pression et le danger qui pèse sur elle. Elle côtoie par exemple, lors de leur passage, des hauts dignitaires nazis, comme Hermann Göring ou Alfred Rosenberg. Ses actions et les infos qu'elle transmet permettent d'éviter pendant la guerre que les œuvres volées soient détruites. Les sabotages de trains ou les destructions de dépôts sont scrupuleusement évités par les alliés grâce à ces messages.
7: Victoriae mundis et mundis lacrima. Ça veut absolument rien dire, mais je trouve que c'est assez dans le ton.
3: Son action, combinée à celle des cheminots résistants, permettra d'empêcher le départ d'un train dans lequel se trouvaient les plus grands chefs-d'œuvre de l'art français. 967 peintures, parmi lesquelles des Gauguin, des Cézanne, Degas, Modigliani ou encore Picasso.
8: Monsieur le Président, ce tournant décisif de la guerre est aussi le plus dangereux pour tous ces trésors qui sont le patrimoine de l'humanité.
3: À partir de 1944 et après la guerre, Rose Valland devient le pilier de la recherche de toutes ces œuvres. Elle travaille avec les fameux Monuments Men américains pour interroger les hauts dignitaires nazis aux commandes des pillages. Elle arpente l'Europe, en zone alliée, en zone soviétique. Son action permet de rapatrier plus de 60 000 biens culturels qui ont été volés aux institutions publiques et aux familles juives.
9: Et maintenant, j'ai l'intime conviction que je suis précisément là où je dois être.
3: En 1952, elle deviendra d'ailleurs chef du service de protection des œuvres d'art qui a été créé pour elle et continuera d'œuvrer dans ce domaine jusqu'à sa retraite qu'elle prendra à 70 ans. Rose Valland décède à 81 ans en 1980. Médaillée par la France, les États-Unis, l'Allemagne, la Lettonie, celle que l'on surnommait Capitaine Beaux-Arts est l'une des femmes les plus décorées de l'histoire de France. Rose Valland est une iséroise, une illustre iséroise.

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1: Sur Dijon, pas de chichi chez Duclos Maillard. On pense vite quartier et vin de Bourgogne. Un amour du terroir partagé par la clientèle. En voici la preuve avec Jeff, client fidèle chez Duclos Maillard.
2: Ça fait un an que je vais régulièrement ici. J'ai aménagé dans le quartier déjà. Et puis c'est vrai qu'ici, on est bien accueillis. Et on trouve des vins à des prix corrects, notamment parce qu'ils mettent quand même plus l'accent sur le produit que sur le marketing pour la boutique, par exemple. Moi et ma compagne, on est amateurs de vins. Et puis ici, on achète essentiellement des vins de Bourgogne.
1: Qu'est-ce que vous avez bu récemment ici qui vous a bien plu, qui vous avait été conseillé alors?
3: Le Bourgogne Chardonnay bio. Oui, voilà, le château de Chemilly, ouais.
1: Qu'est-ce qui vous a plu dans ce vin?
2: Il est vraiment bien rond, puis se rapproche d'un vin de très grande qualité de vin blanc de Bourgogne, quoi. Et puis il est à 25 euros.
1: Ah oui, effectivement. Oui. Bonjour messieurs, dames.
4: C'est pas mal, c'est assez élégant. Pour les fêtes, ça irait bien avec tout ce qui est viande blanche et tout, puis le chapeau. Mais il y a aussi le Montclis. J'aime bien le Montclis rouge 2022. Alors, c'est dans les 25 euros.
2: Je pense que je vais faire un mix ouais, de quelques années bouteilles que vous avez évoquées. Donc, le Côte de Nuit Village, deux comme ça, deux Chauray-les-Bonnes et, ouais. Et deux Montélis rouge 2022, Chauray, s'il vous plaît.
4: Le Chauray, il faudra bien le placer parce que c'est un 2023 et les deux autres, c'est des 2022. Donc le Chauray, vous le mettrez avant ces deux vins-là. Ah oui. Il faut savoir aussi les placer parce que si on met les vins trop prononcés devant les vins qui sont un petit peu plus légers et qui ouvrent le tiroir, la bouche, quoi, et ben les autres, on peut pas les savourer.
1: S'ouvrir le tiroir, ça c'est vrai que j'avais jamais entendu, hein, et c'est l'expression qui sent le terroir à la cave Duclos Maillard rue Tchenov à Dijon.
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5: Je vous emmène dans les locaux d'un transporteur mayennais, ceux de Brégé, entreprise de plus de 1000 collaborateurs. Il y a 12 agences en France, une présence également en Espagne et au Portugal. Le siège est à Saint-Berthevin, où il y a les bureaux, des entrepôts et aussi un garage, un atelier de réparation et d'entretien des véhicules. Je démarre la visite avec Sébastien Bluteau, c'est le chef d'atelier, dans une partie de ce garage que je trouve un peu trop calme.
6: Oui, en effet, là on se situe dans le magasin, donc le magasin des pièces détachées dans lesquelles on va retrouver les composants nécessaires soit pour la carrosserie, soit pour les entretiens des véhicules.
5: Bon, moi je veux entendre du bruit et voir du monde. Je pense qu'il faut s'avancer par là.
6: Oui, en effet, en allant par ici, je pense qu'on va trouver plus d'activité.
5: Voilà, on rentre dans l'atelier où il y a plein de pneus. Alors des pneus de camion, évidemment. Là, on est sur du format, du volume XXL.
6: Oui, tout à fait. Donc là, on va retrouver les pneus à la fois pour les remorques et pour les tracteurs, les véhicules moteurs. On travaille tous nos pneumatiques ici en local, sauf bien sûr les véhicules qui crèvent sur la route pour lesquels on fait des dépannages à l'extérieur.
5: Vous êtes combien à travailler dans cet atelier en tout, Sébastien?
6: Les pneumatiques, c'est deux personnes. Et si on élargit à l'ensemble de l'atelier des activités de l'atelier, on est en tout 20 personnes. On va inclure dans ces 20 personnes toute la partie aussi administrative qui fait le planning et qui contribue aussi à piloter les activités, qu'elles soient ici en interne ou qu'elles soient en externe.
5: Et justement, on se rapproche de vos mécaniciens. Oh là là, il y a de l'étincelle là devant nous.
6: Ouais, donc là on est sur des opérations de carrosserie, donc qui vont consister à remettre et maintenir en état les remorques pour que les opérations de chargement puissent se faire en sécurité pour le conducteur et puissent se faire de façon efficace au moment des passages chez les clients.
5: Alors au sein de l'entreprise, un camion va faire jusqu'à 800 000 km. Pendant notre conversation avec Sébastien, nous sommes interrompus par un gros bruit.
6: Donc là, on est sur le démontage de roues sur un véhicule moteur, donc justement pour pouvoir effectuer les opérations sur les pneumatiques.
5: Alors il y a environ 350 véhicules moteurs, donc les cabines. Pour le nombre de remorques, c'est le double. Alors il y a des diesels, une partie qui roule au gaz, une nouvelle génération de véhicules électriques. Dans l'atelier, je rejoins Steven, c'est l'un des salariés mécaniciens chez Breger. Il est en train d'intervenir sur l'un des poids lourds.
7: Mon collègue est en train de démonter la face avant parce qu'il a tapé un sanglier.
5: C'est pas votre collègue qui a tapé, c'est le camion,
7: non,
5: le poids lourd.
7: Oui, oui. Quand même, on fait aussi des entretiens. On va basculer pour voir s'il n'y a pas une fuite. On va faire un peu de tout ça, un peu de préventif.
5: Et vous, apparemment, vous êtes le chef d'équipe, Steven, vous confirmez?
7: Oui, je gère deux gars avec moi. On est soit de matin, soit d'après-midi. Le garage, il est ouvert de 5h30 à 21h.
5: Et donc là, aujourd'hui, vous êtes de l'équipe du matin, ce qui veut dire que vous êtes réveillé à quelle heure? Hyper tôt?
7: Eh bah, bien, 4h30, on est debout pour être là à 5h30.
5: Qu'est-ce qui vous plaît dans votre métier?
7: On aime bien travailler sur la mécanique, on aime bien avoir un peu les mains sales, un peu toucher à tout.
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8: Vous êtes dans un club de quelque chose, vous? Genre vous faites du foot le dimanche matin ou du tennis le mardi soir, à moins que vous attendiez impatiemment le mercredi après-midi pour aller vous éclater au club des cheveux d'argent. Cathy, elle, son club à Bois-Guillaume, il s'appelle Invigno Meritas. Bon, je vous le dis, Cathy, dans son club, on cultive du raisin. Par contre, j'ai du mal à la trouver.
9: Ah, si on se carre pas au même endroit aussi, hein?
8: Bah oui.
9: Comment tu vas?
10: Bien, et toi?
9: T'as vu le soleil?
10: Bah écoute, regarde, l'exposition, il est
9: magnifique, hein?
8: On est au pied du conservatoire de musique de Bois-Guillaume.
10: Oui!
8: Et ici, Cathy et ses copains ont planté des vignes pour faire du vin.
10: Bah oui, le vin de Invigno Meritas.
9: Tu me les montres de plus près, alors?
10: Allez, on y va.
8: Il y en a pas mal des vignes dans l'agglo rouennaise.
10: Il y en a à Bois-Guillaume, il y en a à Biorel, il y en a à Mont-Saint-Aignan.
8: Et les copains d'Invigno Meritas n'en ont pas qu'au conservatoire de Bois-Guillaume.
10: Deux arts sur le Mont-Fortin, avec 1431 pieds.
8: Ouais.
10: Et tu peux voir les vignes de Rouen. Quand tu es en bas de la rue Jeanne d'Arc, tu lèves le nez au-dessus de la gare, tu vois les vignes.
9: Alors qu'est-ce qui vous a appris de monter cette association là de viticulteurs amateurs?
10: Une idée folle de Philippe Rivals, qui est d'une famille de vignerons dans le Tarn. Hein. Et il habite à Bois-Guillaume, en face d'un terrain. Et il disait, ça serait bien de mettre des vignes sur ce terrain. Et avec le propriétaire du terrain, Monsieur Humann, il nous a mis à disposition gracieusement son terrain. Et puis, courageusement, les vignerons de Bois-Guillaume ont planté différents cépages. Ça fait 10 ans.
8: Elle n'est pas toute jeune, l'association.
10: Ça fait 10 ans que l'association existe. On apprend sur le tas.
9: Tu connaissais rien avant, toi?
10: Rien du tout.
8: Rien du tout.
10: Rien du tout.
9: Et là, t'es venu avec ton sécateur et tout.
10: Ouais, moi, je peux te montrer comment on taille une vigne maintenant.
9: Mais c'est la période, en fait. Hein,
10: on va le faire. Là, ça y est, on commence.
9: Ouais.
10: On attend un petit peu parce qu'on voudrait pas se taper des petites gelées le mois prochain.
9: Quand t'étais gamine, tu gaulais les pommiers.
10: Oui, plutôt les pommiers que les vignes.
9: Aujourd'hui, tu tailles les vignes.
10: C'est ça.
9: Il a fallu prendre des cours ou quoi, alors? Comment vous avez appris?
10: On fait des cours ouverts à tout public. On a eu la semaine dernière une session de taille.
9: Ah, vous en donnez en
10: à
9: plus?
10: À Bois-Guillaume, les gens viennent.
8: Il y avait du monde à la dernière session de taille.
10: On était une quinzaine de personnes quand
9: C'était
10: même.
9: C'était une session de taille.
10: Tu veux essayer?
9: Vas-y, mais il faut pas trop couper alors.
10: Ah,
9: mars, c'est pas encore trop le moment. Là.
10: On peut commencer là. Sur le dessus, tu vois, t'as des départs comme ça.
9: Ouais.
10: Et à partir de là, tu comptes 1, 2 bourgeons et tu coupes.
9: Tout simplement.
10: Voilà.
9: Tu mets tout par terre.
10: Tout ce qui est mort, hop, tu coupes.
9: Combien il y a de pieds en tout à...
8: Elle te l'a dit tout à l'heure.
10: 1431. Et tu sais pourquoi?
9: 1431.
10: Ça te rappelle pas une date?
9: C'est pas Waterloo.
10: Non.
9: C'est pas...
10: C'est chez nous quand même, hein. Rouen.
9: Ah, Jeanne d'Arc.
10: Eh ben oui.
8: C'est en 1431.
9: Quelle était... est-ce que vous avez une cuvée Jeanne d'Arc au moins?
10: Pas encore.
8: Mais c'est une idée.
10: Bien vu, Fred.
8: Et il est comment ce vin?
10: Il est bon.
8: Il est bon.
10: Très très bon.
8: Il leur reste des bouteilles des premières cuvées.
10: Oui, plein. Ouais.
8: Ouais. Il était pas aussi bon.
9: Il est gardé pour la postérité, quoi.
10: Exactement.
9: Pour la collection.
10: Pour les gens qu'on aime pas.
9: Ouais, tiens.
8: Vous savez ce qu'ils font avec les feuilles de vigne?
10: On fait des feuilles de vigne farcies.
8: Rien ne se perd.
10: C'est très très bon.
8: Tapez une vigne Invigno Meritas sur un moteur de recherche, vous aurez toutes les infos.

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2: Aujourd'hui, je me trouve à Châteauroux, je suis devant un gîte de France, plus connu sous le nom de Porte de la Vieille Prison. Mais alors, pourquoi ce nom? Eh bien, vous allez le savoir tout de suite.
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2: Je suis avec Amélie Bourmaud-Binard, guide conférencière à l'Office de Tourisme de Châteauroux. Bonjour Amélie.
4: Bonjour.
2: Bon alors, on s'en doute un petit peu, hein, de ce que c'était avant.
4: Oui, c'est ça. Alors, entre le nom et l'apparence, alors on est vraiment avec un gîte de France aujourd'hui, hein, mais il n'y a pas de doute, hein, autre fois, c'était une porte. Mais pourquoi porte de la vieille prison et porte de quoi aussi? En fait, c'était la seule et unique porte d'entrée pour entrer dans la cour du château Raoul. Et oui, hein, quand on passe cette porte, on arrive au niveau du château Raoul, qui est encore là aujourd'hui. Et cette porte de la vieille prison, à la base, s'appelait la porte Saint-Martin. Et c'était la seule porte d'entrée. Donc, on voit encore aujourd'hui, au niveau de cette porte, déjà, on a l'arcade de la porte, mais au niveau de l'arcade, on voit une sorte de rigole, qui est l'emplacement de l'ancienne herse. Ces grilles qui étaient souvent en métal ou en bois et qui permettaient de protéger. On voit aussi encore les gonds. Alors, quand on voit la taille, hein, vous voyez, ils sont imposants, ce qui montre la taille de la porte en bois. Et puis quand on passe cette porte, on est dans un petit chemin très étroit qui était aussi un des systèmes de défense pour arriver dans le château.
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4: Et donc pourquoi porte de la vieille prison ? Dans les années 18e, 19e siècle, petit à petit les remparts sont détruits. Parce qu'on avait des remparts qui entouraient le château mais aussi la ville. Donc la plupart des parties des remparts ont été complètement détruites. Il n'en reste plus grand chose aujourd'hui. Mais cette porte, elle a été préservée parce que la salle des gardes qui se trouve donc dans la partie haute au-dessus de l'arcade, eh bien elle a servi temporairement de prison. Donc on l'appelait la porte de la prison. Mmh. Et puis quand il y a une autre prison qui a été construite, eh bien c'est devenu...
2: Il faut différencier.
4: Exactement. Mmh. La porte de la vieille prison. Et aujourd'hui, bah, cette ancienne salle des gardes, cette ancienne prison, c'est tout simplement un gîte de France.
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2: Bonjour Olivier, vous nous racontez une expérience professionnelle.